C'était votre animateur avec la chanson Hola, la chanson thème, la chanson titre de votre émission que vous écoutez chaque semaine sur toutes les radios communautaires du Québec. Voici une des chansons sur la planète qui met le plus le party. Feeling Hot et Don Omar.

Voici celui qui arbore fièrement le bling-bling, l'or, les médailles, les bagues. Voici Maluma et Bling Bling sur toutes les radios communautaires du Québec. Vous écoutez l'émission

Et nous allons aller ailleurs dans l'émission Hola. Pour ceux qui connaissaient pas Luis Fonsi avant, Despacito, il avait une grande carrière déjà, mais il a surtout une extraordinaire voix. Voici No Me Doy Por Vencido. Dans l'émission Hola, sur toutes les radios communautaires du Québec, voici Luis Fonsi.

l'émission, là, une grande voix n'entend pas l'autre. Voici après Louis Fonsi, Mark Anthony. C'est mon préféré, je l'avoue. Comment finir une émission mieux qu'avec Mark Anthony? J'ai pas trouvé encore. Le voici avec la chanson thème du film El Cantante. El Cantante. Un film que j'ai pas encore vu. Que je me promets de voir depuis au moins 10 ans. Bon, on manque de temps. Mais allons écouter Mark Anthony dans l'émission Hola sur toutes les radios communautaires.

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C'est parti pour la deuxième partie de l'émission Hola avec encore le meilleur de la musique latine. Mon nom est Dominique Hudson, on y va! On pourra écouter Manuel Turizo, Nicky Jam et Nati Natasha pour ouvrir avec Joe Te Extraño.

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1: 6h précise en ce vendredi 8 mai 2026. Bienvenue chez nous. J'espère que vous allez bien, mes bons amis. Un petit peu de pluie sur la fin de la nuit, mais là, ben, c'est en train de se replacer. Et puis, on aura droit à une belle journée avec, bon, matinée alternant soleil et nuages. Un petit peu plus ensoleillé, semble-t-il, en après-midi. On ira jusqu'à 13. On s'en va aussi vers un beau week-end. Demain, 18 degrés, du beau soleil. Peut-être un petit peu de pluie. Il y en aura aussi dimanche, mais principalement du soleil. 15 degrés pour dimanche, quand même pas si mal. Puis on s'en va vers des températures un petit peu plus, de saison, clémente, etc., etc. Donc, bienvenue chez nous à ce beau vendredi. Une bien belle émission à vous proposer. On va parler, bien sûr, plein air. On va parler hockey. On va parler culture. On va aussi parler ressources humaines. Mais là, la meilleure musique au monde. On parle scotch. And push. Blue Jeans Bleu, position numéro 9. Bon début de journée. Merci d'être à nos côtés.

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6h04, ben voilà, Scotch and Poche. Bon début de journée. On passe avec un scotch puis des poches. Rien de moins. Merci, Blue Jeans Blue, d'exister. Ben voilà, c'est un beau vendredi pour l'instant. Ça pourrait être un petit peu plus chaud, mais bon, on va le prendre. Ça va réchauffer un petit peu. On s'en va vers du 13 degrés cet après-midi avec une alternance soleil-nuages, comme je l'ai dit en ouverture. Je sais pas si vous nous écoutez depuis les Aubaines de Marie. Donc, c'est cette chaîne d'épicerie, là. Liquidation Marie, en fait, je pense que c'est comme ça que ça s'appelle, pas les aubaines, mais Liquidation Marie. Il y en a un petit peu partout. Ouverture à jeudi, hier, à Granby, il y en a un à Belle, il y en a un à Longueuil également. On en a parlé ici dans nos bulletins de nouvelles. Beaucoup, beaucoup de gens, même les gens qui habitent autour, se disent il n'y a pas de place pour stationner, là, ça va faire. Je ne sais pas si vous nous écoutez depuis la file d'attente, semble-t-il qu'il y avait du monde dès 5 heures hier, imaginez, avant l'ouverture. Des spéciaux complètement fous, évidemment. Des fromages, je vois ça ici, fromage boursin, 1 piastre, puis ça vaut 8 piastres ailleurs, puis des affaires de même, là, des spéciaux comme ça, des vinaigrettes préparées d'avance, des petits yogos brassés, de la sauce soya, puis tout, puis des affaires aussi, de l'huile d'olive. Ce qu'il faut retenir de l'affaire, là, évidemment, c'est que Liquidation Marie achète des lots qui sont encore dont les dates de péremption sont encore bonnes, il n'y a aucun problème, c'est pas périmé, mais c'est presque sur le point de l'être. Souvent les grands épiciers doivent se départir de stock parce que on n'a pas le choix, il y a des règles à suivre à l'intérieur même de l'épicerie comme telle, donc on s'en départit et puis Liquidation Marie met la main là-dessus puis les vend pas cher. Aussi il y a un piège là-dedans cependant, puis je sais parce que j'ai des proches qui c'est un peu le même piège que si vous voulez mon avis là, que le Costco qui nous oblige à, finalement c'est pas eux autres qui nous obligent mais c'est nous on s'oblige à acheter des trucs qu'on n'achèterait peut-être pas, règle générale, ou je sais pas, des choses. On dit, il y a un spécial ici. Des amis me parlaient d'un spécial, entre autres, aux Liquidations Marie de Belleuil. Il y avait des cannes d'escargots. Puis c'était quasiment donné. Je dis, manges-tu des escargots? Peut-être, à un moment donné, peut-être aux fêtes, on en mangera peut-être. Mais l'idée n'est pas d'acheter, au final, je sais que c'est pas simple de même, venez chez nous, checker nos armoires, là, mais l'idée n'est pas de s'acheter des choses qu'on mange dans les prochains jours, de pas trop stocker, de faire attention à tout ça. D'ailleurs, moi, je suis en train de me corriger là-dessus. On est en train de se corriger là-dessus. On stocke pas trop. C'est ça qu'on a besoin, c'est ça qu'on achète. Exemple, je me lance dans l'épicerie, mais je donne un petit exemple. Les choux de Bruxelles. Vous mangez des choux de Bruxelles, peut-être pas de votre égal, alors qu'il y a des gens qui disent « Attention, il y a une recette infaillible dans le four, ça devient comme des chips. » Ils ont raison. Mais si, en venant de travailler, on veut se faire, je sais pas moi, un petit quelque chose, puis on dit « On a besoin de légumes à côté », t'es pas obligé de t'acheter 75 choux puis de payer 100 pièces. Tu peux t'en acheter 3, 4, puis 6, mettons, on a 3 chaque dans nos assiettes, puis c'est réglé. Ça fait peut-être gratteux à la caisse de dire « Je prends juste 4 choux de Bruxelles », mais ça vient de te coûter, je sais pas, un peu d'argent, puis ton légume pour le souper, puis t'es pas obligé d'en avoir 75, puis tu sais plus quoi faire avec à un moment donné. Toutes sortes d'exemples comme ça, achète ce que tu as besoin de manger, tout simplement. C'est le conseil du jour de l'oncle Charles. Bref, si vous nous écoutez depuis la file d'attente, courage, lâchez pas, puis j'espère qu'il va rester des escargots ou, je sais pas, de l'huile d'olive qui goûte l'orange ou quelque chose du genre. Donc, évidemment, il y a des choses intéressantes, là, on a des familles, puis je vois des boîtes à boire ici, là, puis je vois des petits yops, puis des trucs du genre pour mettre dans les lunch des enfants sur l'heure du dîner, etc. Mais faut peut-être se faire une liste, puis se poser des questions. Je me fais une liste, puis je m'en tiens à ça. J'ai pas besoin d'une vinaigrette, une vinaigrette à salade de ranch, parce que, je peux m'en faire moi-même ma petite vinaigrette rapide avec un peu d'huile, puis un peu de citron, là, tu sais. Puis un petit peu, un petit morceau de, je sais pas, de miel ou de sirop d'érable ou, il y a moyen de relever tout ça sans que ça nous coûte une fortune et sans que ça nous coûte aussi pas une fortune, mais que ça nous oblige à stocker des affaires dont on n'a pas besoin. Cela dit, je salue l'affaire, puis évidemment,
il y a là peut-être une, si on est sage, puis si on travaille bien, puis on achète bien, il y a moyen de sauver des sous, et je salue ce genre de démarche-là, bien évidemment. Ben voilà, une belle journée, une belle émission d'abord à vous proposer. On va parler, évidemment, avec notre amie Annie Boilard on va parler ressources humaines, monde du travail, bien sûr, dans sa chronique « Gérer agilement ». On va parler de quoi ce matin? Le prix de l'essence. Pourquoi les entreprises n'ajustent pas la prime kilomètre, argent kilomètre en temps réel? On va se poser une question. C'est quand même très, très pointu, très précis. On va parler, je présume, avec notre ami François Riopelle, parce que notre équipe, le Collège français, notre équipe junior de hockey, championne de la Ligue junior 3 du Québec, et sur le point, si ce n'est pas déjà fait, de se rendre au Nouveau-Brunswick pour participer à la Coupe, redis-je bien, du centenaire. On va aussi parler avec qui, donc, aujourd'hui, c'est vendredi, ben, notre ami François Laramie, bien évidemment. On va causer plein air, évidemment. Sylvain Ménard sera là pour parler culture à mes côtés. Puis, on va recevoir aussi dans la chronique du Conseil des arts. Donc, on va parler art visuel un petit peu plus tard. Donc, soyez des nôtres. Henri-Paul Raymond sera là 7h, 8h, 9h pour nous offrir les nouvelles d'ici. Puis nous autres, ben, on vous fait jouer la meilleure musique au monde, musique franco, Dumas, une journée parfaite. C'est ce qu'on se souhaite tous, tiens.

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7: Circulation, ben peu de choses, c'est vendredi, jour de télétravail, jour de congé pour plusieurs d'entre vous. Alors ben voilà, donc c'est installé déjà cependant du côté de la 25 en direction sud, direction tunnel. Je vous dirai un petit peu avant la rue Sherbrooke, donc la peut-être pas la trentaine, mais pas loin de là, si vous désirez traverser via le tunnel Hippolyte Lafontaine. Pour le reste, ben ça se déroule bien, que ce soit, on regarde nos, les quatre traversées qui nous touchent de plus près, là, que ce soit le tunnel depuis la rive sud, Jacques-Cartier, Victoria, Samuel de Champlain. Je vous remercie. Je vais en parler puisque je l'ai sous les yeux. Là aussi, ça se déroule bien d'est en ouest sur la 40. Peu de choses à dire. Petit code rouge, peut-être, qui commence à la hauteur de la Cordère en direction de Papineau, sans plus. Peut-être aussi la 15 venue du nord qui s'en va vers la 40 qui semble ralentir un petit peu, mais rien de plus. 6h18, soyez prudents. Néanmoins, circulation de bonne heure le matin.
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7: De bonne heure le matin, ben c'est de bonne heure aussi ben pour le soleil, les nuages, c'est ce qui nous attend aujourd'hui. Oui, vous voyez peut-être un petit peu de pluie, il y en a eu sur la fin de la nuit, de la pluie, mais ça, bon, ça n'a pas duré. 13 degrés aujourd'hui, alternance soleil-nuages, c'est ce qui nous attend. On va avoir une belle petite journée, pas trop chaude cependant, ça veut dire peut-être en matinée, porter la petite laine. Demain, un petit peu plus chaud cependant, on nous dit du beau soleil, 18 degrés, peut-être un petit peu de pluie, si je pense, la pluie demain est prévu en, dans la nuit, en fait, de samedi à dimanche. Faible pluie en matinée pour dimanche. On parle d'une journée autour de 17 degrés pour la journée de dimanche, mais la faible pluie serait en matinée. Puis après ça, ben, on s'amuse, il va faire beau avec de petits nuages, ça et là, sans pluie. Donc, fin de semaine quand même intéressante, un petit peu plus chaude qu'aujourd'hui. Également, le jour s'est levé, laissez-moi voir, se levait alors que ben, je préparais l'émission. Là, ça commence à ressembler au printemps et à l'été. Là. 5h32, 20h08, il va se coucher.
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7: 6h22, mais je ne vous l'ai pas dit en ouverture, José Durocher viendra nous rendre visite 6h50 pour nous parler des invisibles, les invisibles de la fête des mères, puisque dimanche, c'est la fête des mamans, le dimanche 10 mai, c'est ça? Hein? Ben oui, donc viendra nous en parler. On va parler de deuil si je ne m'abuse. Voilà, Léa Jarry, Foraine, position 25 pour aller vers la revue de presse. Bon début de journée.

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1: 6h26, on fait le tour des grands titres. C'est dont on parle ce matin. Campagne de Pablo Rodriguez, qui avait été couronné chef du Parti libéral du Québec avant d'être tenu de quitter toute cette affaire-là à cause de tous ces soupçons de fling-flang et de brownies et de 100 piastres. Et là, il n'a pas eu le choix. La députée libérale de Chomedey, Sona Lakoyan Olivier, devra payer 8 000 $ pour avoir utilisé son bureau de député de Chomedey à des fins partisanes. Elle a même détruit des preuves et entravé l'enquête de la commissaire à l'éthique. Ça a l'air qu'elle a parlé à son membre pour lui dire quoi répondre. Donc, la commissaire à l'éthique, maître Ariane Mignolet, rapport dévastateur. Le chef Charles Millard maintient son exclusion du caucus et présentera un autre candidat dans Chomedey. Est-ce qu'on va lui indiquer même la porte? On est en train de réfléchir là-dessus. Là, on a mis le micro sur le nez de la première ministre, les gens de l'opposition également, qui s'insurgent devant une telle affaire. Elle a dit très froidement devant le micro il y a quelques semaines, arrêtez, c'est une crise inventée par les médias. Et imaginez ce que ça peut représenter. Le déni, ce que ça peut faire aussi. Le déni libéral, tiens, le déni du fling-flang. Le dossier santé numérique coûtera 100 millions de dollars par an à exploiter. Thomas Gerbet nous en parle ce matin sur la page, sur la plateforme de la Société d'État. La nouvelle a été reprise dans tous les journaux par la suite. Ce montant dévoilé pour la première fois, comme ça, en catimini sur la page de Santé Québec, s'ajoute au coût de développement du projet de 402 millions de dollars. On a dépassé de plusieurs millions. L'installation qui commence demain, qui commence cette nuit, en fait. Donc, le grand laboratoire que va constituer ce projet pilote du dossier santé numérique là, qui va commencer dans le nord de l'île de Montréal demain, puis du côté de la Mauricie-Bois-Franc. Donc, 100 millions de dollars par année, un montant qui comprend notamment les salaires du personnel de soutien informatique. L'information aussi a été ajoutée donc par Santé Québec et sur son site web. Donc, il y aura l'exploitation, il y aura tout ce personnel embauché, évidemment, 3 200 experts en soutien qu'il faut payer, nous dit-on. Donc, allez lire ça. On parle aussi, il y a un dossier aussi dans un quotidien montréalais ce matin, dans la peau de travailleurs étrangers, une attrapeuse de volaille, une préposée à l'entretien d'un employé manufacturier, 3 journalistes de ce grand quotidien montréalais qui ont occupé des emplois au bas de l'échelle, jugés essentiels, qui peinent à trouver preneurs. Donc, on parle de travail exigeant physiquement, répétitif, ennuyant parfois. Dans un contexte de pénurie de main-d'œuvre, entre autres, en l'absence d'écoles de formation, on parle en textile, notamment où un des journalistes a eu à coller des numéros sur des gilets de sport, des logos et des numéros. On en fait entre 350 et 600 par jour. Et c'est répétitif, toujours la même chose, avec vraiment une presse très, très chaude. Donc, il y a des dangers de ce côté-là. On court après des poules dès 2 heures le matin pour les amener dans des cages, etc. Il y a du ménage aussi à faire dans une université, entre autres à Montréal. Puis il y a plusieurs endroits, mais dans les escaliers, en dessous des meubles, dans la bibliothèque, tous les raccoins. Il faut que tout ça soit fait au lendemain à l'arrivée des étudiants et étudiantes, bien sûr, et du personnel, donc avec tout ce que ça comporte, là. Et bon, ce sont souvent des travailleurs étrangers qui le font parce que c'est peu payé, parce que, bon, on est à la recherche de gens. Souvent, c'est sur Kijiji, d'ailleurs, qu'on peut dénicher ce genre d'emploi-là. Pas facile. Et, avec tout ça, plane la menace peut-être d'être retourné du pays d'où on vient. Souvent, ce sont des gens qui s'amènent ici, la famille est là-bas, on envoie les sous à la famille. C'est des réalités quand même assez. Allez lire ça ce matin. On parle aussi de la victoire de Montréal, gain de la victoire sur le Minnesota hier sur le Frost, double championne, le Frost du Minnesota de la Coupe Walter. Désormais, 2-1, c'est un 3-5. La victoire en avance, ça pourrait se terminer ce soir et par la suite, elle pourrait accéder À la finale, est-ce que Marie-Philippe Poulin, cependant, est encore blessée? Flaherty et Scamoura sont les conteuses hier de la victoire. Le Canadien joue ce soir à Buffalo. C'est 1-0 dans la série Buffalo qui mène. Donc, Caulfield lui-même le dit. Il ne s'en cache pas. Il doit être meilleur. Hier, c'était l'annonce des nominations pour le trophée Norris remis au meilleur défenseur de la Ligue. Malheureusement, Hudson n'y est pas. Dallin, Makar et Werenski qui sont en nomination. Et puis, à peu de choses près, ben, c'est ce dont on parle dans les journaux. Ce matin, Qualité Motel, Gab Forêt. On fait le tour des principales manchettes qui nous seront livrées par M. Raymond Henri-Paul de son prénom à 7h, 8h et 9h. Et par la suite, ce sera la musique de laissez-moi voir. Chloé Leclerc, tiens donc. Bon début de journée. 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Voilà, dans les prochaines minutes, donc un peu de musique, puis on vous revient pour vous parler météo, circulation aussi.
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Oui, ben voilà, donc les nouvelles, 7h, 8h, 9h, évidemment, avec Henri-Paul Raymond. Ce matin, de quoi on va parler? On va parler de la conseillère Afine Walalika, qui ferait le saut en politique, non pas municipale, elle est en politique municipale, bien sûr, mais elle ferait le saut en politique provinciale avec le PLQ. Nathalie Boisclair, également, qui veut revenir en politique, l'ancienne conseillère municipale, bien sûr, et présidente de l'arrondissement de Saint-Hubert. Alain Terrien, où lui aussi, l'ancien Bloc québécois, replonge en politique provinciale. Il veut aller à l'investiture du PQ, je pense, que pour affronter sur la rive sud, là, ici, dans Saint-Guinet, la première ministre Fréchette. On parle aussi, on commence à préparer la table, l'automne, là, rien de moins. Longueuil aussi qui gagne du terrain sur les nids de poules et des citoyens recherchés pour participer au comité du nouveau quartier à Saint-Bruno de Montarville. Voilà, 7h, 8h, 9h, les nouvelles en direct. Chloé Leclerc, les mêmes trottoir. Par la suite, on s'en va vers la circulation météo. Par la suite, on va parler avec José Durocher qui est arrivé il y a quelques minutes, qui va nous parler de l'émission Les Invisibles de ce dimanche. Voilà.

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2: Alors, ben, circulation, c'est, ben, oui, c'est, oui, un petit peu. Il y en a, là, donc on peut le voir, c'est vendredi, évidemment, jour de télétravail puis jour de congé pour plusieurs d'entre vous, les chanceux. On est à la hauteur de la place Versailles, voilà, donc ça roule au ralenti. Pour le reste, peu de choses à dire, là, Jacques, quartier Victoria, Samuel de Champlain, de même que, puisque j'y suis, merci, ça va bien. On regarde aussi du côté de la 40 en direction ouest, il y aura un petit quelque chose, tiens, à Saint-Léon. On est à la hauteur de l'accordeur. Il y aura un petit ralentissement de ce côté-là, mais sans plus. Alors, ben, soyez prudents, évidemment, et puis ralentissez vos vitesses. Hein. Il n'y a pas grand monde sur les routes. C'est pas une raison pour aucun mérite à gagner la course. Il n'y a personne. Prenez votre temps. 6h46, circulation. 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
2: Soleil aujourd'hui, alternance soleil-nuage, ce sera 13 degrés. Si vous êtes allergique ce matin, donc au pollen très élevé, hein, les principaux allergènes, prenez des notes, Madame Durocher. Bouleau, frêne et érable. Évitez les bouleaux, les frênes et les érables. José Durocher, l'animatrice des Invisibles qui vient tout juste d'arriver, donc elle prend des notes parce qu'elle dit que oui, moi c'est le soir. Ah ben, d'abord, bonjour José, tiens, on va allumer le micro.
3: Allô, Charles.
2: Bonjour. Ah, moi c'est le soir que j'ai. Le matin, rien pantoute.
3: Ah oui, moi c'est tout le temps.
2: Mais le soir, José, là, je peux vider une boîte de Kleenex.
3: Ah oui, hein?
2: Là, je mouche, ça n'a pas de bon sens.
3: J'ai pas de misère à te croire.
2: Je m'en vais me coucher, puis le matin, quand je me lève, puis pantoute, j'ai tout vidé.
3: Ah,
2: j'ai
3: oui.
2: vidé probablement le réservoir.
3: En chacun son allergie.
2: Oui, ben voilà. Donc, faites attention. 5h32, 20h08. 5h32, le jour s'est levé, 20h08, il va se coucher. Et puis, dans les prochaines minutes, on va parler avec toi, José. Es-tu prête?
3: Oui.
2: Là, tu toute ta petite feuille est en train de préparer ça. Là.
3: Oui, oui, oui.
2: C'est
3: oui.
2: réglé pour les invisibles de ce oui, dimanche 8h.
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2: José Durocher, Les Invisibles, 8h, là il est 6h50, donc c'est l'heure où on se parle.
3: Oui.
2: Alors de quoi tu vas nous parler en cette journée, c'est le 10, de Fête des Mères?
3: Oui, bien d'abord, je vais te souhaiter bonne fête, Charles.
2: C'est ma fête aujourd'hui?
3: Oui,
2: absolument. Ben voyons, non, toi. Je le savais, mais merci.
3: Je te l'annonce.
2: Ben oui, j'avais oublié.
3: Joyeux anniversaire, puis une belle année remplie de joie et de dépassement.
2: Merci, José Durocher, c'est très gentil. Je suis une vieille switch, là, moi.
3: Ben non, t'es pas si vieux que ça. On n'est pas loin.
2: Oui, mais je pourrais être ton père.
3: Oh, je pense pas.
2: Je serais quoi par rapport à toi, un grand de secondaire 5?
3: Oui.
2: OK, c'est à peu près ça.
3: Oui, c'est ça.
2: Donc, fais attention à ce que tu dis, je suis un grand de secondaire 5.
3: Oui, c'est ça, je vais te porter respect.
2: Ouais, ben, c'est ça. Je vais te taxer. Non, je fais des blagues, puis c'est même pas drôle. Ça doit pas être drôle vivre ça.
3: Non.
2: Je dis ça, je dirais. Je retire mes paroles. Hey, dis-moi, José Durocher, ça va être. Vous allez être assez deep en cette journée de fête des mères, vous autres.
3: Oui, ben en fait, on voulait.
2: Vous avez broyé toute la gang, là, moment.
3: On voulait souligner la fête des mères. Hein?
2: Oui.
3: Mais il y a des mères qui ne sont plus là. Ouais. Il y a des mères qui nous ont été enlevées sauvagement,
2: ouais.
3: Disons-le. C'est le cas notamment de Stéphane Luce.
2: Oui, que tu m'avais déjà...
3: Oui.
2: Tu nous avais mis en contact, il était venu me parler. Il est extraordinaire, ce gars-là, d'ailleurs.
3: Dont la mère a été assassinée ici à Longueuil lorsqu'il ouais. était jeune adolescent, Roxane Luce.
2: Okay.
3: Et Stéphane est très résilient, très lumineux, ce gars-là.
2: Oui, tout
3: il,
2: à fait.
3: Il a décidé de fonder... je me souviens plus quelle année, là, mais il a décidé de fonder Meurtre et disparition irrésolue du Québec.
2: Donc, on le voit même... souvent à la télé. Hein.
3: Oui, puis maintenant, il aide les familles à retrouver leurs disparus.
2: Histoire de faire le deuil.
3: C'est ça. C'est ça. Et puis, on va recevoir aussi Catherine Emmanuel de Lille, des femmes sans enfants. Catherine Emmanuel.
2: Ouais, tu l'as déjà reçue,
3: elle. Des FSE, oui, mais Catherine Emmanuel est aussi célébrante de fin de vie.
2: OK.
3: Donc, elle nous a préparé une belle chronique sur les deuils complexes.
2: OK.
3: Comme celui de Stéphane, dans le fond.
2: OK. Donc, ça va être très, très, très... On va réfléchir, puis on va pleurer, là.
3: Bien, je pense pas, moi, Charles. Je pense qu'on va voir les choses avec espoir, finalement.
2: Oui, l'espoir, la légèreté là-dedans, tout ça aussi. Quand des drames comme ça arrivent, il faut être capable de... C'est facile à dire, mais ouais. Il faut être capable à un moment donné de voir la lumière au bout du tunnel.
3: C'est ça.
2: La résilience.
3: Il y a de l'aide pour s'en sortir, c'est ouais. important de savoir. Dans le temps de Stéphane, il n'y en avait pas vraiment.
2: Oui, ça ne veut pas dire oublier ça. Ça veut dire apprendre à vivre sans et avec. Là.
3: Avec le, ouais. le départ de l'autre.
2: Ouais, oui, tout à fait. Donc, on va t'écouter 8 heures, Les Invisibles, José Durocher.
3: Oui.
2: Merci pour le café de fête, rien de moins. C'est un cadeau, ça, un petit café ce matin. C'est 6h53, un peu de musique, puis on s'en va vers les informations avec M. Raymond dans les prochaines minutes, 7h10. On va parler du hockey du Collège français, des Collèges français qui sont champions de la Ligue junior 3A du Québec, qui s'en va à la Coupe du Centenaire au Nouveau-Brunswick. On va parler avec François Riopel. Par la suite, on va parler avec Annie Boilard. Annie Boilard, bien sûr, c'est cette experte en ressources humaines. On va parler cette semaine du prix de l'essence. Pourquoi les entreprises n'ajustent pas la prime d'argent par kilomètre là, en temps réel. J'essaie de comprendre, mais elle va tout nous expliquer cette affaire-là. Je connais pas ça, de te payer le temps du kilomètre. Tu connais tout ça, ces affaires-là?
3: Pas du tout.
2: Bon, elle va tout nous expliquer parce qu'elle est bonne, si tu veux, c'est de même. Puis, ça va être à peu près ça au cours de la prochaine heure. Donc, restez des nôtres. Whedon, les néons du Lascar, position numéro 8.

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1: 7h01, gérer agilement le prix du pétrole qui sera analysé par notre ami Annie Boilard, bien sûr, et par la suite, ce sera donc Monsieur Riopel pour nous parler du hockey du Collège français. Donc la prochaine heure, fort chargée, fort remplie, avec la meilleure musique au monde. Il y aura la musique de

0: Cats, entre autres, d'Andy Thériault. Il y aura quoi? Sarah Dufour. J'adore la nouvelle chanson de Sarah Dufour qui s'appelle Dans le temps. J'adore ça, cette chanson-là. Donc, il y aura ça, puis plein d'autres choses. Ben, si vous êtes gentil, bien sûr, plein d'autres choses encore. Henri-Paul Raymond, es-tu là?
1: Oui, et je suis gentil.
0: T'es gentil. T'es un vrai gentil, toi.
1: Ouais,
0: des fois, t'es soupe au lait. Oh, oh, oh. T'as ce petit côté-là, mais bon, on te le pardonne. Moi, je te le pardonne parce que je suis le même aussi.
1: OK.
0: Fait que je pardonne aux autres ce que je me pardonne.
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0: Henri-Paul, bonjour à toi, donc.
1: Bon vendredi.
0: La conseillère Afine Loala-Lika, je savais pas ça, qui ferait le saut avec le PLQ.
1: Ben, en fait, on a eu un peu d'informations hier concernant la conseillère municipale du district 16, Parc de la Cité, dans l'arrondissement Saint-Hubert à Longueuil, Afine Loala-Lika, qui ferait le saut en politique provinciale. Des sources nous ont confirmé qu'elle joindrait le Parti libéral du Québec dans la circonscription de Vachon face à un adversaire de taille, tout de même le ministre Yann Lafrenière. Madame Loala-Lika tournerait même cette semaine, semble-t-il, une vidéo explicative de sa candidature. Elle ne serait opposée à aucun autre candidat pour l'investiture, ce qui signifierait qu'elle serait candidate par acclamation. Madame Loala-Lika devrait donc quitter éventuellement son siège de conseillère, mais aussi de présidente du conseil de ville de Longueuil. Elle connaît déjà les rouages de la politique provinciale pour avoir été en communication au cabinet de la ministre de la Justice et procureur général du Québec, Stéphanie Vallée, à l'époque, sous Philippe Couillard, en 2017. Madame Loala-Lika est conseillère municipale depuis 2021. J'avoue que ça demeure quand même au conditionnel parce que mes démarches auprès de la conseillère, la principale intéressée, n'ont rien donné. Elle n'a pas retourné mes appels. Auprès du Parti libéral, ça n'a rien donné. Le parti n'a pas retourné mes appels. Mais pourtant, certains disaient au parti, « Oh, ça prend quelques heures, on vous répond. Ça fait 24 heures que j'attends et pas de réponse encore. » Pourquoi, je ne le sais pas, mais les sources sont quand même fiables.
0: Bon, alors on va regarder ça, bien sûr. Puisqu'on est là, Nathalie Boisclair aussi qui veut revenir en politique.
1: C'est pas ce qu'on parlait un peu hier, hein? Tu t'en souviens, hier matin?
0: Oui, elle avait mis sa photo sur les réseaux sociaux en disant des annonces sous peu, avec un drapeau du Québec derrière elle. On avait compris un petit peu, mais on savait pas c'était quoi exactement les annonces. On en sait davantage.
1: C'est devenu officiel. L'ex-conseillère municipale pendant près de 11 ans au Vieux-Saint-Hubert, la Savane, la Longueuil, Nathalie Boisclair, annonce son entrée en politique provinciale. Elle vient de confirmer son intention de briguer l'investiture du Parti québécois dans la circonscription de Daniel Johnson. C'est en Montérégie. L'intéressée est résidente maintenant d'Upton. Elle dit vouloir servir la population puis contribuer au projet d'indépendance du Québec. Madame Boisclair est diplômée en droit de l'Université de Sherbrooke et en sciences économiques de l'Université de Montréal. Elle agit présentement comme directrice générale de Saint-Charles-sur-Richelieu. Lieu, ça fait quelques années. Alors, elle veut mettre de l'avant son expérience municipale d'abord et ses 10 années d'implication locale également. Son objectif, si elle est portée au pouvoir, bien sûr, est de soutenir les municipalités face aux coûts d'infrastructure et à l'abordabilité du logement. Elle compte aussi favoriser la relève en affaires et en agriculture, défendre la gestion de l'offre et améliorer l'efficacité des services publics et travailler pour le français. Je regardais ce matin. Il y a beaucoup de gens qui semblent vouloir se ranger derrière elle.
0: Bon, Daniel Johnson, là, c'est un étrange comté, d'ailleurs. Là. Bon, on parlait d'Upton puis Actonville dans ce coin-là, mais c'est aussi une partie de Drummondville.
1: OK.
0: Oui, ma mère, mon frère, et puisqu'on jase, ma mère, mon frère et ma belle-mère, là, c'est le secteur de Daniel Johnson, c'est dans Drummondville.
1: Donc, certaines personnes pourraient ou pas voter pour elle?
0: Ben, c'est toujours comme ça, les élections. Non, je suis pas en train de dire ça, mais c'est un étrange comté dans la mesure où ce sont des villes vraiment très éloignées, puis Drummondville est séparée en deux. Il y a le comté de Drummond, puis le comté de Daniel Johnson depuis quelques années. Alors, voilà, donc, comme elle habite Upton, c'est chez elle qu'elle se présente. À l'intérieur aussi, qui replonge en politique provinciale.
1: Ben, tu t'en doutais également, ça circulait cette semaine. Ouais. L'ex-député provincial pour le Parti québécois dans Sanguinet et pour le Bloc québécois dans la Prairie, à l'intérieur, dans dans la course à l'investiture dans son Guinée pour les prochaines élections. L'économiste effectue un retour en politique active après des mandats à Québec et à Ottawa. Je le rappelle, M. Terrien a été tour à tour député de son Guinée de 2012 à 2018, puis à Ottawa sous les couleurs du Bloc québécois de 2019 à 2025, mais c'était pour la Prairie à l'époque. Le principal intéressé dit que sa décision est prise par un devoir envers les citoyens de la circonscription et par sa volonté de relancer le projet d'indépendance lui aussi. Il affirme avoir constaté les limites du cadre canadien lors de son passage comme député fédéral, je le rappelle, en 2019 jusqu'à 2025. S'il est élu, il veut défendre les intérêts locaux, promouvoir la souveraineté du Québec, il est pour le PQ, et porter les enjeux économiques régionaux. Le chef Paul Saint-Pierre Plamondon était aux côtés de lui pour l'annonce hier après-midi. Souligne également son expérience et sa détermination.
0: Sanguiné donc contre la première
1: ligne. Oui, c'est ça. Oui.
0: Longueuil qui gagne du terrain maintenant sur les nids de poules, oui.
1: Écoute, on a présenté un reportage cette semaine réalisé par Audrey Anne, notre journaliste stagiaire. Il y a eu des précisions apportées par la ville en ce qui concerne le sujet parce que Longueuil donne des chiffres plus précis sur le nombre de nids de poules que ses équipes ont colmatés sur le territoire depuis le 16 avril, parce que le reportage a été préparé entre le 16 avril et les chiffres qu'avait Audrey Anne. Et maintenant, une information donc du FM 103.3 stipulait cette semaine que le nombre était de 23 000 environ réparés, mais ces chiffres étaient recensés le 16 avril. La ville affirme maintenant en avoir bouché plus d'une dizaine de milliers de plus. Ce serait donc au moins 33 000 nids de poules actuellement réparés. Longueuil dit maintenir un blitz d'intensification des opérations au printemps. Elle souligne également que la comparaison avec les 51 000 réparations réalisées en 2025, ça aussi, ça figurait dans le reportage, mais ça reposait sur une année complète, alors que les données rendues publiques dans le reportage ne couvraient que les premiers mois, ce qui peut altérer l'analyse.
0: En effet. Des citoyens maintenant, on va terminer là-dessus, si tu le veux bien, nouvelle montarvilloise, des citoyens recherchés pour participer au comité du nouveau quartier à Saint-Bruno.
1: Oui, c'est le comité citoyen pour encadrer le quartier, le chantier résidentiel majeur prévu pour le secteur Sabourin. La ville a présenté ce projet d'habitation à la population en mars et les élus cherchent maintenant deux membres du public pour siéger bénévolement sur ce comité consultatif. Ces bénévoles feront le pont entre les promoteurs et les résidents afin de bonifier le plan final. La direction de l'urbanisme va coordonner les rencontres pour assurer un dialogue transparent et une première phase de construction devrait débuter bientôt dans ce quartier. On peut, si tu le veux, écouter le maire de Saint-Bruno, Ludovic Grisé-Farran.
3: Le but, c'est d'être constructif, donc d'améliorer le projet, de répondre aux questions, vraiment d'avoir une vue citoyenne sur les détails de ce projet-là et nous aider en fait à livrer un PPU Sabourin qui représente les aspirations là, des citoyens et qui est le meilleur possible.
0: Voilà, le maire de Saint-Bruno de Montarville, où dis-je bien, Ludovic Grisé-Farran. Mm-hmm. Retour de François Riopel. Aujourd'hui, le Collège français qui va jouer dans un tournoi pan-canadien pour la Coupe du Centenaire. On en parle dans les prochaines minutes. C'est pas la Coupe du Centenaire. Oui, c'est la Coupe du Centenaire.
1: Oui, c'est la Coupe du Centenaire.
0: Ils ont gagné la Coupe Napa, là, ils s'en vont vers la Coupe du Centenaire. Donc, on parle avec François dans les prochaines minutes, Henri-Paul.
1: Oui, parce que je pense que le Collège français, les joueurs sont peut-être presque sur le point de se déplacer vers les
0: Maritimes. Fourmis d'un jambe. Ils s'en peuvent pas, des jeunes de même en plus. Là, ça fait longtemps qu'ils n'ont pas joué, eux autres.
1: Ah, ça court vite.
0: Ouais, ça court vite, mais ils ont des fourmis pareilles. Oui. Bon, on se reparle tantôt?
1: Oui,
0: ça va te tenter tantôt?
1: Oui, ça va te tenter.
0: On refait ça, tiens. On refait ça.

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1: depuis sa garde-robe.
2: On parlait de linge, je ne sais pas pourquoi c'est venu comme ça, mais bon.
1: Ben, on n'était plus niaiseux que ça, puis j'ai fait « Hey, c'était nous autres dans deux secondes! » Comment vas-tu d'abord?
2: Ça va bien, toi, Charles?
1: Ben, oui, je me suis ennuyé, tu n'étais pas là la semaine passée.
2: Ben oui, ben écoute, un petit break la semaine passée.
1: Ben oui, tu as le droit.
2: Pour se préparer pour parce que je pense qu'on va peut-être se parler plus souvent là dans les prochains jours là on discutera de ça mais
1: tu vas nous faire des comptes rendus des matchs du Collège français.
2: Ben oui parce que ça commence en fait le tournoi de la Coupe du Centenaire a débuté hier avec les premiers matchs. Le Collège français va disputer son premier aujourd'hui. Par contre juste avant de te parler de ça cette semaine il y a eu on a annoncé les finalistes là des différents prix de l'année du côté de la Ligue de hockey junior canadienne et il y a eu trois nominations qui ont été données à du personnel du Collège français. Pour commencer, le prix d'entraîneur de l'année, le trophée Darcy Haugen Mark Cross qui a été dans les nominations, dans les cinq nominations. Jonathan Castonguay est en liste pour ce prix-là, l'entraîneur-chef du Collège français. Darcy Haugen et Mark Cross, là, c'est deux entraîneurs de l'équipe des Broncos de Humboldt là, qui avaient péri dans l'accident.
1: Oui,
2: là, ça fait 8 ans de ça. Je pense que l'anniversaire se fait pas très longtemps. Donc, le trophée a été nommé à leur nom. Donc, Jonathan Castonguay en liste pour entraîneur de l'année. Et Mathis Lacroix-Goulet qui est en nomination pour pas seulement le prix de gardien de l'année, mais également le joueur le plus utile à son équipe de l'année. Donc, ça devrait être annoncé au fil des prochains jours. Là, on a déjà commencé à annoncer certains gagnants des prix là, attaquant de l'année et recrue de l'année qui ont été annoncés hier. Donc, j'assume, au fil des prochains jours, ça va être annoncé. Donc, on va suivre ça de près. Donc, bravo à eux autres parce que je pense que c'est une belle reconnaissance là, tu sais, la Ligue de hockey junior canadienne, ça représente 116 équipes au total partout au Canada. Là, donc, d'avoir pu se démarquer au point d'être
1: juste une
2: dans
1: nomination,
2: les nominations.
1: Oui, exactement. Fabuleux, les gars, on lâche pas.
2: Ouais,
1: voilà. Donc, premier match aujourd'hui.
2: Aujourd'hui, à 11h heure de l'Est, donc midi heure locale, ça se passe du côté de Summerside à l'Île-du-Prince-Édouard au Credit Union Place. Le tournoi, comme je disais, a débuté hier. C'est un tournoi à 10 équipes, donc les 9 champions des 9 ligues junior A là, partout au Canada, plus l'équipe Aude, les Western Capitals de Summerside, qui font partie de ce tournoi. Le Collège français va évoluer dans le groupe B de ce tournoi va affronter les Patriots de Toronto qui sont les champions de la Ligue de hockey junior de l'Ontario, les Bearcats de Truro qui sont les champions de la Ligue de hockey des Maritimes, les Cubs de Sudbury de la Ligue du Nord de l'Ontario et leurs adversaires de ce matin aujourd'hui, les Bombers de Flin Flon de la Ligue de hockey de la Saskatchewan. Donc ce sera un tournoi quand même assez relevé. Je pense que dans le groupe B, les Patriots de Toronto vont être à surveiller. Là, hier, dans leur premier match, ils ont gagné 8-3, je pense, contre Sudbury. Ils ont connu toute une saison du côté de la Ligue de l'Ontario. Dans les autres équipes qui sont présentes dans ce tournoi dans le groupe A, là, dans le fond, on a bon l'équipe hôtesse, là, les Western Capitals de Summerside, il y a les Eagles de Canmore de la Ligue de hockey de l'Alberta, les Nighthawks de Neverville au Manitoba, les Nationals de Rockland dans la CCHL, la Ligue centrale canadienne, et les North Stars de Thunder Bay de la Ligue de hockey supérieure SIGH. Là, je me rappelle jamais de le
1: supérieur international.
2: je sais pas si je pense
1: c'est
2: la
1: au lac supérieur.
2: Ouais, okay. C'est ça, c'est par rapport à lac supérieur, je me rappelle plus du libellé de la ligue exactement. Okay. Donc
1: les Bombers de Flin Flon aujourd'hui, ça c'est mythique comme équipe, c'était l'équipe de Bob et Clark.
2: Oui.
1: Quand je connaissais les cartes de hockey, ils venaient parce que ça me faisait vraiment rire. Les Bombers de Flin Flon.
2: Oui, non. Et je me souviens qu'ils ont participé au tournoi aussi avec le Collège français, je crois, en 2022.
1: Oui, je me souviens qu'on en avait parlé, oui.
2: Oui, on en avait parlé. Donc, c'est une équipe un peu que le Collège français connaît quelque peu. Quoique, bon, c'est sûr que c'est pas les mêmes joueurs. Ouais. À part Mathis Lacroix-Goulet, c'est pas les mêmes joueurs là, qui sont dans l'équipe.
1: Ben, mais Mathis, ça fait tellement longtemps qu'il est avec le Collège. Il a joué contre Bob et Clark. avait joué contre
2: Bobby.
1: Il a joué pour
2: Bob Hartley dans le temps à Hawkesbury aussi. Mais...
1: mais dis-moi, c'est très, très, très relevé. Ça ne sera pas de la tarte pour le Collège français. Ça n'a jamais été de la tarte, ce tournoi-là.
2: L'équipe à battre dans ce tournoi, en fait, en début de tournoi, je vais t'expliquer pourquoi après. L'équipe à battre, c'était les Nationals de Rockland. Ils ont terminé premier du classement de la LHJC. Écoute, 49 victoires, 3 défaites seulement à leur fiche cette saison. Donc, vraiment une équipe qui a tout raflé sur leur passage. Mais par contre, hier, en entrée de tournoi, ils ont perdu, je crois, si je me souviens bien, 3-2 contre les Eagles de Canmore. Je vais juste te confirmer ça, mais c'était, il me semble que j'ai vu 3-2 hier dans ce match-là. Là, c'était hier après-midi. 3-2 en prolongation, oui, en effet. Donc, Rockland s'est fait surprendre dans l'entrée de tournoi. Donc, tout peut arriver là, de ce côté-là. Donc, ça va être un tournoi très intéressant. Et une chose qu'il faut réaliser aussi, bon, on sait, dans l'Ouest, c'est sûr, Canmore, c'est les champions de l'Alberta. Dans l'Ouest, les équipes sont plus fortes. Par contre, tu te souviendras, il y a quelques années, il y a plusieurs équipes de la Ligue de l'Alberta qui ont quitté le giron de la Ligue junior canadienne, qui sont en allées dans une ligue indépendante en Colombie-Britannique pour différentes raisons. On en a parlé déjà, puis bon, c'est une longue histoire. Mais tout ça pour dire qu'il y a des équipes là-dedans, c'était probablement parmi les meilleures équipes. Il y avait les Bandits de Brooks, qui était une équipe vraiment qui remportait à peu près tout à chaque année, que le Collège français avait affronté en 2022. Je me souviens qu'en 2022, je pense que c'était la seule équipe que le Collège français avait pas réussi à battre à la fois dans le tournoi à la ronde et dans en demi-finale. Le tournoi est relevé, demeure quand même relevé, mais c'est sûr que ces équipes-là qui sont plus là, ça égalise le terrain un peu, si on veut.
1: OK, quand même.
2: Moi, personnellement, je sais pas si c'est l'avis de tout le monde. Moi, je trouve que l'édition 2025-26 du Collège français est un peu supérieure à celle de 2022.
1: Okay.
2: Je trouve que l'équipe est plus complète, l'équipe est plus beaucoup solide en défensive également, mais tout le monde produit aussi. Fait que moi, j'ai l'impression que le meilleur résultat du Collège français à ce tournoi-là et le meilleur résultat du Québec à ce tournoi-là demeure la demi-finale de 2022. Est-ce que le Collège français pourrait aller plus loin? Écoute, c'est pas impossible.
1: C'est un tournoi normal.
2: Les matchs, c'est des trois périodes. Okay.
1: Dis ça parce qu'il y avait eu un tournoi à un moment donné qui était un peu étrange où c'était des deux périodes.
2: C'était le... comment ça s'appelait? C'était un tournoi... c'était l'Est du... je m'en rappelle plus. Eastern Canada Cup, je pense.
1: Ça jouait deux matchs par jour.
2: Ouais, c'était des matchs plus petits. C'était plus un match... C'était des matchs un peu vitrines. Là. C'était pas des gros championnats là, comme on voit là.
1: Je pensais que c'était des matchs championnats, ça.
2: Ben c'est un championnat, mais c'est un championnat plus style comme on a eu avec la vitrine des espoirs un peu plus tôt cette année là dans les Maritimes là.
1: Bon.
2: Donc c'est ça.
1: Donc premier match aujourd'hui, puis nous autres tout au cours de la semaine prochaine parce qu'il y aura d'autres matchs dans le tournoi.
2: Oui.
1: On se parle. Comment on va faire? On se tient au courant?
2: Ben écoute, on se parle, on se textera au courant de la semaine. Je sais qu'il y a des matchs, si je peux vous donner l'horaire de la ronde préliminaire.
1: Ouais.
2: Donc aujourd'hui 11h, je vous donne l'heure de l'Est là parce que bien sûr ça se passe dans les Maritimes. Donc aujourd'hui 11h, dimanche 15h, mardi 11h et mercredi 11h. Donc on pourra regarder peut-être lundi là pour faire le compte-rendu des deux matchs là qui va avoir eu ce week-end.
1: 7h10 rendez-vous. Puis, tiens.
2: Le rendez-vous est donné. C'est un tournoi, donc un match contre chaque équipe, donc 4 matchs en ronde préliminaire. Les 3 équipes de chaque groupe vont passer en ronde éliminatoire avec 2 matchs de quart de finale vendredi, les demi-finales, deux matchs de quart, les 2 demi-finales samedi, les finales dimanche.
1: Bon.
2: Et la finale, je crois, là, j'ai pas confirmation, mais il me semble habituellement, c'est diffusé à RDS et à TSN, donc je crois que tout est là. Mais sinon, il y a un service de diffusion pour le tournoi là, qui est disponible. Là, vous avez juste à regarder sur le site de la Coupe du Centenaire, ceux qui veulent suivre ça.
1: Bon.
2: Il y a des frais, bien sûr, mais bon. C'est voilà. Donc, écoutez, bon tournoi à tous. Je pense que ça va être un tournoi très intéressant à voir. Et bonne chance à toute l'équipe qui se prépare là-dessus depuis deux semaines. Là.
1: On pense à vous autres. Ouais. Hey, dis-moi, ce soir, Canadien Buffalo, tes prédictions, toi qui es un expert hockey.
2: Écoute, je pense que c'est... Le Canadien a trébuché le dernier match. Je pense que ça arrive, c'est normal. Il y a une raison pourquoi que c'est des 4 de 7. J'avais mon ami Benoît Deschamps, avec qui je travaillais au Pétrolier de Laval avant, qui me disait toujours, en série, t'es jamais dans le trouble tant que t'as pas perdu à domicile. Donc, je suis pas trop inquiet. Je pense qu'on va rebondir. Faut juste que le premier trio se réveille un peu.
1: Ticole, bon, ouais, il est blessé.
2: Sûrement. Mais en même temps, je pense que du côté de Tampa Bay, je pense qu'on l'avait, quand on jouait dans la série contre Tampa Bay, je pense qu'on l'avait bien scouté, si tu me permets l'expression. Oui. On avait réussi à le contenir et à contenir le premier trio. On va voir qu'est-ce que ça va donner. Je pense que le premier match, ça a dû être un ajustement. Les Sabres n'ont pas le même style que Tampa Bay. Je pense qu'il a fallu s'ajuster quelque peu.
1: C'est plus ouvert aussi. Oui. Ça avait plus l'air d'un match de semaine, je trouve.
2: Mais écoute, c'est l'expérience qui rentre. Oui. Je pense qu'il faut pas trop s'en faire avec ça. C'est un 4 de 7 pour une raison. On prend son temps, on va essayer de voler un match sur la route
1: ce soir. C'est juste de ça qu'on a besoin.
2: Oui, exactement.
1: C'est quoi ta prévision, toi? C'est quoi ta prédiction?
2: J'avais dit Montréal en 6.
1: Montréal en 6, comme moi.
2: Oui, j'avais dit Montréal en 6. Je vais rester là-dessus pour l'instant. Mais on verra comment ça évolue là, dans la prochaine semaine.
1: François Riopelle, toujours un plaisir. Puis toi, tu te déplaces pas, là, tu regardes ça de la maison. Là.
2: Non, moi je vais regarder ça de la maison, mais il y a Gabriel Saint-Pierre qui est du garde-robe. Mais il y a Gabriel Saint-Pierre, notre gestionnaire des communications réseaux sociaux, qui est là-bas, qui va elle va faire beaucoup de contenu sur les réseaux sociaux du Collège français. On vous invite à suivre ça. On va avoir du contenu. L'équipe va avoir du contenu à vous présenter. Il n'y a pas de problème de ce côté-là.
1: Merci, François. Bye-bye.
2: Bon week-end.
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1: Circulation. Alors, c'est tranquille. Évidemment, c'est vendredi. Par contre, de l'attente, on est à Beaubien. La 25 en direction sud vers le tunnel. Dans l'autre direction, peu de choses à dire. Ça se déroule bien. Je vois poindre un petit quelque chose. Toutefois, du côté de la 40, il y aurait à la hauteur, en direction ouest, à la hauteur de Vio, un petit bouchon qui commencerait dû à un incident. On va vite aller voir sur Québec 511, à savoir où on en est où de ce côté-là. Est-ce qu'il y a un petit quelque chose à nous dire, à nous annoncer? Parfois, ça retarde un petit peu. Laissez-moi voir sur la 40, que se passe-t-il? Donc, peu de choses à dire pour l'instant. On y reviendra. Il y a vraiment des petits soucis de ce côté-là. Puis on le voit, c'est en train de s'installer. Là. Ça semble être plus à la hauteur de la 13. Tiens, il y aurait quelque chose de ce côté-là. Il y aurait un incident. Puis ça me semble important parce qu'à sa suite, beaucoup d'attentes. Là. On va retourner voir, à savoir est-ce qu'il y a quelque chose à la hauteur de la 30. Ce serait en direction ouest, le problème sur la 40. Je lui donne une deuxième chance à Québec 5-1 de se mettre à jour. Pour l'instant, on n'en sait rien, mais on verra bien dans les prochaines minutes. Voilà, 7h25, circulation. 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Météo, 13 degrés aujourd'hui, du soleil alternant soleil et nuages. Il fait 6 présentement au coin Saint-Jean-Saint-Charles.
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1: 7h29, on s'en va vers Gérer agilement avec Annie Boilard. On va parler de kilométrage aujourd'hui avec la hausse du prix du pétrole. Ça a l'air de quoi pour les gens, pour les travailleurs, travailleuses. Donc, on va parler de ça avec elle dans les prochaines minutes. La musique de Sarah Dufour, Dans le temps, position 22. C'est vraiment ma chanson préférée. J'adore cette chanson-là.

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8: Annie Boilard, bien sûr, présidente du réseau Annie RH, bien sûr, et autrice à succès, rien de moins. Le problème, c'est le boss, c'est elle. C'est elle, évidemment. Vous demandez c'est qui a écrit ça, le problème, c'est le boss. C'est elle. Comment vas-tu?
9: Je vais très bien, merci. Et toi, Charles?
8: Ça va très bien ce week-end, la fête des mères, donc je te dis tout de suite bonne fête des mères.
9: Merci, merci.
8: On parle d'un sujet tout à fait particulier, peut-être un peu pointu. Prix de l'essence. Pourquoi les entreprises n'ajustent pas la prime dollar-kilomètre en temps réel?
9: Hey, Charles, comme moi, je suis certaine que tu as fait le plein d'essence récemment.
8: Ah, mon Dieu.
9: Oui. On s'en souvient, ça nous marque, là. C'est assez spectaculaire. Quand ça passe de 2 $ le litre, on arrête de respirer quelques secondes.
8: C'est tout de rien, ça me coûte 80$ faire le plein. C'est bon. T'auras pas de cadeau de fête des mères, là. C'est sûr, là, je te l'annonce.
9: Ça passe en essence, hein?
8: Oui.
9: Alors, on le voit tous. Des fois, on arrête de respirer. Puis là, on se dit, oui, mais pourquoi les entreprises n'ajustent pas les indemnités qu'elles remboursent aux employés en lien avec le déplacement, là? Ouais. La fameuse indemnité dollar par kilomètre. Souvent, c'est 61 sous du kilomètre, 66 sous. Il y a des entreprises 69 sous. Cette indemnité-là dont on parle. On se dit, ben voyons, si tout le monde se rend compte que le prix de l'essence augmente, pourquoi les entreprises n'ajustent-elles pas cette indemnité?
8: Parce que c'est payant.
9: Mais en fait, il y a plus que ça, Charles.
8: Ah bon?
9: Puis la raison pour laquelle je nous en parle aujourd'hui, deux quêtes. Un, c'est ça nous permet de comprendre un peu ce qui se passe. Je vais nous amener derrière le rideau. Je vais t'expliquer le processus. L'autre élément, c'est que je me dis, c'est pas parce que c'est pas habituel de le faire que les entreprises peuvent pas se réveiller puis se dire, hey, ça serait peut-être une bonne idée. Nous, dans notre organisation, nous, on l'a fait. Là, on a augmenté l'indemnité qu'on paie aux employés. Je me dis, on peut partager la bonne idée. Là, peut-être que ça va allumer des cloches. Donc, je t'explique un peu ce qui se passe. Je sais pas défendre les entreprises, mais regarde bien. La première chose, c'est que l'employeur n'a pas une obligation là, de mettre à jour sa politique ou son indemnité. Puis on a une des traditions dans les entreprises de faire ça annuellement. Habituellement, il y a une date d'anniversaire, puis c'est au moment où on va le remettre à jour. Donc, c'est pas logique là, pour les organisations de faire ça en cours de route.
8: Okay.
9: Puis après ça, quand elles veulent le faire, ben là, il faut qu'elles fassent le calcul. À combien vais-je augmenter cette indemnité? Mais là, il faut garder en tête, Charles, tu le sais, l'indemnité, c'est pas juste l'essence, c'est aussi l'usure du véhicule, l'entretien, les assurances et compagnie. Alors là, il faut qu'elle décide quelle est la portion qu'elle octroie à l'essence et combien elle veut monter cette indemnité.
8: Ouais.
9: Après ça, il y a des enjeux administratifs. Il faut mettre ça dans un système de paie. Là, ça prend des dates, si ça doit devenir effectif à quelle date. Puis si c'est rétroactif, c'est à quelle date. Puis après ça, il faut établir des critères, Charles. Parce que si on fait ça une fois comme ça, puis qu'on crée un précédent, puis on augmente la prime en cours de route, c'est quoi les critères qu'on va utiliser pour la revoir, cette prime? Est-ce que ça sera 2,50 $, 3 $ le litre? Je sais pas. Qu'est-ce qui arrive si le prix de l'essence descend? Est-ce que les employés vont être prêts à diminuer leur indemnité? Il faudrait pas que ça devienne déraisonnable
8: aussi,
9: parce que ça deviendrait imposable, que ça créerait une autre histoire. Fait que c'est pas si simple que ça. Là, tu disais tantôt, ils veulent faire de l'argent.
8: Ben c'est pas donc, si qu'ils sauvent de l'argent, c'est clair. Là. C'est pour ça qu'ils poussent un peu la limite, non? Pas tous,
9: ben, j'allais dire, c'est parce qu'ils veulent peut-être pas en perdre.
8: Ouais.
9: Je t'explique, c'est que des fois, il y a un décalage entre le moment où on veut augmenter la prime des employés puis ce qu'on charge aux clients. Tu sais, comme par exemple, je te donne mon exemple. Tu sais, nous, on fait de la formation. Fait que nous, il y a des gens qui se déplacent tous les jours en voiture pour se rendre chez des clients pour faire de la formation. On augmente le prix de l'indemnité maintenant, mais les ententes avec les clients, elles ont été négociées il y a quelques mois de ça avant l'augmentation du prix de l'essence. Fait qu'on peut pas le facturer aux clients. Alors, ça fait un décalage. Fait que je sais pas si c'est parce que les entreprises veulent faire de l'argent, mais des fois, c'est parce qu'elles veulent pas en perdre. C'est à cause de ça.
8: Mm-hmm.
9: Des fois, Charles, c'est enchâssé dans la convention collective. Si c'est le cas, ben, il faut réouvrir la convention. Tant qu'à faire, il y a des parties qui veulent discuter d'autres choses. Ça alourdit le processus. Fait que c'est pas simple. Ce que je veux démontrer, c'est que je peux comprendre que ça, faut prendre le temps d'y penser pour l'entreprise pour mettre la prime à jour.
8: OK. Je me suis mal exprimé alors.
9: Ben, c'est ça. Mais ça, c'est pas infaisable. C'est pour ça qu'on se dit, ben, on en parle, ça donne aux entreprises l'idée de, c'est pas facile, mais c'est quand même réaliste. Là, ça peut se faire.
8: Donc, autre que les coûts de déplacement, Annie Boilard, est-ce qu'il y a d'autres impacts de l'augmentation du prix de l'essence pour les employés?
9: Oui, ben, parce qu'on sait à l'impact, ça perdure, là. Puis on sait que même si le conflit au Moyen-Orient se réglait aujourd'hui, là, dans un scénario hypothétique, les experts nous disent que ça prendrait un minimum de 5 semaines avant que le prix de l'essence revienne à la normale, s'il reviendrait à la normale. Alors, les effets, ils perdurent dans le temps. Tu sais, on parle d'érosion du salaire, ça crée du stress financier. Puis, moi, j'ai une pensée. On se souvient, après la COVID, il y a des gens qui avaient décidé de s'établir un peu plus loin de leur lieu de travail en se disant, moi, je vais télétravailler. Mais depuis, les politiques de télétravail se sont renforcées. Donc là, ça fait que les gens doivent se présenter en présentiel plus souvent.
8: Plus qu'avant, oui, tout à fait.
9: Puis là, les déplacements coûtent plus cher. Ça fait des gens qui doivent se poser des questions. Là, ils vont finir par se demander, est-ce que je change mon lieu de résidence ou est-ce que je change mon employeur?
8: Ouais.
9: Mais là, ça, c'est des grandes décisions dans la vie. Tout ça pour une histoire d'indemnité puis de prix d'essence. Mais des fois, c'est ça que ça génère.
8: Oui, tout à fait. Où est-ce que je prends le transport en commun pour aller au travail? Ça peut être ça aussi, là.
9: Oui, absolument, absolument.
8: Ouais. Comment les entreprises peuvent repenser le travail pour s'ajuster au prix de la pompe? Ils peuvent être, il y a peut-être un moyen de faire quelque chose avec ça, puisqu'on gère agilement.
9: Oui, je suis d'accord avec toi. C'est une chose, la prime, mais il y a d'autres choses que les entreprises peuvent faire. Et j'en ai plein des idées, là. Je te lance ça, Charles. Les premières, elles nous viennent toutes en tête. Plus de flexibilité, plus de télétravail, une prime plus généreuse. Ça, c'est facile, on y a tous pensé. Mais il y a aussi l'idée d'allonger les journées de travail en présentiel, quitte à diminuer le nombre de jours au bureau. Par exemple, des journées de 10 heures, 4 fois dans la semaine, on évite un déplacement. Il faut s'assurer que ce soit sécuritaire, par exemple, pour les employés.
8: Ça dépend de la job aussi, oui.
9: Oui, si c'est possible. Une autre idée, c'est de permettre un battement, de donner une chance aux employés puis leur permettre d'arriver un petit peu plus tard le matin, une dizaine de minutes, ça permet à certaines personnes de réduire la vitesse de déplacement puis ça réduit la consommation de carburant. Fait que déjà, ça peut être une idée. Là, tu me diras, ouais, mais pourquoi les employés partent pas juste 10 minutes plus tôt? Si c'est possible, ça peut être une bonne idée, mais des fois, il y a des gens qui sont contraints avec l'heure d'ouverture de la garderie ou de l'école. Alors, si c'est le cas, des fois, un peu d'indulgence, ça peut permettre de réduire la vitesse.
8: Puis c'est le fun aussi, faire l'amour avant d'aller travailler, là. Ou s'il faut enlever ça aux employés, c'est le bonheur, ça, au travail, par la suite.
9: Le vendredi, la petite bête du vendredi.
8: Pendant qu'on écoute Annie Boilard et Charles Gaudreau. On vous salue.
9: Alors, je reprends mes esprits, cher Charles.
8: Tu ne l'as pas vu. C'est pas ça. Donc, il y a plein de bonnes idées qu'on peut faire. Peut-être, je ne sais pas, je m'aventure, mais c'est pas moi qui paye. Un petit bonus à un moment donné, tu dis, voilà, je vous donne un petit bonus, une prime. Ouais.
9: Oui, c'est ça,
8: qui est indépendant du kilométrage. Voilà, je vous donne ça.
9: Oui, pour aider les entreprises, effectivement. Ouais. Puis tantôt, tu parlais des transports en commun. Ça, c'est des bonnes idées aussi. Familiariser, rendre disponible l'information pour les employés. Des fois, c'est aussi simple que des endroits pour mettre des vélos. Mettre des endroits pour prendre sa douche, pour réparer les vélos aussi. Oui. Là. Ou une autre qui coûte rien aux organisations, faciliter le covoiturage. C'est pendant la période là, où l'essence est plus dispendieux, juste permettre aux employés des tribunes d'échange pour que les gens puissent coordonner ensemble.
8: Effectivement, à l'interne.
9: Une autre qui était un essentiel, des bornes pour recharger l'électricité pour les voitures, ceux qui veulent se convertir à des voitures électriques.
8: Intéressant.
9: Il y a des idées que les entreprises peuvent faire. Je t'en donne une autre. Il y a toutes les notions. Il y a des entreprises qui ont des traditions là, de réunion, disons, à chaque 6 mois, une réunion des ventes, ou des fois, c'est des réflexions stratégiques ou des colloques. Puis là, ils font venir des gens de partout. Puis des fois, c'est partout dans le Québec, puis ben, dans le Canada. Il y a même des gens qui viennent en avion. Alors, ces idées, des fois, on peut diminuer la récurrence, l'occurrence de ces événements. Fait qu'au lieu de le faire aux 6 mois, le faire aux 9 mois, une fois par année, mais de le faire une journée de plus, par exemple, mais ça réduit le nombre de déplacements. Ça peut être une chose qu'on peut faire.
8: Intéressant.
9: Et aussi, commencer à se préparer, parce que là, Charles, il y a des gens qui vont avoir des attentes d'augmentation salariale. Ça se budgète, ça. Fait qu'on peut commencer à y penser. Réfléchir aussi comment on va compenser les gens qui viennent travailler en présentiel, surtout dans des équipes où il y a des gens qui télétravaillent, d'autres qui doivent se déplacer. On commence à réaliser que, tu sais, il y a un coût, là, afférent à ça. Peut-être qu'on veut le comptabiliser, compenser les employés. Puis si jamais il y avait un bris de production, là, parce qu'il y a des entreprises qui n'arrivent pas à se procurer des matières premières à cause de l'accessibilité là, de l'essence et compagnie, ben là, il faut le dire aux employés rapidement pour que les gens puissent s'organiser, parce que ça peut arriver. Là.
8: Donc oui, c'est ça. T'as entendu le son? C'est ma blonde qui m'écrit pour me dire que je suis niaiseux. C'est bien.
9: Elle trouve qu'il y a des secrets qu'elle garderait pour vous deux.
8: Ailleurs dans le monde, Annie Boilard, qu'est-ce qui se fait en terminant, là?
9: Oui, c'est drôle que tu poses la question cette semaine, parce qu'on sait qu'au Canada, nous, on a des fonctionnaires fédéraux qui ont commencé à travailler 5 jours par semaine en présentiel, les cadres, hein, les gestionnaires d'équipe et compagnie. Alors que dans le monde, par exemple en Asie, c'est l'inverse qui s'est produit. Eux, ils ont adopté des législations qui contraignent les fonctionnaires à télétravailler à temps plein. Eux, ce qu'ils veulent, c'est réduire la demande de carburant pour réduire le prix du carburant. Alors, ils imposent aux gens de télétravailler. Fait que ça, c'est une option. Puis, on a une Agence internationale de l'énergie. C'est pas une entité que je consulte régulièrement, mais j'observais qu'ils recommandaient au gouvernement de réduire les limites maximales de vitesse sur les autoroutes de 10 km/h pour réduire la consommation de carburant. Fait que c'est sûr que pour les entreprises, là, les employeurs n'ont pas le pouvoir de faire ça, mais ça revient à notre idée tantôt de battement, là, laisser les gens se déplacer un petit peu plus lentement, consommer moins d'essence, quitte à ce qu'ils arrivent quelques minutes en retard.
8: Ouais,
9: donc, c'est des idées.
8: Ouais, ça peut être, oui, tout à fait. Donc, on prend ça en note. Merci beaucoup, Annie Boilard.
9: Fait très plaisir, cher Charles.
8: Oui, vas-y.
9: J'allais te dire, je te souhaite une belle semaine puis une belle fin de semaine pour la fête des mamans à tout
8: toi
9: le
8: aussi.
9: Monde.
8: Toi aussi, bonne fête, maman. T'es une bonne maman, je le sais, parce que tu me parles parfois de ta fille. T'as combien d'enfants, Annie?
9: Trois enfants.
8: Alors,
9: trois enfants traîneux.
8: Donc, oui, mais je suis sûr qu'ils t'adorent puis que tu les adores aussi.
9: Absolument.
8: Je suis convaincu. Ben, bonne fête des mères. Profites-en.
9: Merci
8: Annie. Merci à toi. Réseau-annie.ca pour en savoir davantage.
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8: Circulation, la 25 en direction sud. Il y aurait un incident sur la 25, là. Je le vois à la hauteur de Sherbrooke. Alors, on va encore une fois aller voir du côté de Québec 51. Que nous dis-tu, Québec 51, à ce sujet? C'est un accident important. Bon, pour l'instant, peu de choses encore. Donc, il y a un ralentissement marqué. Là, on le voit. Ça bouchonne à partir, facilement, là, à partir de Beaubien. On le voit, on peut le constater. Donc, un petit peu plus lent de ce côté dans les prochaines minutes, en espérant qu'il s'agisse pas de quelque chose de majeur et de dramatique. D'est en ouest sur la 40 également, notamment là, à la hauteur de l'échangeur Royal Mount, mais à sa suite également, là, incident de ce côté-là également, là, donc qui ralentit la circulation au-delà de Papineau, qu'on se le dise. La petite icône a disparu d'accident cependant, donc je présume que tout ça se met en branle un petit peu plus. Là, on le voit aussi, ça bouchonne moins à la hauteur de la Cordère, entre autres. Donc, dans les prochaines minutes, ça risque d'être plus facile et on se le souhaite, évidemment, de ce côté-là. Pour le reste, toutes les traversées, ça va bien. Des caries, par contre, néanmoins, à partir du chemin de la Côte-Saint-Luc en direction nord, c'est moins simple. Soyez prudents, les amis. 7h48, circulation. 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
8: Météo 13 degrés du soleil, c'est ce qui nous attend. Alternant soleil-nuages, demain, beau soleil, 18 degrés, peut-être de la pluie en début de journée et en fin de journée dans la nuit de samedi à dimanche. Et puis, mais c'est pas grave, il va faire beau toute la journée. Même service pour dimanche, du soleil et des nuages, mais c'est en début de journée, cela dit, le dimanche où il y aura un petit peu plus de pluie. Donc, 6 degrés présentement, coin Saint-Jean-Saint-Charles, sous le soleil, mais pas exactement, comme dirait la chanson, soleil-nuages.

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6: On s'excuse infiniment, Ripoll, moment un peu plus long. Pour aller vers les nouvelles. Es-tu là, Ripoll?
7: Oui, je suis là.
6: OK, je t'entends difficilement. Vas-y donc encore.
7: Bon. Il m'entend difficilement, c'est rare.
6: Je t'entends difficilement. Comment se fait-il?
7: Je ne sais pas.
6: Bon, en tout cas, j'espère que vous entendez bien Ripoll depuis la maison. Ripoll, vraiment, une réaction de la mairesse Catherine Fournier suite à cette annonce possible concernant Afine Walalika, la conseillère qui se présenterait pour le Parti libéral du Québec.
7: Exact. Je viens d'avoir la réaction de la mairesse de Longueuil, Catherine Fournier, qui dit prendre acte de la décision de sa conseillère Afine Walalika de se lancer comme candidate pour le PLQ dans le comté de Vachon. On vous en parlait ce matin, entre autres, et depuis hier, la nouvelle est en ligne. Et dans cet intervalle, mais ce jusqu'au scrutin d'octobre, dit la mairesse Fournier, une entente convenue entre les deux, Mme Walalika et elle, ont convenu d'un commun accord que cette dernière va siéger désormais à titre d'élue indépendante au conseil de ville de Longueuil. Elle se fait retirer ses fonctions de présidente du conseil. Je pense que c'était prévu. De plus, il y a des balises éthiques claires qui ont été communiquées par la mairesse à la conseillère Walalika qui combine à partir de maintenant les rôles de conseillère municipale et de candidate aux élections québécoises. Voilà.
6: Bon, alors, ben voilà, donc on va continuer à suivre tout ça, bien évidemment. Les syndiqués chez Roudevtech ont une nouvelle convention collective, Henri-Paul.
7: Exact. Les 181 syndiqués de la section locale 1956 d'Unifor, affiliés à la FTQ chez Roudevtech à Longueuil, ont leur nouvelle convention collective de 3 ans en main depuis une semaine. Cette entente de principe a été approuvée à 90% avec une participation quand même de 87% des membres lors d'une assemblée tenue le 1er mai à Longueuil. L'entente relative, notamment aux machinistes, aux assembleurs et opérateurs, survient après des négociations parfois difficiles, marquées par des enjeux majeurs comme les salaires et l'organisation de travail. Le règlement prévoit une refonte de la grille salariale avec des hausses jugées significatives et maintient le temps supplémentaire sur une base volontaire. Aussi, des améliorations touchent l'attribution des postes, les primes et le régime de retraite, souligne le syndicat dans une publication.
6: Bon, notre ami David Miljour du pôle de l'économie sociale nous dit qu'on t'entend très bien, il n'y a pas de problème. On le salue d'ailleurs au passage.
7: Bon, merci David.
6: On parle de Nathalie Boisclair maintenant qui veut revenir en politique.
7: Oui, l'ex-conseillère municipale pendant près de 11 ans du Vieux-Saint-Hubert à Savanne à Longueuil, Nathalie Boisclair annonce son entrée en politique. Elle vient de confirmer finalement son intention de briguer l'investiture du Parti québécois. On en parlait hier un peu dans la circonscription, cette fois de Danielle Johnson en Montérégie. L'intéressée est résidente d'Upton. Elle dit vouloir servir la population puis contribuer au projet d'indépendance du Québec. Madame Boisclair, on peut le rappeler, est diplômée en droit de l'Université de Sherbrooke. Sherbrooke et en sciences économiques de l'Université de Montréal. Elle agit présentement comme directrice générale de Saint-Charles-sur-Richelieu. Je pense que ça fait quelques années. Oui, alors, elle veut mettre de l'avant son expérience municipale et ses 10 années d'implication locale.
6: Elle a été brièvement aussi chroniqueuse ici. Sur nos ongles.
7: Oui, après avoir quitté la scène politique municipale.
6: On termine ça, si tu le veux bien, en parlant de dos d'âne, Henri-Paul. Oui. Les dos d'âne dans les rues de Longueuil qui ont été installés à la demande de résidents.
7: Oui, je voulais y revenir à la suite de l'entretien que tu as eu avec M. Lambert, le conseiller municipal du district Vieux-Saint-Hubert-la-Savane. On reste dans le même district. Sylvain Lambert, donc, qui revenait sur le sujet d'ajout massif de dos d'âne dans les rues de la ville. Il soutient que c'est à la demande de résidents. Il a rappelé que cet ajout de plus de 150 dos d'âne est fait uniquement dans les rues résidentielles où la vitesse est réduite à 30 km/h. Il rappelle que ce point a passablement été soulevé lors de la campagne électorale et le porte-à-porte. Les résidents se plaignaient de la vitesse trop fréquente dans les rues passantes. Donc, la pause de dos d'âne, 156 cette année, va se poursuivre également au cours des autres années et un budget a été adopté pour ça. Écoutons M. Lambert.
8: Souvent, le critère, c'est ça. Est-ce qu'un parc, une école, est-ce que c'est une rue ou est-ce qu'il parfois sert de raccourci puis finalement, la circulation est importante parce que les gens veulent prendre un raccourci et c'est une belle ligne droite. Alors, c'est ce type de rue-là. Donc, une analyse, une grille d'analyse pour le programme de dos d'âme, là, c'est près $1 million là, qui sera dépensé là, pour sécuriser nos milieux de vie. Bon.
6: Le conseiller municipal est responsable donc des infrastructures au comité exécutif de l'agglomération de Longueuil, Sylvain Lambert.
7: Oui, j'appelle en terminant que Mme Fournier, la mairesse de Longueuil, et la conseillère municipale affine, Luala Lika, qui annonce son intention de se présenter pour le PLQ Navachon. Toutes les deux ont convenu que Mme Luala Lika désormais va siéger comme indépendante au conseil de ville de Longueuil et elle ne sera plus présidente de conseil. Je le dis rapidement.
6: Voilà, c'est noté. Merci Henri-Paul.
7: Il n'y a pas de quoi.
6: On s'en va vers François Laramie dans les prochaines minutes.

0: François Laramy, boum, boum, boum, boum. Comment vas-tu?
1: Moi, ça va bien, toi?
0: Oui, ça va bien.
1: Ça va pas mieux.
0: Pourquoi tu dis ça? Tu as le droit à ta chanson. T'es le seul chroniqueur qui a droit à sa chanson. Me parle pas de toi.
1: J'apprécie. Ça et le glouglou du dindon sauvage. Ton classique, s'il en est un.
0: Oui, je vais essayer d'ajouter quelque chose au fil du temps, là.
1: Je te lance la perche. Il y a aussi, on est en saison de chasse à l'ours.
0: OK. Ça, c'était dans le Pépineau Capsule.
1: OK. Bon, je continue. C'était l'ouverture de la saison de la pêche. La pêche à la truite aussi.
0: OK. La truite, ça, j'ai...
1: Oui, c'est ça.
0: Papi?
1: OK. Quelle polyvalence.
0: Je sais bien. J'ai mon deck en théâtre.
1: Oui, c'est ce que j'étais pour dire. Un vrai comédien. Je sais bien pas d'où tu tiens ça.
0: Ma mère.
1: Ta mère, oui. Oh, ta mère
0: était,
1: tout.
0: Ma mère était drôle en temps. Continue.
1: Ta mère, oui. Ta mère t'a tout donné.
0: En cette donc, fête, fin de semaine de la fête des mages, la salue, où qu'elle soit.
1: Oui. Ben oui. Puis écoute, je te faisais la blague de la chanson au dindon, mais c'est encore. C'est encore possible de chasser le dindon jusqu'au 17 mai. J'ai des amis qui en ont récolté 3 en fin de semaine dernière. Okay. Alors, la saison semble bonne, puis c'est toujours excellent à manger, bien évidemment.
0: Y a-t-il un nombre illimité pour le dindon sauvage?
1: Comment dis-tu?
0: Y a-t-il un nombre illimité?
1: Non. Okay. C'est un seul dindon.
0: OK.
1: Et il faut que ce soit un mâle. Est-ce que tu es capable d'imiter un mâle et une femelle à la fois?
0: La femelle. Le mâle. Merci.
1: Bonsoir.
0: Tout le monde. Merci, on farme. Il est 3 heures.
1: Merci, oui. Bonsoir, il est 3 heures, on farme. Donc, chasse au dindon. Je t'avoue que vendredi dernier, après t'avoir parlé, moi, je suis parti dans mes cantons, j'ai pris ma première truite de ruisseau. Alors, okay. Ça aussi, c'est ouvert. Donc, la saison des salmonidés. Au-delà des truites de ruisseau, ben, il y a des possibilités d'en capturer des plus grosses. Par exemple, dans le lac Mastawipi, dans le lac même Fremagog aussi. Il y en a un petit peu aussi dans le lac Brome. Alors, tous ces coins-là qui sont pas bien loin de chez nous. Même, je pense à la Bémiscouas, au lac Champlain aussi, où il y a des belles captures qu'on peut réaliser à ce temps-ci de l'année parce que les glaces sont parties. Puis je voyais ce matin même un post sur Instagram de la pourvoirie Réal Massé, qu'on connaît bien, dans le coin de la Naudière. Et puis les glaces sont aussi parties dans ce coin-là. Alors, gênez-vous pas pour y aller. Il y a de belles possibilités. Puis tantôt, je te parlais de chasse. J'ai vu quelque chose de drôle cette semaine. Puis je voulais t'en parler. Imagine-toi que l'automne prochain, les chasseurs du Québec pourraient avoir la possibilité de chasser les grues du Canada. Je sais pas si t'as déjà vu ça.
0: Des grues du Canada?
1: Mmh. Oui, monsieur. Des grues.
0: Des grues, des oiseaux?
1: Absolument. C'est pas, oui. C'est pas des...
0: J'essaie de voir, là, une grue.
1: Oui.
0: Une grue, c'est comme... C'est quoi? C'est comme une espèce de canard?
1: Ça peut ressembler. Je te dirais que ça peut ressembler un peu à un héron. Un héron, par exemple.
0: OK.
1: Ça ressemble à un héron en termes de grosseur, puis ça a quasiment l'air d'une autruche. Tu pourras aller voir ça.
0: C'est des bœufs volants, littéralement, là.
1: Eh bien, non, quand même pas.
0: Mais, OK, non, c'est peux, quand même tu... que je vois, là. Ce sont de beaux oiseaux, cependant.
1: Oui, des grues du Canada. Ce que j'ai appris cette semaine, c'est qu'il y en a au-delà de 5000 qui sont déjà, qui forment un troupeau du côté du lac Saint-Jean. Il semble qu'on soit de plus en plus en présence de grues du Canada au Québec. Et le ministère pense d'ailleurs ouvrir une saison de chasse à l'automne prochain.
0: Ah bon?
1: Parce que ce qu'on note, c'est qu'il y a 9% d'augmentation de ce cheptel qui est en augmentation année après année. Tantôt, je te disais 5000 au lac Saint-Jean. On estime que la population totale au Québec serait d'environ 100 000 oiseaux. Alors, justement, en raison de l'augmentation, pas fulgurante, mais presque, du cheptel, c'est possible qu'il y ait de la chasse à la grue du Canada l'automne prochain. Puis il paraît, avant de te parler, je suis allé voir, je me disais, est-ce que c'est bon à manger, des grues du Canada? Ils appellent ça le faux filet des airs.
0: Le faux filet des airs, le bœuf volant, j'étais pas loin de...
1: Oui, tu n'étais pas loin parce qu'il paraît que ça goûte un peu l'excellent steak.
2: Okay.
1: C'est une viande, c'est une chair qui est foncée, qui est rouge foncé. Puis il paraît que c'est très bon à manger. Alors, peut-être qu'il y aura une nouvelle saison de migrateurs l'automne prochain avec la grue du Canada. Cela dit, pour cette fin de semaine, encore une fois, Saint-Sauveur, toujours ouvert jusqu'au 17 mai. Si ça veut jamais, ça vous tente d'aller faire une ou deux descentes de ski alpin encore, dites-vous que c'est possible au mois de mai, surtout avec les températures qu'on connaît depuis une semaine. Je suis même pas surpris qu'il y ait encore du ski parce que c'est moche
2: frais,
1: un peu.
2: C'est frais, oui, avouons-le, c'est frais. L'air est encore frais, oui.
1: Oui, mais ça n'empêche pas de pouvoir aller aussi faire du golf, parce que la majorité, sinon la presque totalité des golfs sont ouverts. Je t'avoue que lundi, j'ai eu une invitation pour aller jouer au golf des îles à Boucherville. Et puis, étonnamment, le terrain était en très bon état pour un début de mai, avec les températures qu'on connaît encore une fois. Alors, faut en profiter.
2: Tout à fait.
1: Puis en plus, il y a des spéciaux de saison. Il y a le golf aussi de Longueuil qui célèbre ses 35 ans. Je pense que ça va être la semaine prochaine. Ils ont reporté ça en raison du mauvais temps de la semaine dernière. Alors, oui, il y a du golf. Mais il y a aussi plein d'autres activités qui nous sont proposées.
2: Comme quoi, par exemple, en terminant, François Laramie?
1: Arrête-toi. Toi qui aimes ça, écouter le chant des grenouilles, eh bien, oui. Il y a l'écho des étangs. C'est du côté de Saint-Jude. Saint-Jude, c'est juste un petit peu plus loin que Saint-Hyacinthe.
2: OK.
1: Le 9 mai, donc c'est demain, en soirée de 19 à 21 heures, il y a une invitation pour aller écouter les grenouilles, les crapauds et les rainettes.
2: J'ai des amis qui adorent ça. J'ai des amis qui adorent ça. Ça les apaise, ils adorent ça.
1: Ah oui.
2: Oui.
1: Écoute, c'est possible de le faire. Ça s'appelle. Ça s'appelle Chouette à voir l'endroit qui propose cette écoute-là du côté de Saint-Jude. Comme je te le dis, il y a des activités le soir de 19 à 21 heures parce qu'il paraît que c'est là que ça cacasse le plus.
2: Ça cacasse.
1: Ça croasse.
2: Ça croasse, oui.
1: Oui.
2: Cacasse. Qui cacasse?
1: Cacassé.
2: Quelques bébés de cacasse.
1: Mon Dieu, je pense que c'est les madames. On va s'attirer.
2: Te souviens-tu de la blague dans Saint-Forien, il y avait le caracas à casse?
1: Il y avait
2: un épisode où je pense que c'était Marcel Gamache qui faisait un personnage et qui racontait une blague qui s'appelait le caracas à casse. Donc ça cacassait un caracas à casse. C'est une sorte de canard, une sorte de grue du Canada.
1: Oui, un autre genre. Puis activité comme ça, un peu ludique.
2: En terminant vraiment, là, vraiment, vraiment.
1: Arrête, je te crois pas. Du côté de Châteauguay en fin de semaine, c'est l'éveil du printemps. Cette fois-ci, c'est on invite les gens. C'est au Centre écologique Fernand Séguin. Donc, il y a des balades en sentier, il y a de l'exploration éducative. C'est gratuit de ce côté-là. Et l'activité s'appelle Éveil du printemps. Tous les détails sont sur le site Internet de Tourisme Montérégie. Et puis, écoute, la semaine prochaine, je te reparlerai aussi d'une autre activité qui s'appelle Journée Herboristerie. Toi, je sais que t'aimes ça, les choses ludiques et le moins d'exercice possible.
2: Et la tisane.
1: Oui, la tisane. Si on n'est pas dans la saison
2: c'est
1: de la
2: guimauve. C'est tellement moi que tout ça. Merci, François Laramie. Passe un beau week-end.
1: Salut, toi aussi.
2: De fête des mamans, là, ton cadeau est acheté.
1: Ah oui, papa, oui. Je m'en occupe. Puis si jamais tu n'as pas de cadeau, dis-toi que c'est la semaine à partir d'hier. C'est la semaine du cidre au Québec. Puis il y a plein de cidreries de la Rive-Sud et de la Montérégie qui participent à cet événement-là, dont Michel Jaudouin.
2: Cidre en cadeau, ça fait du bien. Oui, effectivement.
1: Ben oui, c'est toujours bon, c'est un produit d'ici.
2: Oui, Mme Lemieux-Gaudreau adore ça.
1: Ah, moi aussi.
2: Oui. OK, ben à la semaine prochaine.
1: Salut, Jean. Bye.
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4: circulation.
2: 25 en direction sud, il y avait accident de ce côté-là. Ça semble terminé. Petit code rouge de ce côté-là. Ça redevient ce que c'était en début d'avant-midi. Donc, un petit peu avant la rue Sherbrooke, en début d'avant-midi, en début de matinée. On le voit là. Donc, c'est facilement la trentaine de minutes pour aller de l'autre côté du fleuve par le tunnel. Dans l'autre direction, ça se déroule bien. D'est en ouest sur la 40 aussi. Peu de choses à dire. Là. Il y avait un incident il n'y a pas si longtemps. C'est terminé. Jacques Cartier, Victoria, Samuel de Champlain, ça va bien. Descaries, cependant, à la hauteur de Queen Mary, c'est pas simple du tout. 8h22, circulation. De bonne heure le matin. De bonne heure. 13 degrés du soleil, c'est ce qui nous attend demain 18, après-demain 17, de la pluie peut-être dans la nuit de samedi à dimanche, sans plus.
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2: Revue de presse dans les prochaines minutes. King Melrose, Million, position 18. Ça fait partie de notre top 25.

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1: Revue de presse, rapide revue de presse. On fait le tour des grands titres. Campagne de Pablo Rodriguez, la députée de Chemédé, Sona Lacoyanne Olivier, devra payer 8 000 $ pour avoir utilisé son bureau de députée à Chemédé à des fins partisanes. Elle a même détruit des preuves, a entravé l'enquête de la commissaire à l'éthique, maître Ariane Mignolet. Le chef Charles Milliard maintient son exclusion du caucus et présentera un autre candidat dans Chemédé. Elle est désormais donc députée indépendante. On parle également de 100 millions par année. Là, vous ne rêvez pas, nous ne rêvons pas, groupe. C'est ce que ça va coûter vraisemblablement. Là, on parle évidemment à la veille, c'est cette nuit là, que le dossier numérique, en fait, le projet pilote de dossier numérique se met en branle. C'est en Mauricie, Bois-Franc et dans le nord de l'île de Montréal, là, dont 100 millions pour par année que ça va coûter pour non pas entretenir, mais pour être en mesure de faire marcher tout ça. Donc, on nous en parle sur plusieurs plateformes ce matin. Thomas Gerbet, d'ailleurs, article très intéressant là-dessus, le 100 millions pour exploiter la chose. On parle aussi de ce gain de la victoire de Montréal hier en Ligue professionnelle de hockey. Gain de Montréal sur le Minnesota, la victoire. Donc, à un seul gain d'accéder à la Coupe Walter, ça se décide ce soir. Ce soir, également, un autre match de hockey, Buffalo, Cole Caulfield, qui va peut-être se réveiller, qui sait peut-être, qui va jouer rejouer contre Buffalo qui mène 1-0 dans la série. On parle de quoi également dans les journaux ce matin? On parle rapidement là, dans un grand quotidien, là, La Presse, ce matin, dans la peau de travailleurs étrangers, une attrapeuse de volailles, une préposée à l'entretien, un employé manufacturier, 3 journalistes du quotidien montréalais, donc, ont occupé des emplois au bas de l'échelle, mal payés, évidemment, mais jugés essentiels, mais qui peine à trouver preneur. Souvent, c'est sur Kijiji qu'on trouve ces jobs-là. Et souvent, ce sont des nouveaux arrivants qui s'amènent des choses très répétitives. Et puis, entre autres, je pense au ménage. Ceux qui effectuent le ménage de nuit là, dans des universités, entre autres. Je pense aussi, on parle d'attrapeurs de poulets aussi, là, c'est quelque chose, il faut être là à 2 h du matin, puis travailler dans la noirceur quasiment à 4 pattes. Des fois, monter très haut pour aller les chercher, puis les mettre dans des cages. On parle aussi d'entreprises de textiles, d'uniformes, de sportifs, là, où on met le logo à l'avant, puis le chiffre à l'arrière, ça, c'est répétitif. On fait ça toute la journée, puis des fois, ben c'est très, très chaud comme appareil. Il y a des choses. Donc, allez lire là-dessus. On pourra en savoir davantage sur les nouveaux arrivants qui occupent ces emplois-là, des fois avec des statuts précaires en plus, en prime. Donc, voilà ce qui conclut notre revue de presse. Dans les prochaines minutes, je m'entretiens. Tiens, on le retrouve avec Martin Morin de l'OTAL. On va parler de problèmes, semble-t-il, là, les utilisateurs de transports adaptés qui ont des problèmes avec l'ascenseur à la station Longueuil, Université de Sherbrooke. On va en parler avec lui. Restez des nôtres.
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0: 8h36, sans ascenseur à la station Longueuil Université de Sherbrooke. La ligne jaune reste inaccessible à tous et à toutes. C'est un problème quand même assez important, mine de rien, parce que ben pour les utilisateurs, entre autres, de transport adapté, pas facile du tout. À l'autre bout du fil, j'ai Martin Morin que je retrouve. Je suis content de retrouver. D'ailleurs, il est directeur général de l'OTAL, l'Association des usagers du transport adapté de Longueuil. Bonjour, Martin. Comment vas-tu?
1: Mais ça va bien.
0: C'est quoi cette histoire-là d'ascenseur qui fonctionne, qu'il n'y en a pas, point final?
1: C'est une longue histoire. C'est simplement que je vais essayer de bien expliquer les choses. Évidemment, la bâtisse du métro Longueuil a été vendue à Devinco. Le métro de Longueuil est géré par la STM. Lorsqu'il y a eu l'achat de la bâtisse par Devinco, il y a eu des pourparlers avec la STM pour introduire un ascenseur au métro Longueuil. Moi, ce que j'ai appris, c'est que malheureusement, les pourparlers n'ont pas réussi à avoir une entente. Par la suite, quand j'ai communiqué avec la STM au cours des dernières années, là, c'était que le ministère des Transports et de la Mobilité durable a demandé à la STM de mettre tout l'argent pour mettre en place des stationnements incitatifs à cause des réparations au pont tunnel.
0: Mmh, tout à fait,
1: et,
0: oui.
1: Puis là, évidemment, c'est l'investissement... en ce qui a trait à l'ascenseur,
0: Il est allé là. Mais il n'y en a jamais eu, donc, si j'ai bien compris.
1: Il n'y en a jamais eu.
0: OK.
1: Là, ce qu'on a appris, c'est que là, il va y avoir... il y a déjà des rénovations au métro Berry pour un ascenseur. Là, je dis, bon, OK, mais au parc Jean-Drapeau, la station Jean-Drapeau, il y en a déjà une. Là, ils font pour métro Berry. Mais là, OK, mais ceux qui partent de Longueuil, ils pourront jamais aller au métro Berry parce que, bon, évidemment, il n'y a pas d'ascenseur. Là, j'ai appris cette semaine, parce que moi, j'ai envoyé le communiqué aux diverses parties. J'ai eu des réponses des accusés de réception automatique. J'ai envoyé hier notre communiqué de presse à Mme Marie-Claude Léonard, directrice générale de la STM. J'ai une réponse que mon communiqué va être étudié, puis je vais avoir un suivi.
0: Okay.
1: Moi, mercredi, j'ai appris, parce que nous, suite à l'achat de la bâtisse par Devinco, la ville de Longueuil a mis sur place, on appelle ça le comité centre-ville, sur lequel il y a plusieurs intervenants, le RTL, le EXO, STM, l'ARTM, il y a plusieurs intervenants, et ce comité-là a pour objectif de nous indiquer les entraves qui vont avoir lieu pendant les rénovations et la mise sur pied des deux tours au-dessus de la bâtisse. Mais là, cette semaine, on a appris, lors d'une rencontre, qu'il y aura des travaux de forage. Mais pour l'ascenseur, là, c'est la première nouvelle qu'on entend parler de ça. Puis vu qu'il y avait des représentants de la STM, j'ai tenté de poser des questions. Est-ce que c'est officiel? Est-ce qu'il y a un calendrier de travail par rapport à l'ascenseur? Malheureusement, j'ai pas eu de réponse satisfaisante.
0: Mais là, on parle d'accessibilité universelle, donc le concept comme tel est pas vraiment respecté à Longueuil, parce qu'il y a pas que les gens qui utilisent aussi, il y a pas que les personnes handicapées qui utilisent ça. Les personnes âgées, beaucoup de personnes âgées utilisent l'ascenseur, les femmes enceintes aussi.
1: Ouais, puis les personnes à mobilité réduite.
0: Oui.
1: Nous là, on pond l'inclusion et l'accessibilité à tous et à toutes. On pense point qu'à nous, dans le cadre de notre mission, on pense à tout le monde. Puis la population à Longueuil est très, très vieillissante.
0: Oui. Mais toi, Martin, tu prends pas le métro à Longueuil, impossible pour toi?
1: Je t'ai souvent
0: vu prendre l'autobus.
1: Oui, ben moi, je prends l'autobus.
0: Je t'ai vu dans Longueuil quelquefois prendre l'autobus. Je dis, tiens, c'est Martin, mais je t'ai jamais vu pas loin du métro.
1: Non, c'est sûr que j'ai pas à prendre le métro parce que je vais très peu à Montréal.
0: Mais tu peux pas prendre le métro techniquement, c'est trop compliqué.
1: Ben, je le prenais dans le temps que quand j'allais au cégep, là, tout okay. Ça, là. Mais moi, je pense surtout aux personnes âgées, puis à ceux et celles qui ont des problèmes de mobilité réduite, et ceux qui ont un fauteuil roulant, qui désirent être autonomes, parce que, ben oui, les personnes qui ont un fauteuil roulant, il y a un service de transport adapté, mais il y en a aussi qui aimeraient prendre le métro, être autonome, puis partir à l'heure qu'ils veulent, revenir à l'heure qu'ils veulent. Donc, c'est vraiment important que ce soit accessible. C'est sûr que au niveau la réglementation, là, c'est pas facile. Là, nous, quand au niveau du code de construction, on dit tout le temps aux gens d'aller plus loin que leur nez lorsqu'ils font des rénovations ou la nouvelle construction. Mais malheureusement, c'est
0: ouais.
1: Ça.
0: Ouais, pour ceux et celles qui ne connaissent pas Martin, là, aussi, on va le dire, t'es semi-voyant aussi. Là.
1: Aveugle total.
0: Donc, c'est étrange quand même, dans une période comme la nôtre, qu'on ne pense pas à ça.
1: Je pense...
0: Es-tu découragé parfois?
1: Découragé, mais c'est normal. Ben, tu vas me dire, ouais, pourquoi normal? Mais il faut faire beaucoup, beaucoup de sensibilisation, puis il faut pas lâcher. Il faut jamais lâcher, puis tu sais, les gens, là, ils connaissent pas tout. Là. Moi, mettons, exemple, là, tu vas me dire, c'est quoi le rapport, là, mais tu sais, mettons, la guitare. Moi, je connais pas ça, la guitare, puis bon, évidemment, j'aimerais ça l'apprendre, mais tu sais, c'est bon. Ouais. Mais évidemment, pour l'accessibilité universelle, c'est pas tout le monde qui connaît ça. Puis on sensibilise beaucoup à tous les jours des intervenants, des entrepreneurs, même la ville de Longueuil, tu sais, on la sensibilise malgré le fait qu'elle est beaucoup sensibilisée. On travaille étroitement avec la ville de Longueuil et le réseau de transport de Longueuil. À tous les jours, on apprend, puis moi aussi.
0: Ouais. Martin Morin de Lotal, on va terminer là-dessus. Il y a des demandes que vous faites à la STM, j'imagine.
1: Ben, c'est sûr qu'on souhaite grandement un investissement bientôt en ce qui a trait à l'ascenseur et un échéancier le plus rapidement possible parce que, bon, évidemment, avec la nouvelle qu'on a appris avec les travaux de forage du 25 au 28, dans la nuit du 25 au 28 mai, ben c'est sûr qu'on souhaite savoir si c'est officiel. Donc, on veut... C'est sûr que ce serait une bonne nouvelle là, à annoncer à tout le monde.
0: Oui, ben souhaitons-le. Souhaitons-le qu'on... c'est pas un énorme ascenseur, c'est quand même pas une tour de 13 étages. Là,
1: non.
0: Martin Morin, directeur général de l'Association des usagers du transport adapté de Longueuil, merci à toi.
1: Ben merci beaucoup.
0: On se tient au courant.
1: Oui.
0: Bye.
1: Bye-bye.
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0: 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On regarde, là, ben, c'est tranquille présentement. Là, ça se replace un petit peu. On est à la hauteur de la rue Sherbrooke. Si vous prenez le tunnel depuis Montréal, la 25 en direction sud, donc la vingtaine de minutes, la trentaine maximum. On regarde les autres traversées. Jacques, quartier Victoria, Samuel, Champlain, de même que le tunnel vers Montréal, ça se déroule bien. D'est en ouest sur la 40, à part une petite pointe est à la hauteur de la Cordère. Peu de choses à vous dire. Et puis, il y a peut-être quelque chose en provenance de Ville-la-Salle. Là, je le vois en provenance de Ville-Aymard. Il y aurait peut-être un petit quelque chose sur la 20 en direction de l'échangeur Turcot, mais rien de majeur. Mais il y a un petit peu plus de monde dans ce secteur-là. Ça refoule, ma foi. On va juste aller voir. Là, on est-tu à... Ça refoule jusqu'à la Chine. Donc, prenez-en bonne note. 8h46, circulation de Bonne Heure le matin.
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0: 13 degrés du soleil, alternance soleil-nuage, c'est ce qui nous attend. On a un peu le topo de ce que sera cette belle journée du 8 mai. Demain, 18, et après-demain, 17, le soleil sera présent. Il y aura de la pluie fin de journée, dans la nuit, en fait, de samedi à dimanche et dimanche matin. Sinon, ben il y aura du beau soleil, un petit peu plus de soleil, un petit peu plus de chaleur qu'aujourd'hui. Prenez-en bonne note.
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0: C'est vendredi, il est 8h50. Qui dit 8h50 vendredi dit, ben oui, les bonnes fréquentations. Sylvain Ménard, bonjour.
10: Mes hommages, M. Gaudreau, salut tout le monde et surtout, bon anniversaire.
0: Oh, que voilà. C'est gentil.
10: Ah, ben c'est à mon tour de te parler. En tout cas, c'est à mon tour de te souhaiter bonne fête.
0: Ben, t'es bien fin. Merci beaucoup, Sylvain Ménard. Merci, Josée Durocher m'a donné un café très tôt ce matin pour me souhaiter bonne fête. Puis j'ai reçu plein de messages.
10: Ah, right.
0: Je suis un jubilaire.
10: Et
0: je jubile du même souffle.
10: Il jubile.
0: Même si l'âge ne me fait pas très plaisir, mais bon, qu'est-ce que tu veux que je te dise?
10: Oui, mais moi, l'âge, ça me permet de rencontrer un paquet de gens que je ne connaissais pas avant et qui deviennent rapidement des amis.
0: C'est notre cas, effectivement.
10: Oui. On s'est manqué. On ne s'est pas manqué de peu, on s'est manqué de beaucoup.
0: Oui, mais c'est pas grave. On se rattrape.
10: Hey, oui. Aujourd'hui, je voulais absolument te reparler des Jeux olympiques, parce que je sais que récemment, je t'ai parlé d'un livre où c'était des témoignages, des gens qui avaient vécu les Jeux olympiques d'une manière ou d'une autre. Là, cette semaine, c'est un livre souvenir. Les Jeux olympiques de Montréal, 50 ans, 50 souvenirs, c'est de Luc Desilets et Nathalie Dubois, chez Saint-Jean Éditeur. Les Jeux olympiques, cette année, vont avoir 50 ans, et... Il y a quelque chose qui nous indique à un moment donné que oui, le temps fait bien les choses et organise nos souvenirs. Ça adoucit les souvenirs parce que, tu sais, pendant très longtemps, les Jeux olympiques ont eu très mauvaise presse. Avant la tenue des Jeux, après la tenue des Jeux, pendant les Jeux, c'était correct. Quoi qu'il est arrivé, un paquet d'événements, et ce livre-là s'attarde souvent à des événements qui ont eu lieu pendant les Jeux olympiques, des controverses, des choses comme ça.
0: Je pense à Corridor, entre autres.
10: Des affaires qu'on avait oubliées. Puis là, tu dis, ben oui, c'est bien trop vrai, tu sais. Je vais te parler tantôt du mystérieux soviétique qui avait fait une demande d'asile politique.
0: Oui. Ah, mon Dieu, oui, effectivement. Oui.
10: Il avait 17 ans. Qu'est-il arrivé avec ce gars-là après, dont on n'a plus jamais entendu parler?
0: OK, donc on s'intéresse à ça après coup aussi.
10: Dans le livre, il y a ça, il y a un paquet d'affaires. Et non, mais c'est bien intéressant. Ça va du fait le plus divers aux affaires les plus connues, mais vues d'un autre angle. Exemple, tout le chaos entourant la construction du stade, du village olympique, de tout ce qui était olympique finalement. C'était bien chaotique, cette affaire-là. Donc, c'est de ça dont je veux te parler. C'est un exemple parfait du livre, ce que j'appelle les livres du trône, c'est-à-dire que tu laisses dans la salle de toilette et tu prends un chapitre une fois de temps en temps.
0: OK, c'est un coffee table. Là. Moi, je suis plus noble que toi.
10: Moi. OK, ou un livre de chevet. Tu lis un chapitre par soir puis tu fais de dos après. Non, mais sans blague, j'ai bien aimé ce livre-là aux éditions Saint-Jean. C'est « Les Jeux olympiques de Montréal 1976 ». J'ai hâte de t'en parler plus en détail.
0: Surtout avec toutes les petites anecdotes autour.
10: Ah non,
0: c'est intéressant.
10: C'est bien fait.
0: Parce que c'est une autre époque, qu'on se le dise. Là. C'était des Soviétiques, c'était pas des Russes qui étaient là, entre autres.
10: Oh oui.
0: Le boycott africain aussi.
10: Ben oui, ouais. Le boycott africain, ça aussi, on a tendance à l'oublier. Oui. Sauf qu'à un moment donné, il y a 23 pays qui ont foutu le camp tout de suite avant les cérémonies d'ouverture.
0: Oui, c'était bien beau, bien grand. On s'aimait toute la gang, puis c'était en 76. Oui. En 67, tout était beau, mais en 76 aussi, là. Mais il manquait les pays d'Afrique.
10: Et la plupart de ces pays-là, ouais, les athlètes étaient déjà arrivés, prêts à participer aux cérémonies d'ouverture.
0: Ils sont retournés, imagine ce que ça peut
10: présenter. Oui, ils ont viré de bord, et ça nous a privés de grandes rencontres qui étaient attendues en athlétisme, par exemple.
0: Ouais, le boycott africain, là, c'était, resitue-nous, c'était à cause de l'Afrique du Sud, entre autres. C'est le boycott d'Afrique
10: c'était
0: du Sud, d'abord.
10: C'était à cause de la présence de la Nouvelle-Zélande.
0: C'est ça.
10: Qui avait participé à une compétition en Afrique du Sud. Et donc, ce que les pays africains demandaient au CIO, c'était d'exclure la Nouvelle-Zélande à cause de leur accointance avec l'Afrique du Sud.
0: Une autre époque.
10: Et le CIO avait envoyé une fin de non-recevoir à cette demande-là. C'était ce qui fait que
0: Lord Killannon.
10: Oui, monsieur CIO dans le temps. Oui. Ben, c'est ça. Donc, après cette fin de non-recevoir, les Africains ont dit, OK, d'abord, nous autres, on s'en va. Et les plus grands perdants là-dedans, hormis le public qui aurait bien voulu voir les affrontements qu'allaient provoquer, justement, des rencontres avec les Africains en athlétisme, ça avait été une catastrophe, mais les athlètes africains eux-mêmes qui s'étaient préparés pendant des années et qui se font dire à un moment donné, bon, ben finalement, on va rentrer à la maison. Il y a eu des drames humains terribles là-dedans.
0: Oui, pas beaucoup d'occasions de chaîner. Il y en avait une, puis ils l'ont pas eu. Mais leur étoile a été égratignée.
10: Puis, les Jeux olympiques de Montréal, mine de rien, ont été pas les premiers à avoir une grande fenêtre à travers le monde, mais à ce moment-là, c'était les Jeux qui avaient le plus de rayonnement de l'histoire. Et puis ça, on tend à l'oublier aussi. Et qui était le diffuseur officiel des Jeux olympiques? Bon, c'était l'ORTO, l'Office de la radio-télévision olympique, mais c'était Radio-Canada.
0: Oui, c'était la naissance aussi de la pizza multicolore.
10: C'est vrai, les chemises pizza.
0: C'était extraordinaire, ces chemises-là.
10: Oui, mais ben, je vais te parler des grands noms, les descripteurs aussi de Radio-Canada. Bref, j'ai plein d'affaires.
0: Ah, mais mon Dieu, j'ai hâte. Moi, j'ai adoré ça. J'ai regardé ça de bout en bout. Moi, j'avais 12 ans. Alors, j'étais vraiment fasciné par tout ça.
10: Ah oui, dans le coin de la cuisine, avec une Sanyo 12 pouces.
0: Oui, tu m'avais conté ça. C'était avec une Fleetwood, on donnait des coups de poing sur le côté. Puis c'était le début de la couleur chez nous.
10: Mais tu sais que pour les Olympiques, il y avait jamais eu autant de ventes de télécouleurs sur un court laps de temps, en prévision, justement, de la présentation des Jeux olympiques.
0: C'était pour ça qu'on avait acheté une télécouleur, nous autres, à la maison, usagée, parce que dans le temps, on achetait usagée. Hein.
10: Ben oui.
0: Donc, elle fonctionnait très bien, sauf qu'il fallait donner un coup de poing parce que l'image grossissait les athlètes.
10: Oh!
0: Ils perdaient leur shape. On va côté. Puis, oh, OK, il est grand, il est pas gros, lui.
10: Les gymnastes donnaient des haltérophiles.
0: C'est à peu près ça.
10: Les autres, ils avaient la tête en italique.
0: Donc, il fallait que tu t'ajustes, tu regardais ce croche un peu. Hey, on se reparle tantôt, je m'en vais aux nouvelles avec M. Raymond. Je te laisse attendre. Je te laisse poireauter bien gentiment de ton côté. Sylvain Manon, toujours un plaisir. Les bonnes fréquentations de 9h10. Voilà, on s'en va aux nouvelles.
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1: Les manchettes, Henri Paul Raymond, il est 9h précise en ce vendredi 8 mai 2026. Affine Loualalika, écartée de coalition Longueuil d'abord.
2: Exactement, la mairesse de Longueuil, Catherine Fournier, et la conseillère du district Parc de la Cité, Affine Loualalika, s'entendent pour que cette dernière siège désormais comme élue indépendante au conseil de ville. L'information vient d'être confirmée par le cabinet de la mairesse. Ainsi, Mme Loualalika quitte ses fonctions de présidente d'Assemblée et devra aussi, selon l'entente prise entre les deux politiciennes, respecter un cadre éthique strict jusqu'aux élections provinciales d'octobre. Cette décision suit l'annonce de sa candidature pour le Parti libéral du Québec dans la circonscription de Vachon, ce qu'on vous disait hier après-midi et ce matin. La mairesse Fournier impose également des balises précises afin d'éviter toute confusion entre les rôles municipaux et politiques de la conseillère désormais indépendante pour assurer un usage approprié des ressources publiques, bien sûr. Madame Loualalika peut demeurer conseillère municipale tout en menant sa campagne provinciale. Le cabinet précise que cette entente vise à maintenir la confiance du public et l'intégrité des institutions municipales durant la période électorale.
1: On parle maintenant d'Alain Thérien aussi, qui replonge en politique provinciale, Henri-Paul.
2: Oui, ça a été officiellement annoncé à 14 heures hier. L'ex-député provincial pour le Parti québécois dans Saguenay et pour le Bloc québécois dans La Prairie, Alain Thérien, est dans la course à l'investiture dans Saguenay pour les prochaines élections. L'économiste effectue un retour en politique active après des mandats à Québec et Ottawa. On peut se rappeler que M. Thérien a été tour à tour député de Saguenay entre 2012 et 2018, puis à Ottawa sous les couleurs du Bloc, de 2019 à 2025, mais pour La Prairie. Le principal intéressé dit que sa décision aura

0: pose sur un devoir envers les citoyens de sa circonscription et par la volonté de relancer le projet d'indépendance. Il affirme avoir constaté des limites du cadre canadien lors de son passage comme député au fédéral, je le rappelle, entre 2019 et 2025. S'il est élu, il veut défendre les intérêts locaux, promouvoir la souveraineté du Québec et porter les enjeux économiques régionaux. Le chef, Paul Saint-Pierre Plamondon, souligne son expérience et sa détermination.
1: Donc, s'il a l'investiture, il va affronter Mme Fréchette.
0: Oui, s'il a l'investiture.
1: Syndiqués chez Héroux DevTech maintenant, qui ont une nouvelle convention collective, Henri-Paul.
0: J'ai su également qu'il n'y aurait pas d'investiture dans Vachon, par exemple, pour Mme Luala Licant.
1: C'est pour ça que tu dis qu'elle sera candidate dans Vachon. OK, directement.
0: Oui, les 181 syndiqués de la section locale 1956 d'Unifor, affiliés à la FTQ chez Héroux DevTech à Longueuil, ont leur nouvelle convention collective de 3 ans en main depuis une semaine. Cette entente de principe a été approuvée à 90% avec une participation de 87% des membres lors d'une assemblée tenue le 1er mai. L'entente relative notamment aux machinistes, assembleurs et opérateurs survient après des négociations parfois difficiles, marquées par des enjeux majeurs comme les salaires et l'organisation du travail. Le règlement prévoit une refonte de la grille salariale avec des hausses jugées significatives et maintient aussi le temps supplémentaire sur une base volontaire. Des améliorations touchent aussi l'attribution des postes, les primes et le régime de retraite. C'est ce qu'a dit le syndicat dans une publication. Il indique aussi un équilibre entre flexibilité opérationnelle et protection des conditions de travail. Le président d'Unité, Jean-François Paquette, de son côté, a dit que la mobilisation a permis d'obtenir des gains concrets.
1: On salue cette entente, évidemment, parce que va s'amener beaucoup de contrats, j'ai l'impression, dans les prochains mois pour Héroux DevTech. Longueuil qui gagne maintenant du terrain sur les nids de poules.
0: Ben, je voulais en parler ce matin parce qu'on vous a présenté un reportage cette semaine d'Audrey-Anne. La ville de Longueuil, elle, donne des chiffres précis sur le nombre des nids de poules que ses équipes ont colmatés sur le territoire urbain depuis le 16 avril. Il faut comprendre qu'une information du FM 103.3 stipulait cette semaine que le nombre était de 23 000 trous réparés environ, mais ces chiffres étaient recensés au 16 avril et on ne l'avait pas dit. Depuis, la ville affirme en avoir bouché plus d'une dizaine de milliers. Ce serait donc au moins 33 000 nids de poules actuellement réparés. La ville dit maintenir un blitz d'intensification des opérations au printemps. Elle souligne aussi que la comparaison avec les 51 000 réparations réalisées en 2025 dans le reportage reposait sur une année complète, alors que les données de 2026 ne couvraient que les premiers mois.
1: Ça fait beaucoup de poules qui cherchent le coco, ça.
0: Ben, beaucoup de poules qui n'ont plus
1: leur nid. Voilà. Puis, c'est étrange, les nouvelles que tu nous proposes. On parle de nid de poules, puis là, on parle de dos d'âne.
0: Oui, c'est pas
1: ça. J'avais jamais allumé que... C'est souvent, on fait allusion à des animaux quand on parle de la route. Puis donc, des dos d'âne dans les rues de Longueuil qui vont être installés à la demande de citoyens.
0: Oui, on passe d'un trou à une bosse.
1: C'est un trou à une bosse.
0: Ouais, le conseiller municipal du district Vieux-Saint-Hubert-la-Savane, Sylvain Lambert, qui était ton invité récemment, revient sur le sujet d'ajout massif de dos d'âne dans les rues de la ville et soutient que c'est à la demande de résidents. Il rappelle que cet ajout de plus de 150 dos d'âne est fait uniquement dans les rues résidentielles où la vitesse est réduite à 30 km/h. Monsieur Lambert rappelle que ce point a passablement été soulevé par les Longueuillois durant la campagne électorale municipale. Les résidents, devrait-on dire, se plaignaient de la vitesse trop fréquente dans les rues passantes. Il ajoute également que plusieurs de ces enjeux sont dans le Vieux-Longueuil. Ce conseiller indique aussi que les automobilistes utilisent souvent les petites rues locales pour tenter de gagner du temps dans leurs déplacements et ça devient problématique pour les citoyens des secteurs. La pose de dos d'âne va donc se poursuivre au cours des autres années, pas seulement qu'en 2026, et un budget est adopté pour ça, dit M. Lambert.
2: Souvent, le critère, c'est ça. Est-ce qu'un parc, une école, est-ce que c'est une rue ou est-ce qu'il parfois sert de raccourci, puis finalement, la circulation est importante parce que les gens veulent prendre un raccourci et c'est une belle ligne droite. Alors, c'est ce type de rue-là. Donc, une analyse, une grille d'analyse. Pour le programme de dos d'âme, c'est près $1 million là, qui sera dépensé là, pour sécuriser nos milieux de vie.
1: Le conseiller municipal, donc Sylvain Lambert, il est conseiller municipal du côté de Vieux... de Vieux-Saint-Hubert de la Savane. Exact. Il est également responsable de tout ce qui est infrastructure au comité exécutif. Dans le calepin aujourd'hui, Henri-Paul.
0: Et je pense président d'arrondissement Saint-Hubert aussi.
1: Je pense que oui, la carte d'affaires, il y a des peintures après, là, j'ai bien l'impression. Dans le calepin aujourd'hui, Henri-Paul.
0: Depuis ça longtemps. Oui, entre autres, à Boucherville, on fait une annonce aujourd'hui importante concernant un terrain, un lot, qui devrait être acquis par la ville de Boucherville. On vous en parlera plus tard. Une résidente de la Rive-Sud réclame un meilleur soutien pour la détransition. C'est une jeune femme de 21 ans. On vous en parlera. Parle-moi d'amour! Ça arrête à Saint-Lambert. C'est une cinquième édition de Parle-moi d'amour Rive-Sud.
1: C'est quoi?
0: C'est ni plus ni moins que c'est à l'échoppe des fromages, un événement artistique qui présente 150 œuvres au moins qui sont offertes par des artistes de partout.
1: Du fromage et de l'amour.
0: Oui, c'est pas mauvais.
1: Oui, j'aime ça.
0: Et on parlera d'un nouveau terrain de volleyball à l'école Polybelle à Belleuil.
1: Nous autres, dans la capsule du Conseil des arts, dans les prochaines minutes à 9h30, on va recevoir le duo Viatour Bertium, artiste visuel. Puis dans les prochaines minutes, on s'en va rejoindre notre ami et le tien, Sylvain Ménard.
0: Oui.
1: Bien sûr, on va parler des bonnes fréquentations, on parle des Jeux olympiques, entre autres, puis il y aura une vitrine du livre. Voilà, un petit peu de musique auparavant, ce sera Fred Dionne et Zach Chicot.

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1: 9h11, on retrouve Sylvain Ménard. Il y a eu le premier bloc à 8h50, mais là, il est là à 9h10 pour nous offrir ses bonnes fréquentations.
2: Pour aller au fond des choses.
1: Aller au fond, pour gratter le fond jusqu'à ce qu'il ne reste plus rien.
2: Donc, si on était à l'Assemblée nationale, je le dirais en principal. Ben aujourd'hui, en principal, un livre aux éditions Saint-Jean, c'est de Luc Desilets et Nathalie Dubois. Les Jeux olympiques de Montréal 1976, 50 ans, 50 souvenirs.
1: Rien à voir donc avec ce dont on a parlé il y a quelques semaines.
2: Non, c'était un livre de témoignages des gens qui avaient vécu des olympiques d'une manière ou d'une autre dans l'organisation, oui, des athlètes, des gens qui avaient travailler aux Olympiques. Bref, non. Là, on va vraiment, on plonge dans les souvenirs.
1: D'il y a 50 ans, puis même au-delà. Là.
2: Ben, c'est ça, parce que, comme je te disais tantôt, le temps finit par adoucir les choses. Hein. Puis, les Jeux Olympiques de Montréal, 50 ans plus tard, là, finissent par prendre la place qui leur est due dans la filière des bons souvenirs. Parce que, faut se rappeler, faut se remettre à l'époque, pour ceux et celles qui y étaient, ou les plus jeunes, on va leur raconter, c'est que les Jeux olympiques, après l'obtention des Jeux, qui est arrivé un petit peu par accident, parce que on voulait pas aller du côté de Moscou, puis on voulait pas aller du côté de Los Angeles, on s'est dit, tiens, on va couper à Poirondo, on va aller à Montréal. Puis Montréal venait de sortir de l'Expo 67. Bref, Jean Drapeau revient avec les Jeux olympiques en poche, sauf que c'est comme un fait divers dans le temps. Il n'y a qu'un journaliste qui couvre l'espèce de réunion où on attribue les Jeux à Montréal. Ouais. C'est Richard Garneau, qui a même pas de Radio-Canada, qui a même pas de caméra avec lui. Son entrevue avec le maire Drapeau, il l'a fait par téléphone.
1: Ben voyons donc.
2: Oui, il est au téléphone, il dit Monsieur Drapeau, puis il passe le combiné, puis là, c'est enregistré à Montréal. Il est tout seul là-bas, Richard Garneau. Ça te donne une idée, c'est un petit peu exotique, les Jeux olympiques, même si c'était pas la première fois que Montréal les demandait. On avait eu des demandes pour les Jeux d'hiver de 1936, tout ça. Mais là, bon, ça finit par aboutir. Et le maire Drapeau, tout fier de son affaire, est autocrate comme il savait l'être.
1: Comme pas un. Autocrate comme pas un.
2: Oui, c'est ça. Il s'approprie le titre de directeur de chantier aussi. Ce qui fait qu'un avocat, maire de Montréal, devient le régent du chantier, de ce qui sera le chantier olympique, ce qui n'a pas de maudit bon sens.
1: On y a pas retiré à un moment donné, cette affaire-là.
2: Ben oui, parce que
1: on y a retiré le cajou.
2: Ben non, les Jeux olympiques de Montréal ont failli ne pas avoir lieu, ouais, à cause des retards, le chaos dans la construction.
1: Ouais. Pour pas dire les fling-flang.
2: Non, les fling-flang, mais de tout bord du côté. Hein. Ouais. Un manque de confier l'architecture du stade à un Français, sans même qu'il n'y ait aucun appel d'offres ici. Hein. Jean Drapeau, lui, avait une fixation sur la vieille France, et pour lui, il n'y avait rien de meilleur au monde que ce qui se faisait en France, tout ça. Donc, le choix de Taillibert, pour lui, ça allait de soi, et il n'est pas content, aller chez le diable. Donc, le contrat est donné à Roger Taillibert. Roger Taillibert arrive avec un plan extraordinaire. Je me rappelle du dévoilement de la maquette avec le beau stade blanc, puis les petits nanarbres autour, puis tout était... Non, mais c'était futuriste. Ça avait, ouais, ça avait l'air de Star Trek, cette histoire-là. Bon, mais de là, entre la maquette et la réalité, il est arrivé une construction, je le disais, totalement chaotique. Des entrepreneurs qui avaient passé leur examen de secondaire avec l'Expo 67, là, vont aller à l'Université du patronage pour les Jeux olympiques. Il n'y en a pas un qui va laisser passer une pièce là. Donc, les constructeurs, les entrepreneurs, mais t'as aussi le syndicat, hein. Le syndicat qui s'en mêle, de nombreux conflits sur le chantier vont remettre en question l'existence même des Jeux de 76. On a failli perdre les Jeux et les retourner à Munich, là où ils avaient eu lieu en 72, quoiqu'à Munich, il y avait eu un attentat terroriste.
1: Oui, puis on voulait pas retourner là, on n'y est jamais d'ailleurs retourné en Allemagne.
2: Ben, on a failli être obligé d'y retourner, ouais, mais c'était pas l'option première, mettons. Tout ça pour dire que le le stade est fini à temps. Les pyramides pour loger les athlètes sont finies à temps. Ben, fini. On s'entend, là. On appliquait de la peinture la veille de l'arrivée des athlètes.
1: Mais ça a l'air que c'est toujours comme ça. C'est la tour qui n'était pas là au stade aussi.
2: Bon, la tour n'était pas là. C'était. On voyait des poteaux de métal qui dépassaient de la base de ce qui allait être la tour. Mais le stade n'était pas fini.
1: Ça devait être gênant, un mot, t'as dit ça.
2: Un petit peu. Et que, mais ça, c'est pas dans le livre, là. Je te la raconte sur le fly, celle-là. Mais 10 ans plus tard, il y a eu une célébration pour souligner le 10e anniversaire des Jeux Olympiques de Montréal. Et la tour n'était toujours pas finie. Et quand les Russes sont arrivés en ville, ils ont regardé ça, ils sont partis à rire bien fort. 10 ans plus tard, le stade n'était pas fini, puis il y avait encore des grues autour du stade. Puis, enfin. D'ailleurs, le record de grues sur un chantier, c'est le stade olympique qui l'a. À un moment donné, il y a eu 108 grues qui fonctionnaient en même temps à un coût faramineux parce qu'il fallait finir le stade.
1: On travaillait 24 heures sur 24, presque.
2: Mais,
1: là.
2: Mais hein? Comme tu... Ben oui, pas presque.
1: À la fin.
2: Non, puis...
1: Ouais, je pense que c'est 22 heures, on s'arrête un petit peu pour respirer, puis... Mais les chantiers, on travaille 22 heures en ligne.
2: Ah oui, mais comme tu le soulignais tantôt, on a retiré à Montréal le mandat de gérer le chantier du Stade olympique. C'est là qu'il y a eu la RIO, la Régie des installations olympiques, créée par le gouvernement de Robert Bourassa. Là-dedans, il y a un grand absent aussi, c'est le gouvernement fédéral. Pierre-Éliott Trudeau ne voulait pas des Olympiques à Montréal.
1: Faites arrangez-vous.
2: Il disait des Olympiques au Canada, peut-être, mais ils ont déjà eu l'Expo Montréal. Ce qui fait que si c'est à Toronto, si c'est à Vancouver, on embarque, mais si c'est à Montréal, on embarque.
1: Imagine.
2: Et au bout du compte, le gouvernement fédéral n'a pas embarqué dans les Jeux Olympiques. Ils ont donné des autorisations comme la création d'une loterie olympique. La fameuse loterie olympique, la première loterie à 10 $ le billet, mais avec un grand prix de 1 million. Mais ça, c'était, encore là, c'était typiquement drapeau, ces histoires-là, pour financer les Jeux olympiques, d'avoir une loterie. Ils avaient fait la même chose pour éponger les coûts de l'Expo avec la taxe volontaire, qui ne s'appelait pas de loterie, mais qui s'appelait une taxe volontaire. Et c'était la campagne « As-tu envoyé ton 2? » 2 $ pour un grand prix de 125 000 $. En tout cas, ben donc, c'est ce livre-là... C'est ça. Donc, c'est la construction chaotique, mais c'est aussi les cérémonies d'ouverture en présence de la reine, en présence de Lord Killannon, justement le grand patron du Comité international olympique, et qui avait reçu la plus grande ovation lors de la cérémonie d'ouverture. Jean Drapeau. C'était extraordinaire. Mais c'est vrai qu'il était passé au bat mal dans les médias, dans les années précédentes. Là, cette journée-là, les gens lui faisaient une salutation que lui considérait digne de ce qu'il avait
1: quel
2: fait.
1: Quel personnage quand même, Jean Drapeau. Hein?
2: Ah oui, ben ça. Mais il y avait les Jeux olympiques, mais il y avait tout ce qui entourait les Jeux olympiques.
1: Oui.
2: Entre autres, le programme Art et culture.
1: Oui, Corridor.
2: Et à l'intérieur du programme Art et culture, il y avait l'exposition Corridor.
1: Oui.
2: ART. Et ça, c'était sur la rue Sherbrooke-Ouest. Et effectivement, c'était une exposition sur les trottoirs qui longeaient la rue Sherbrooke. Et à un moment donné... Il y avait des artistes qui en avaient profité pour lancer des messages socialisants, mettons. C'est donc pour dénoncer la disparition de certains quartiers, ces affaires-là. Et Jean Drapeau était passé un après-midi pour voir ça, puis il a dit ça, ça reste pas dans ma ville, sur ma rue Sherbrooke. Donc, pendant la nuit, des cols bleus ont été dépêchés sur le site pour démolir l'exposition tout juste avant que la visite arrive.
1: Imagine.
2: Évidemment, le Tolly là-dedans, puis des œuvres qui avaient été complètement détruites là avec des bulldozers. C'était comme ça que M. Drapeau fonctionnait. Hein. C'était pas toujours... Il demandait pas de permission. La permission, ça commençait par lui.
1: Hein. Non, puis ça n'a pas été qu'à la période olympique non plus. Mais ça, ça sera le sujet d'un livre éventuellement.
2: Oui, effectivement. Non, ben il y a encore plein de choses à dire sur les Jeux olympiques.
1: Oui.
2: Mais pour revenir à ce livre-ci, les Jeux olympiques de Montréal, il y a des histoires flayées là-dedans que j'avais presque oubliées, notamment le plongeur russe soviétique, faut dire, Sergei Nemtsanov, 17 ans, qui demande de l'asile politique.
1: Oui.
2: Pourquoi? Parce qu'il est tombé en amour avec une nageuse américaine. Et c'était belle fun pour des Olympiques, sauf qu'à un moment donné, ben lui, il demande l'asile politique et la nageuse américaine lui fait savoir que finalement, c'est pas réciproque, c'est un sentiment-là. Qu'est-il arrivé à ce gars-là qui est parti en cavale?
1: Il l'a retrouvé,
2: ben, il a redemandé de réintégrer l'Union soviétique.
1: Pas longtemps après.
2: Oui, ça. Il revenait à la maison, la queue entre les deux jambes, et ce qui devait être une histoire fabuleuse de libération d'un individu, ben finalement, c'est un petit gars de 17 ans qui avait pogné un kick sur une fille qui l'a repoussé.
1: Il a-tu replongé par la suite? Il a-tu refait de la compétition?
2: Il a comme été un petit peu tassé dans son pays, mais il a fini par immigrer aux États-Unis avec son épouse russe, elle aussi. Puis ils vivent heureux et ont plusieurs enfants, j'imagine. Mais tout ça pour dire...
1: Mais il a dû ranger son speedo.
2: Oui, c'est ça.
1: En Russie, c'est un speedo, c'est un speed-off.
2: Ben oui, c'est vrai.
1: Donc, il y avait les nageuses est-allemandes également.
2: Les nageuses est-allemandes qui étaient bâties comme des joueurs de football. Là. Mais ça, il y a plusieurs femmes là-dedans qui ont subi des séquelles physiques, morales, mentales.
1: C'est affreux comme histoire, ça.
2: Ben non, parce que c'est effrayant. Elles étaient tellement dopées. Elles avaient vraiment des épaules de joueurs de football, des petites filles de 16, 17, 18 ans. Ben, des petites filles, des très jeunes femmes. C'était hallucinant ce qu'on leur injectait, ce qu'on leur faisait gober pour effectivement aller chercher des victoires. Il y a eu plusieurs médailles d'or, des médailles d'argent du côté des nageuses est-allemandes. Mais à quel prix? On a sacrifié.
1: Au-delà de Nadia, là, il y a des histoires là, complètement folles aussi. Oh, Nadia, c'était fou aussi, là.
2: Ben, Nadia, c'était fou, oui, c'est ça, carrément kidnappé par le gouvernement de son pays, la famille Ceausescu.
1: Oui, quand on a voulu la marier, en plus.
2: Avec le fils, oui. Mais il y avait aussi les abus de son entraîneur qui ont été par la suite dénoncés, Bella Caroli, qui, ben, tu sais, c'était des enfants, c'était des jeunes filles de 14 ans.
1: Tout à fait. Il y a tellement à dire. Donc, on rappelle le titre du livre, puis une rapide vitrine du livre, si tu veux bien.
2: Le titre du livre, je dois le répéter, Les Jeux olympiques de Montréal, 1976, 50 ans, 50 souvenirs aux éditions Saint-Jean. C'est un livre parfait pour en apprendre ou se remettre un peu de fraîcheur à notre mémoire. C'est bien bon. Courte vitrine du livre. Oui. Se tenir debout de Françoise David, c'est chez Éco-Société. C'est un essai, c'est une réflexion, puis c'est aussi un appel. Françoise David qui dit, 2026, c'est une année dure. Sauf qu'en même temps, c'est peut-être l'année où tout le monde devrait penser à se réunir et à avoir des projets communs. Sa réflexion, ça s'inscrit dans un livre, une toute petite plaquette qui se vend 12 $. OK? Le livre de Françoise David, Se tenir debout, un projet de société, là, c'est 12 $. Et elle incite elle-même les gens qui achètent le livre à le donner à quelqu'un d'autre ou à le refiler à quelqu'un d'autre pour une simple et bonne raison, pour que le message passe. Donc, c'est Se tenir debout de Françoise David. Sinon, une deuxième et dernière suggestion cette semaine, tout un parcours, Histoire du golf au Québec de Daniel Lemay. Daniel Lemay, ancien journaliste à la presse, qui a déjà fait un livre sur l'histoire des Alouettes et du football. Mm-hmm. Ben là, il nous parle de l'histoire du golf au Québec. Comment on est passé d'un sport d'anglais qui venait justement d'Angleterre pour en arriver ici et puis réinventer d'une certaine manière l'industrie du golf. Et c'est aussi un portrait économique de l'histoire du Québec. Qui fréquentait les golfs? L'accessibilité pour les femmes. Parce que c'était pas évident. Dans le temps, les terrains de golf, c'était uniquement masculin. Ça fait que c'est tout ça, c'est bien intéressant.
1: Gentlemen only, ladies forbidden.
2: C'est ce qu'on disait, hein, golf, G-O-L-F.
1: Ça,
2: c'était aux éditions de l'Homme. Et c'est tout un parcours, Histoire du golf au Québec, de Daniel Lemay. Le genre d'affaires, le genre de livre que j'aime beaucoup.
1: Bon, alors, c'est noté là-dessus à la semaine prochaine, Sylvain Ménard.
2: Eh bien, c'est tout, mais c'est toujours trop court.
1: Ben, je sais bien. On devrait avoir notre show de 10 heures, nous autres.
2: Ah, hein? OK.
1: 22 heures, comme les ouvriers pendant la construction des jeux. Merci.
2: On s'en reparle.
1: OK, bye.
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12: 9h34, bienvenue donc à l'affaire est publique du vendredi. C'est vraiment la capsule du Conseil des arts de Longueuil. Ben, en ce qui me concerne, je suis très, très content d'y retrouver. Je suis toujours content de voir les artistes ici à Longueuil. Mais il y a quelques années, je les avais reçus. Je les ai reçus peut-être à deux reprises. Donc, c'est le duo Viatour Berthiaume, Marie-Annick Viatour et Gaétan Berthiaume, des artistes visuels très importants qui nous rendent visite, évidemment. Puis on parle d'une exposition qui s'appelle Jeux de mémoire, qui est présentée du côté de l'Université de Sherbrooke, métro Longueuil, depuis le 1er mai. Bonjour à vous deux d'abord.
13: Bonjour Charles.
12: Marie-Annick et Gaétan, je suis content de vous retrouver.
13: Ouais, nous aussi.
12: On se disait micro fermé, on ne se souvenait plus très bien quand vous étiez venu. Mais oui. C'était avant COVID, ça, je suis sûr de ça.
13: Oui, c'est ça.
12: À une autre époque, c'était à l'époque de Qui me tue.
11: Exactement.
12: Donc, ça fait combien d'années de ça?
13: Oh, mon Dieu.
12: Donc, pour ceux et celles, puis c'est le temps aussi, comme je le dis souvent, c'est le temps d'aller voir, ce que nous propose Viator Bertium depuis quelques années et maintenant également. Donc, vous pouvez aller sur leur site tout simplement, puis voir en même temps que je leur parle. C'est qui Viator Bertium? Ce sont des artistes qui ont présenté pendant plusieurs années des jouets qui étaient inspirés de l'œuvre de Kim Thuy, Michel Tremblay aussi, il y a eu Fred Bellerin,
13: Boucardio.
12: Aussi. Donc, des affaires bien, bien le fun, bien, bien. Il y avait beaucoup de couleurs très pétantes, très polychromes. Il y a vraiment une volonté de beauté et il y a un côté ludique à ce que vous nous offrez. Nous offriez et nous offrez encore. C'est un peu ça aussi, encore.
13: Ah oui, oui, c'est encore ça. Mais cette fois-ci, c'est sur nos enfances, des anecdotes qu'on illustre en sculpture avec des petites scénettes.
12: Okay.
13: En bois.
12: Un peu ce qu'on voyait pour Kim Thuy, puis Boucard aussi, là. Donc, des petites scénettes qui résument des choses.
13: Oui, colorées.
11: C'est ça, dans le fond, on s'est toujours intéressé surtout aux enfances de ces quatre auteurs-là. Michel Tremblay, évidemment, parce que toute son œuvre parle de son enfance.
12: Donc, une grosse partie. Une grosse partie de sa mère, sa famille, effectivement.
11: Même Fred Pellerin aussi. Avec sa grand-mère, quand il écoutait ses histoires de sa grand-mère. Kim Thuy, évidemment, parce que quand elle est arrivée ici, elle était jeune, tout ça. Puis Boucard aussi, on l'a représenté, même lui, quand il était jeune, en Afrique, là, qui surveillait les ébus de son père. Donc,
12: on a réalisé qu'au fond... d'arachide.
13: Oui, c'est ça.
11: Donc, pour nous, c'est ça, c'est l'enfance qui nous intéresse. Pour ça que, quand on parle de jouets, en fait, c'est des sculptures, là.
12: C'est pas des jouets. Mais qui me rappelle toujours un peu le bilboquet, je sais pas pourquoi.
11: Oui, parce que...
12: côté bilboquet,
11: on est toujours, dans le fond, toujours inspiré par le jouet, c'est la source première de notre création.
12: Donc, vos enfances.
13: Maintenant. Oui, on a même retrouvé un dessin que Gaëtan avait fait à 5 ans, un dessin que j'ai fait à 5 ans. Puis, on voit tout de suite que lui a fait un dessin d'observation. Et moi, c'est plein de papillons, de fleurs et tout ça.
12: Ce que vous êtes demeuré.
13: Oui, tout de suite, nos personnalités. Puis d'ailleurs, on les a reproduites avec du fil de métal et du bois. Et on s'est intégré à 5 ans dans nos petites sculptures, dans nos petites œuvres. Et ça, on s'est dit, ah ben c'est tout à fait nous, ça, tout à fait nous. Alors, ça
12: c'est
13: commence
12: drôle,
13: comme
12: là,
13: ça, l'exposition.
12: On change, mais on change pas.
13: Non. Le côté fou, c'est moi, coloré, un peu pété. Puis mon chum, il est plus... il est plus, je dirais...
11: Technique,
13: moins...
11: Je mets ça ensemble.
12: Cartésien, peut-être un peu plus.
13: Cartésien,
12: quoique, quand on est artiste, être cartésien, parfois.
13: Ben, ça sert.
12: Quand on fait notre TPS TVQ, ça peut aider. Ça, c'est une autre affaire, on ne parlera pas de ça un matin. Viator Bertium, donc, êtes-vous les artistes du passé qui vous penchez sur le passé?
13: Oui, un peu. Mais c'est-à-dire que, sans vouloir être nostalgique tout le temps, en fait, on se questionne aussi sur le présent en parlant du passé. On n'est pas.
12: Vous n'êtes pas nostalgique puis dire c'était donc meilleur avant. Vous n'êtes pas là-dedans. C'était donc mieux avant, mais il y a un regard peut-être plus lumineux puis il y a une volonté d'aller puis de vous amuser en le faisant.
11: Il y a beaucoup un questionnement sur la mémoire aussi. D'ailleurs, il y a une de nos œuvres qu'on a fait qui pour nous est très importante dans le jeu de mémoire, justement. C'est une œuvre parce que nos deux pères, pendant qu'on faisait. On travaillait sur cette exposition-là. Il y avait justement des problèmes cognitifs, les deux. Et puis, donc, ça nous a fait questionner sur, justement, la mémoire, la perte de mémoire. Puis, Marianne, tu peux peut-être expliquer un peu l'œuvre.
13: Mais c'est ça, on a fait une œuvre qui s'appelle « Les portes de la mémoire », qui est une œuvre, c'est un bâtiment, c'est un petit building. J'avais retrouvé chez mon père des mini-briques, mais en vrai... briques, toutes petites, qui probablement servaient à faire des miniatures. Et on a fait un mur avec des portes, mais dans tous les sens.
12: Avec les clés suspendues en dessous,
13: c'est ça? Avec les clés suspendues en dessous.
12: C'est ce qu'on voit sur votre
13: site. Parce qu'on a retrouvé des pots de clés chez nos deux pères qui avaient perdu leur serrure. Alors, on s'est dit, mais Il y avait beaucoup une question de mémoire là-dedans, la clé qui a perdu sa serrure. Ensuite, là, on s'est dit, on va faire des petites portes.
12: Ouais, je vais la garder à clé. Si à un moment donné, je parviendrai à débarrer quelque chose, puis ça me fait une poignée de
13: plus. Ben, c'est ça. Est-ce qu'on les jette?
12: Est-ce qu'on les garde? Qu'on fait avec les clés?
13: C'est quoi? Parce que là, on vide des. J'ai vidé la maison de mon père, qui était un accumulateur compulsif. Donc, il y avait beaucoup de choses dans sa maison. Ça a pris 6 mois à la vider. J'ai trouvé toutes sortes de choses incongrues qui n'allaient pas ensemble, d'ailleurs. Des sacs surprises, que j'appelais. Des petits sacs avec toutes sortes de choses dedans.
12: Il a ramassé tout.
13: Qui n'avaient jamais ouvert, en fait. C'est comme des sacs. Ils avaient acheté des choses et ils avaient peut-être ouvert pour mettre des choses dedans, mais ça faisait des sacs surprises. Je ne savais pas ce que j'allais trouver.
12: Comme à l'Halloween.
13: Oui, voilà. C'est
12: bonne
13: ça.
12: Bonne chance en retournant chez vous.
13: Alors, cette œuvre-là, toutes les petites portes s'ouvrent et elles ont des petites peintures. Et derrière chaque porte, il y a des mots. Qui représente une époque de la vie. Et ce que je dis à travers cette œuvre, c'est que nos portes, quand on est petit, elles sont toutes grandes ouvertes. Mais plus on vieillit, plus elles se ferment et elles grincent. Et la mémoire qui est enfermée derrière ces portes, c'est-à-dire elle ne disparaît pas, mais la porte se referme. Alors
12: on
13: peut plus l'ouvrir.
11: On a perdu la clé.
13: Ouais. Voilà, c'est ça.
12: C'est intéressant quand même. Il y a une tristesse, puis en même temps, ben c'est un. Vous le dites vous-même, c'est le titre de l'exposition. C'est un jeu aussi. Oui. Il y a le jeu, il y a le côté ludique de l'affaire aussi.
11: Oui, c'est ça.
13: Il y a toujours un message derrière ce qu'on fait.
11: Cette œuvre-là a beaucoup touché les gens. Oui. Ils en ont beaucoup parlé, parce que justement, il y a beaucoup de gens qui vivent cette situation-là.
12: Ça nous rejoint beaucoup.
11: Mais même toute l'exposition en général, là. Les gens voient, même nous, on était étonnés. J'ai fait une œuvre inspirée d'une anecdote d'enfance. Mon père, quand est venu le temps du ski de fond, il faisait du ski alpin, tout ça. Puis il s'est dit, ça va être simple. J'ai juste à trancher mes skis, puis je vais faire des skis de fond avec mes skis alpins. Alors là, moi, j'ai fait une œuvre, ça s'appelle « Tranche de ski ». En fait, j'ai tranché des skis de bois que j'avais, puis je les ai disposés d'une façon esthétique. Puis il y a quelqu'un dans une exposition qui m'a dit, « Vous savez, mon père a fait la même chose. » Incroyable quand même.
13: Mais il y avait même repeint les skis qu'il avait tranchés, pour pas que ça paraisse qu'ils avaient tranchés. Ils les avaient accrochés au mur de la cave, mais pas le père de Gatan, mais la personne, ils nous racontaient ça. Puis, avec une bonbonne de peinture, il avait aspergé ses skis et les marques de skis sont restées là pendant des années sur les murs de la cave. Alors, on s'est dit, cette œuvre-là, malheureusement, elle n'est pas exposée, elle a été vendue.
12: Okay.
13: Elle n'est pas à l'Université de Sherbrooke. Mais, on en a d'autres comme ça. On a remis une sculpture qui était la cicale et la fourmi.
12: OK.
13: Qu'on a tous apprises à l'école.
12: Les Fables de la Fontaine.
13: Les Fables de la Fontaine, qui étaient dans l'exposition Boucardiouf, quand Boucardiouf s'intègre au bois, en fait, ça s'appelait comme ça, et où il questionnait le fait que la cigale était vue comme une profiteuse et une. Et en fait, la cigale, ça représente l'artiste.
12: Ben oui.
13: L'artiste qui est la profiteuse, qui ne met pas des sous de côté, qui ne pense pas à son avenir.
12: Mais qui vit l'instant présent.
13: Oui, mais la fourmi, elle n'apprécie pas nécessairement le talent de la cigale. Mais dans notre œuvre, elle se fait des guimauves un peu compulsivement. Là. Et elle écoute la cigale qui chante. Et on a fait un peu Django Reinhardt, là.
12: OK.
13: Si on la regarde, là, avec des petites moustaches, elle fait un petit peu...
11: Okay, il y a beaucoup de détails.
12: C'est intéressant.
11: Faut
12: pourquoi Django? Parce que vous êtes amateur de musique jazz.
11: J'adore Django Reinhardt.
12: Ah oui?
13: Oui. Et on trouvait qu'elle avait une gueule de Django Reinhardt, notre cigale. Puis on s'est dit, en rajoutant des petites moustaches...
12: Il y a le clin d'œil de ce que... C'est intéressant, toute cette affaire-là. Donc, il y a combien d'œuvres dans ce jeu de mémoire-là?
11: Il y en a 9.
12: 9?
11: À Longueuil.
12: C'est la première fois que vous mettez en scène dans vos œuvres?
13: Qu'on se met en scène, oui, parce qu'avant, on se concentrait toujours sur les autres, les enfants des autres.
12: Ouais.
13: Mais à un moment donné, on s'est dit, peut-être qu'on a des anecdotes intéressantes
12: avant
13: à raconter.
12: Avant de s'en souvenir nous-mêmes.
11: Ouais.
13: Voilà.
12: Donc,
13: c'était un jeu de mémoire, parce que aussi on s'est posé la question, est-ce que vraiment il y a un intérêt à raconter nos enfances?
12: Oui.
13: Hein? Parce que, mais les auteurs le font tout le temps, les auteurs de livres, les auteurs, les écrivains font tout le temps ça.
12: Il y a toujours, même s'ils ne disent pas, il y a toujours un clin d'œil à l'enfance ou à ce qu'on a connu. Ah, on
13: souvent.
12: Est toujours le résultat de...
13: Puis est-ce qu'ils transforment alors? Est-ce que c'est véridique?
12: Sans doute, ce n'est pas de nos affaires.
13: C'est pas nécessairement véridique.
12: Oui, ouais, ce n'est pas de nos affaires.
13: Nous non plus.
12: On
13: ne
12: veut pas le savoir. Hein?
13: Nous, on pense qu'on dit des choses vraies, mais finalement, on n'a plus de parents.
12: Ben, la vérité est relative. C'est relatif.
13: Voilà. Souvent, on va dire, c'est souvent les mères hein, qui se rappellent des choses de nos enfances. À une époque, c'était plus les mères qui étaient là auprès de nous. Et on n'a plus de mère. Donc, plus de mère, plus de père. Des pères qui avaient perdu la mémoire, on ne pouvait pas leur demander qu'est-ce qui s'était passé à ce moment-là exactement. Mais c'était dans nos souvenirs.
12: C'est intéressant quand même d'être en mesure de faire ça. Hein? C'est pas donné à tout le monde de dire, ben on va revisiter notre passé, on va faire de quoi avec ça. On sait pas trop quoi faire. Vous, vous le savez.
11: Mais c'était pas facile parce que, justement, peut-être aussi nos expositions passées, on s'est dit, on va trouver un terrain qui est pas qui est entre nous deux. Parce que du fait qu'on est un duo aussi, on se disait, ben on va aller sur un terrain neutre. Donc, d'un auteur ou d'un auteur... qui est justement à l'extérieur de nous deux.
12: Que les gens connaissent, on va aller lire, on va écouter,
11: donc,
12: on va leur parler. Puis
11: mais
12: on
11: là,
12: va...
11: cette fois-ci, là, il fallait qu'on s'implique les deux. Donc, il fallait aussi aller dans mes anecdotes à moi, dans ses anecdotes à elle.
13: On n'a pas le même âge.
11: Donc, il y avait quand même un défi, mais au fond, ça a été une belle expérience.
12: Mais vous êtes un couple à la ville.
11: Hein? Oui, oui.
12: Donc,
11: oui.
12: Y a-tu des découvertes? Y a-tu, vous êtes fait rire mutuellement, j'en suis convaincu. C'est pas vrai ce que tu me racontes? Des histoires que vous connaissiez pas l'un de l'autre?
13: Est-ce qu'il y a des choses...
11: Non, je pense que...
13: On est allé par des choses plus qu'on s'était racontées, je dirais. Par exemple, Langatan, son premier tour du bloc en tricycle, mais après, qui est allé jusqu'en Amérique centrale à vélo... c'est son grand tour du bloc. Après, il a fait tout le Canada en vélo. Il est allé jusqu'au canal de Panama. Il est remonté. Je dirais qu'au début, donc, c'est le petit garçon qui fait le tour du bloc, tout petit, qui est sur une montagne de blocs. Et plus ça va, plus les blocs s'agrandissent et plus son tour du bloc s'agrandit. Mais pareil comme quand on est petit, notre univers est petit. Quand on grandit, notre univers s'agrandit. Il y a ça
12: l'ouverture
13: aussi.
12: Aux autres, puis
11: le regard sur le monde.
12: Deux ou trois
11: niveaux là, dans ce qu'on fait. Comme là, pour prendre l'exemple de cette œuvre-là, c'est qu'au début, on voit que sur les blocs, c'est très simple parce qu'il y a juste le tour du bloc, fait qu'il n'y a pas beaucoup de rues. Hein, il y a juste la rue, les quatre rues qui compose le tour du bloc. Mais ensuite, là, Montréal, déjà, il y a plus de rues et ça. Après ça, là, l'Amérique du Nord et tout. Donc, il y a cette idée-là aussi que dans chaque œuvre, il faut s'arrêter, prendre le temps. Mais les textes aussi qu'on met à côté des œuvres aident aussi les gens un peu à rentrer dans notre
12: dans l'histoire, parce que ce sont des histoires qui sont racontées.
11: C'est
12: dans
11: ça, on raconte
12: aussi.
11: Bien aussi, fait que les gens peuvent suivre.
12: On va parler d'art public maintenant, Viateur Bertium, mais évidemment, il y a cette exposition-là, puis on va le rappeler aux gens d'aller voir ça, c'est à ne pas manquer du côté de l'Université de Sherbrooke, en fait, Métro Longueuil, Université de Sherbrooke. Mais il y a aussi cette chaise comme rivière du côté de Maniwaki, devant la maison des aînés, cette chaise énorme.
13: Elle a 13 pieds.
12: C'est ça, on voit un chapeau sur le coin, on voit un tricot aussi.
13: C'est toute une histoire de famille.
12: Ouais.
13: C'est qu'on s'est dit, la chaise représente, c'est une vieille chaise de bois. On s'est dit, ça représente la famille, la chaise, la maison de bois, l'artisan.
12: Mais elle est vraiment en bois, cette chaise-là?
13: Non, elle était tout en aluminium.
12: Hein?
13: Elle est tout en aluminium. C'est pas nous qui l'avons fait, évidemment, parce que l'art public, tu choisis un atelier de métal.
12: Qui va fonctionner, un peu comme un décor de théâtre.
13: Les ateliers Bernier à Montréal.
12: C'est une sorte de scénographie, finalement. Là.
13: C'est une scénographie, mais en fait, nous, ce qu'on voulait, c'est... La chaise, donc, représente la maison, l'espèce d'écharpe qui est par-dessus, ça représente la rivière, mais aussi la mer. La mer, elle meurt sans gravéreux.
12: Oui.
13: Et le petit bateau qui servait, qui représente un petit bateau qui servait au draveur à repousser le bois, là, à tirer le bois.
12: Plutôt. Oui.
13: Ben ça, c'est l'enfant qui joue sur la mère. Et le chapeau, c'est le chapeau du père qui revient à la maison de temps
12: sur
13: en temps.
12: Sur le coin de la chaise.
13: C'est un chapeau de draveur. Donc, c'est le chapeau du père.
12: Ça me semblait être un haut de forme, mais c'est un chapeau de draveur.
13: Oui, je sais, les photos donnent un peu cet effet-là, mais en fait, c'était ils avaient des espèces de chapeaux en cuir. Ça a été un peu plus difficile à faire. J'avoue que en métal, on n'était pas... C'est peut-être pas juste, là. Tu sais, c'est un peu différent. Mmh. Mais il y a beaucoup de contraintes.
12: Puis
13: quand tu travailles comme
12: cette chaise-là,
13: ça,
12: avec un chapeau de draveur, puis la pitoune, puis tout ça, ben c'est Maniwaki.
13: Ça, c'est Maniwaki.
12: C'est Maniwaki, mais c'est la vie de Maniwaki.
13: C'est ça, c'est qu'on s'est inspiré de l'histoire
12: de ce que ces gens-là, ces aînés-là, ont vécu peut-être dans leur enfance puis dans leur jeunesse.
11: Oui, c'est ça. On s'est dit que, dans le fond, ça représente une chaise aussi, représente le repos aussi. On s'assoit sur une chaise, donc il y a une question de repos. On s'est dit, ben, pour les gens, ça prenait quelque chose de paisible, parce qu'il faut dire que c'est dans la cour intérieure d'une maison des aînés, donc les aînés...
12: Ils sont de très beaux endroits, étonnamment. Moi, je suis allé une fois, puis j'ai fait, oh mon Dieu!
11: Oui, c'est une très, très belle maison des aînés. C'est, oui. D'ailleurs, c'est immense, là. Même qu'il y a deux œuvres d'art public. Il y a une œuvre, une section autochtone, où là, il y a un artiste autochtone qui a fait une œuvre dans l'autre cour intérieure. Et nous, dans le fond, il fallait aussi faire une œuvre du côté allochtone. Donc, on a cherché quelque chose qui représentait bien aussi la culture québécoise de la région. Donc, cette chaise-là, qui est une chaise, une reproduction d'une chaise qu'on a chez nous, là, qui date... du milieu du dernier siècle, là, qui est une vieille chaise là, en bois faite par un artisan. Une chaise de cuisine aussi, c'est important, parce que la cuisine...
12: C'est le centre de la maison.
11: Culture québécoise aussi, c'est très important. Les gens, ils décollent pas de la cuisine. Quand tu invites des gens, ils sentent...
12: C'est à cuisiner. On a un salon, on va rester à la cuisine.
11: Ah, oui, c'est ça. Il y a toute cette idée-là derrière, là, qui nous, on jugeait que ça correspondait bien, ça illustrait bien aussi notre culture, puis qu'on pensait aussi que ça pourrait plaire aux gens.
12: Ah oui, c'est tout à fait. Puis il y a l'espèce de la chaise, il y a l'espèce, c'est une forme, c'est un peu la colonne vertébrale d'un corps aussi, de la chaise. Hein, ça, je sais
13: c'est
12: pas,
13: vrai,
12: c'est
13: on
12: ma lecture
13: pas vu
12: à
13: comme
12: moi,
13: ça,
12: mais il y a quelque chose qui te soutient, il y a quelque chose qui est là. C'est bien intéressant. Allez voir sur le site de Viateur Berthiaume, on la voit, cette chaise-là. En fait, c'est la maquette qu'on voit. Puis en terminant, mais ce phylactère, en fait, cette bulle de bande dessinée, ou en quelque sorte, qui est en façade à Sainte-Julie, une CPE.
13: Oui.
12: Un CPE, pardon.
13: Oui, ça, on avait pensé... faire quelque chose un peu interactif pour les enfants, qu'ils puissent se mettre à côté de la bulle et se faire photographier, s'ils veulent.
12: Ben oui.
13: Et au fond...
12: C'est un très bel objet.
13: Oui, on s'est amusé. Et puis le petit papillon qui sort de la bulle, ben c'est le papillon qui grandit, en fait, à la garderie.
12: C'est le CPM Miel et Melon.
13: Miel et Melon, oui. Qui grandit, puis qu'à la fin, il part, il prend son envol vers la maternelle. Bon... Alors, c'était un peu ça. Et c'est un petit enfant qui court après le papillon. Puis il y a des animaux, mais on voulait des animaux qu'on retrouve dans nos jardins. Là, on n'a pas fait de girafe ou d'éléphant. Là, on voulait des animaux qu'on retrouve dans notre jardin.
12: Ça a quelque chose du jouet qu'on donnait à nos enfants, qu'on donne encore à nos enfants, ces tapis de... Tu sais, il y a un tapis, puis ils peuvent jouer, ils peuvent mettre le trou, ils peuvent... ça a quelque chose de ce que vous avez fait aussi.
13: Ah, bien ça, on pense pas toujours à tout, mais on essaie de... En tout cas, nous, on a...
12: On y voit chacun son histoire aussi.
13: Ben voilà,
12: c'est ça l'idée aussi derrière tout ça. Comment vous travaillez en terminant? Faites-vous des réunions de concept ou au contraire, tout ça est très organique, votre façon de faire?
13: Ben moi, souvent, c'est moi qui travaille l'idée. L'idée en premier... Mais là, avec la Miel et Melon, j'ai fait un dessin préparatoire, mais par terre, grandeur, la grandeur qu'il est. Là, grandeur, est-ce qu'on dit grandeur nature, en tout cas. Et ensuite, là, on regarde ça ensemble, on voit qu'il y a des choses qui ne marchent pas ou à transformer ou tout ça. Puis là, Gatan a appris à travailler avec un logiciel parce que il faut envoyer... Parce que là, c'est l'art public, c'est bien différent. On travaille avec une équipe. Hein? On travaille avec des gens qui vont nous réaliser notre œuvre.
12: Oui.
13: On travaille pas aussi. Comme ça, nous, d'habitude.
12: Choisissez-vous votre monde ou au contraire, c'est oui. la
11: okay. Non, c'est nous qui choisissons.
13: Non, c'est nous, qui
11: on a choisi en fonction de beaucoup de critères. Il faut que le critère principal, c'est qu'il ne soit pas trop loin parce qu'il faut aller voir régulièrement
12: si ça avance, ça a l'air de quoi,
11: beaucoup avec eux, mais dans le cas de l'œuvre du CPE, c'est qu'aussi, nous, on voulait que le dessin soit le plus près possible de ce que nous, on avait imaginé. Puis quand il y a plus d'intermédiaires, il y a des risques là,
12: qu'on s'éloigne un peu.
11: Des transformations, ouais. Tout ça. Fait que là, c'est pour ça, moi, l'idée d'apprendre à travailler avec le logiciel, c'est que là, on n'a plus vraiment... Le logiciel, il est parti de chez nous, puis il est allé directement à l'industrie où ils ont gravé au laser. Donc, il n'y a pas eu d'intermédiaire du tout entre les deux.
13: Non,
11: donc, c'est exactement le dessin qu'on avait prévu. Fait que là, on était fiers de...
12: Vous en faites beaucoup d'art public,
13: Mais c'est ça. On s'était inscrit pour... parce qu'il faut, envoyer notre dossier.
12: Oui, c'est ça. Ouais.
13: Ensuite, ça a pris plusieurs mois avant qu'on ait une offre, parce que c'est eux qui nous offrent, c'est eux qui nous envoient un message comme quoi on a été choisis. Mais là, il n'y avait personne qui nous choisissait.
11: On est choisi pour faire une maquette, hein. Faut bien spécifier. Oui. On est trois à être choisis.
13: Il y a
12: une décision finale.
11: Ensuite, on va présenter notre maquette et puis là, ils choisissent parmi les trois. Là.
13: Mais on n'était pas choisis. Mais là, tout d'un coup, ils sont tous arrivés en même temps. Là, ça popait dans notre courriel. On recevait plein d'offres. Mmh. Mais nous, on commence. Hein. Et c'est un nouvel univers qui s'ouvre à nous.
12: Parce que vous n'étiez pas dans le miniature, mais
11: oui.
12: Vous n'étiez pas dans le très gros.
11: Non.
13: Puis pour la maquette, ça va bien. On est des as de la maquette en partant, nous autres. Sauf que là, il faut se l'imaginer en gros. Il faut travailler bien différemment.
12: La durée de vie aussi de la chose.
13: Oui, aussi, mais ça, on fait confiance à l'équipe.
12: Mais pas juste pour le matériau, pour aussi la vision que vous donnez dans 10 ans.
13: Ah, ça, on pense moins à ça, je pense. On est plus dans... non, ça, on ne pense pas beaucoup à ça. Bien, il y a déjà tellement de contraintes. Okay. Déjà que nous, on ne travaille jamais comme ça, normalement.

0: fait du dessin d'observation à 5 ans. Et on n'a pas de problème. Fait, c'est lui qui fait les maquettes. Tu sais, tout monter les murs, tout ça. J'aime ça faire les maquettes. Moi, je fais le dessin. Bon, on voit bien, hein? On reste toujours
1: ben
0: dans...
1: Oui, tout à fait.
2: Mais une fois, ça reste... Une fois terminé, par exemple, on est bien fiers. Oui. Quand on voit le sortir de l'atelier, puis l'œuvre réalisée, là, c'est vraiment... J'imagine.
0: C'est spécial pour nous, parce que nous, on est dans l'univers du tout-petit.
1: Oui.
0: Et là, tout d'un coup, on est dans l'univers du gigantesque.
1: Oui, qui est autre chose, mais en qui même temps... Qui est
0: totalement autre chose.
1: Puis en même temps, c'est, on n'est pas dans vraie proportion nulle part.
0: Non, jamais.
1: Il y a quelque chose, c'est on petit est, ou grand.
0: Jamais dans la vraie proportion.
1: C'est un peu Gulliver, là, qui s'en va un moment donné, ils sont plus grands que lui, puis un moment donné, ils sont plus petits que lui. Okay, il y a un peu de ça dans votre œuvre, à quelque part.
0: Mais on se demande toujours qu'est-ce que ça va avoir l'air en grand, parce que...
1: Avez-vous été déçu ou vous êtes content de la chaise?
0: Non, on est content.
1: Oui?
0: Non, ils ont bien travaillé. Ils travaillent bien, cette équipe-là. Et puis en plus, ils nous accompagnent. Ils nous ont tellement aidés, là. M. Bernier, là, qui appartient à cet atelier, il nous reçoit, il écoute tous nos problèmes de maquette. Il nous a reçus plusieurs fois pour la maquette. On a changé des choses. Parce que des fois, tu arrives et tu te dis, « Oh, ça va coûter trop cher.
1: Oui. »
0: Ou bien, « Ah, ben on prend en mettre plus. » alors, c'est ça un peu les contraintes.
1: Il y a tout ça,
0: oui. Oui, ou bien il va dire, la solidité, non, ça ne marchera pas, ou changer ça. C'est pour ça que je dis que c'est pas comme quand on a le total contrôle sur ce qu'on fait.
2: Ben oui, comme là, on a eu beaucoup de discussions pour les antennes du papillon.
0: Oui, ça, c'était compliqué.
2: Nous, on tenait à avoir des antennes. Lui, ouais, vous sûr, vous voulez mettre des antennes aux papillons?
0: Ils vont être petites.
2: on a tenu notre point. Finalement, il a épaissi la...
0: Oui, il faut que la plaque soit
2: la
0: plus
2: plaque
0: épaisse.
2: Un peu plus...
0: Donc, plus lourde. Donc, c'est toujours ça, là. Alors, mais finalement, ça a donné un très bon résultat. Je pense qu'on est contents. Puis la garderie, ils sont très contents. Ils vont même faire un petit événement avec
1: ben,
0: ça.
1: Bien là, on peut aller voir ça donc à Sainte-Julie.
0: Oui,
1: à Miel et Melon. On peut aussi aller à Maniwaki, un petit voyage à Maniwaki.
0: Oui, c'est beau, Maniwaki.
1: C'est très beau, Maniwaki.
0: Oui, c'est très vallonneux avec des rivières. C'est beau, là.
1: Tout à fait. Donc, on peut aller voir cette chaise-là à la Maison des aînés. Puis sinon, ben, on peut aller au métro Longueuil, Université
0: troisième
1: de
0: Sherbrooke,
1: troisième étage, le jeu de mémoire, tout simplement. Via Tour Bertium, c'est du 1er mai, je me souviens de mes dates, jusqu'au 6 septembre.
0: C'est ça.
2: Oui, donc, c'est ouvert 7 jours semaine là-bas à l'université. Hein,
1: donc, on peut aller voir, puis c'est gratuit,
2: en
1: plus. Ben, merci de votre visite. Je suis très content de vous avoir revu. Marie-Annick Viato, Gaëtan Bertium, merci à vous deux.
2: Au plaisir.
1: Au plaisir. Oui. Merci à vous qui nous écoutez. On se retrouve lundi, 6h.
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1: Saint-Bruno de Montarville appuie le projet de l'école privée l'Académie des Sacré-Cœurs pour créer un parcours d'hébertisme et un sentier de vélo de montagne. Le conseiller municipal du district Vieux-Saint-Hubert La Savane, Sylvain Lambert, revient sur le sujet de joues massives de Dodane dans les rues de la ville et soutient que c'est à la demande des résidents. L'ex-conseillère municipale pendant près de 11 ans du Vieux-Saint-Hubert La Savane à Longueuil, Nathalie Boitler, annonce son entrée en politique pour le Parti québécois dans Daniel Johnson.
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7: Le conseil municipal de Saint-Bruno crée un comité de citoyens pour encadrer le chantier résidentiel majeur prévu dans le secteur Sabourin. L'ex-député provincial pour le Parti québécois dans son Guinée et pour le Bloc québécois dans la Prairie Alain Thérien est dans la course à l'investiture dans son Guinée pour les prochaines élections. Ville de Longueuil affirme avoir colmaté quelques 33 000 poules actuellement en date du 7 mai sur le territoire de la ville.
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6: Il est midi, ici Henri-Paul Raymond. Voici vos informations. La mairesse de Longueuil, Catherine Fournier, et la conseillère du district parc de la Cité a fait une nouvelle alica s'entendre pour que cette dernière siège désormais comme élue indépendante au conseil de ville. L'information vient d'être confirmée par le cabinet de la mairesse. Ainsi, Mme Luala Lika quitte ses fonctions de présidente d'Assemblée et devra aussi, selon l'entente prise entre les deux politiciennes, respecter un cadre éthique strict jusqu'aux élections provinciales d'octobre. Cette décision suit l'annonce de sa candidature pour le Parti libéral du Québec dans la circonscription de Vachon. La mairesse Fournier impose également des balises précises afin d'éviter toute confusion entre les rôles municipaux et politiques de la conseillère, désormais indépendante, pour assurer un usage approprié des ressources publiques. Madame Luala Lika peut demeurer conseillère municipale tout en menant sa campagne provinciale. Le cabinet précise que cette entente vise à maintenir la confiance du public et l'intégrité des institutions municipales durant la période électorale. L'ex-conseillère municipale pendant près de 11 ans du Vieux-Saint-Hubert de la Savane à Longueuil, Nathalie Boitler, annonce son entrée en politique. Elle vient de confirmer son intention de briguer l'investiture du Parti québécois dans la circonscription de Daniel Johnson en Montérégie. L'intéressée est résidente d'Upton. Elle dit vouloir servir la population puis contribuer au projet d'indépendance du Québec. Elle agit présentement comme directrice générale de Saint-Charles-sur-Richelieu. Alors, elle veut mettre de l'avant son expérience municipale et ses 10 années d'implication locale. Son objectif, si elle est portée au pouvoir, est de soutenir les municipalités face aux coûts d'infrastructure et à l'abordabilité du logement. Elle compte aussi favoriser la relève en affaires et en agriculture, défendre la gestion de l'offre et améliorer l'efficacité des services publics comme travailler pour le français. L'ex-député provincial pour le Parti québécois dans Saguenay et pour le Bloc québécois dans la Prairie, Alain Thérien, est dans la course à l'investiture dans Saguenay pour les prochaines élections. L'économiste effectue un retour en politique active après des mandats à Québec et à Ottawa. On peut rappeler que M. Thérien a été tour à tour député de Saguenay de 2012 à 2018, puis à Ottawa sous les couleurs du Bloc québécois de 2019 à 2025 pour la Prairie. Le principal intéressé explique sa décision par un devoir envers les citoyens de la circonscription et par sa volonté de relancer le projet d'indépendance. Il affirme avoir constaté les limites du cadre canadien lors de son passage comme député fédéral de 2019 à 2025. Les 181 syndiqués de la section locale 1956 d'Unifor, affiliés à la FTQ chez Héroux-Devtek à Longueuil, ont leur nouvelle convention collective de 3 ans en main depuis une semaine. Cette entente de principe a été approuvée à 90 % avec une participation de 87 % des membres lors d'une assemblée tenue le 1er mai. L'entente relative notamment aux machinistes, assembleurs et opérateurs survient après des négociations parfois difficiles, marquées par des enjeux majeurs comme les salaires et l'organisation du travail. Le règlement prévoit une refonte de la grille salariale avec des hausses jugées significatives et maintient aussi le temps supplémentaire sur une base volontaire. Des améliorations touchent aussi l'attribution des postes, les primes et le régime de retraite, souligne le syndicat dans une publication. Il indique de plus un équilibre entre flexibilité opérationnelle et protection des conditions. Le président d'unité, Jean-François Paquette, dit que la mobilisation a

0: permis d'obtenir des gains concrets. C'est complet. 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

0: Bonjour, bienvenue à Faire une femme de soi. Toujours un bonheur de vous retrouver. Aujourd'hui, on est dans notre édition spéciale Rien à dire. Vous le savez, en début d'année, j'ai décidé d'offrir la plateforme à des hommes qui viennent se raconter, des alliés, des hommes résilients, des hommes qui ont justement l'inverse de qu'est-ce que t'as chérie, j'ai rien, qu'est-ce que t'as chérie, j'ai rien, on peut-tu se parler, j'ai rien à dire. Alors j'essaie de trouver l'opposé de ça pour venir faire le pont en fait avec les femmes, et tu sais, il faut juste mieux se parler, apprendre à se comprendre maintenant qu'on sait qu'on est différent, et on est plus forte avec nos alliés masculins, et en business, et dans notre vie personnelle, comme je le constate souvent à Faire une femme de soi. Si vous m'écoutez depuis longtemps, vous le savez, quand on est bien accompagné, ou quand on a des alliés masculins forts, c'est tributaire d'une carrière féminine qui va être puissante sur la durée, longtemps, alors quand on est bien entouré. Donc, mon invité d'aujourd'hui est aussi un mentor. Je voulais en profiter pour faire un petit message. J'ai perdu mon père professionnel il y a deux semaines et demie maintenant, Donald K. Donald, donc, qui est décédé, qui a, lui, je dirais, qui est le père professionnel d'énormément d'artisans du show business. Donc, moi, j'ai eu cette chance-là d'être mentorée par lui. Et il y en a beaucoup, beaucoup que vous connaissez, qui sont à la tête de plusieurs entreprises. Puis, évidemment, il a travaillé avec plein d'artistes. Alors, ça a été pour moi une personne extrêmement importante, et pour plusieurs, j'en reparlerai plus, mais je voulais prendre juste un petit moment pour lui rendre hommage, lui dire merci Donald, on te rendra hommage à la hauteur, mais c'est ma petite façon de le faire ici à Faire une femme de soi, mais aussi parce que j'ai eu un autre mentor, qu'il sait peut-être pas, mais...
1: C'est pas le mot latin de menteur, ce mentor.
0: Ah hein? Non, merci, ça me rassure.
1: Parce que j'ai eu une inquiétude. Là.
0: Alors, écoutez, au Québec, on a un écrivain prolifique, plus de 75 livres d'écrits, mais des livres qui sont populaires, qui sont lus par le public et qui traversent les frontières. Il m'a amené, gang, je sais pas si vous vous doutez, mais il m'a amené un catalogue de toutes les versions internationales de ses livres. C'est vraiment étonnant. Le Japon, la Bulgarie, l'Allemagne, la Corée, la France, la Grèce. Ses livres sont traduits dans plein de langues, parce qu'il raconte des récits passionnants. Il coécrit des livres avec des gens qui sont aussi passionnants parce qu'il y a du goût, je trouve. Et Marc Fischer, comment ça va?
1: Ça va très bien, très bien. Ma voix est un peu éteinte pour la radio, mais mon esprit est là. Alors, donc, je suis prêt à subir cet ordalie que sera ton interrogatoire.
0: Écoute, mais d'abord, merci d'avoir accepté mon invitation. Puis, restez avec nous parce qu'on va parler vers la fin de l'émission de son tout récent livre. Vous allez voir à quel point c'est un allié. Il a écrit « Comment les mères fabriquent des génies ». Et ce qu'il dit, c'est « Derrière chaque grand homme, il y a une femme, et souvent, cette femme-là, c'est leur mère ». Alors, c'est son tout récent livre dont on va parler ensemble. Mais avant, je veux savoir comment ça va. Ceux qui ne te connaissent pas, mettons, tu rencontres une nouvelle personne, puis il dit « Qu'est-ce que tu fais dans la vie? »
1: Oh, si la personne ne me connaît pas, je ne veux pas y parler parce que je suis trop vaniteux. Alors.
0: Ben oui.
1: Je dis honnêtement, ma pensée là-dessus, je ne considère pas que mon métier, c'est d'écrire des livres, malgré que je fais ça de 7 heures le matin à 5 heures le soir. Mais il faut faire semblant de faire quelque chose. Je sais que ma pensée est très particulière, mais on dirait que c'est plus de... Je sais pas, vivre, respirer.
0: Mais c'est parce que t'aimes ce que tu fais. Donc, t'as pas l'impression de travailler.
1: Non. Je dirais mon karma, c'est un karma de travail. On dirait que je suis né pour faire ça. Je l'accepte. Mais pour vrai, le matin, je me lève très tôt, 4h30, 5h. L'hiver, c'est déprimant parce que j'ai l'air d'un fou. Il y a un policier, une fois, qui m'a arrêté parce que je roulais. Il dit « Vous allez où? » Ben, j'ai dit, je m'en vais me chercher un café, puis je m'en retourne chez moi. Il m'a suivi jusqu'à chez moi. Quand il avait à la maison, il a attendu que j'ouvre la porte parce que j'avais l'air d'un
0: fou. Parce que Marc, il a une belle maison.
1: Oui, c'est ça. Mais j'avais l'air d'un fou, surtout. Puis, c'est vraiment une anecdote amusante. Alors, heureusement qu'il ne m'a pas menotté.
0: Il t'a pas arrêté pour non, être allé chez vous.
1: Non, mais il était comme très sceptique. Mais,
0: bref, tu nous disais que tu te lèves extrêmement tôt, tu cherchais des activités, alors tu t'es mis à écrire.
1: Non, quand j'étais jeune, je lisais peut-être 12 heures par jour. Je sais pas, j'ai comme...
0: Quand t'allais pas à l'école?
1: Oui, mais sinon, je lisais beaucoup, beaucoup. Je me levais avec un livre à la main, je m'endormais avec un livre à la main. Faut pas oublier que la lecture, c'est un peu le gymnase du romancier. Si ceux qui aiment pas lire, bon, ils peuvent écrire ou faire écrire leur livre par un ghostwriter.
0: D'ailleurs, t'as déjà fait ça, toi. Un de tes premiers best-sellers, t'as été le ghostwriter de Ginette Ravel.
1: Oui, c'est vrai. Oui, c'était drôle parce que je travaillais chez Québécois pendant 6 ans, à la maison d'édition. Je faisais une entrevue justement ce matin avec une journaliste du Journal de Montréal. Puis j'ai dit, c'est une très, très, très belle période de ma vie. Puis j'ai pas quitté parce que j'aimais pas ça. C'est comme si je passais d'un amour à un amour plus grand, un peu plus risqué aussi. Je me souviens avant de remettre ma démission officiellement, j'ai demandé à mon père qui était fiscaliste. J'ai dit, papa, je le voyais, ma mère, je la tutoie. C'est un peu bizarre, mais c'est comme ça. J'ai dit, papa, j'aimerais vous rencontrer, tout ça. Fait que je le rencontre, j'ai dit, papa, j'ai 31 ans, dans 9 ans, je vais avoir 40 ans, dans 19 ans, je vais avoir 50 ans. Maintenant, je m'en contenterai volontiers. Fait que là, il me dit tout de suite, il était assez perspicace. Il dit, tu veux remettre ta démission? J'ai dit oui. Il dit, puis là, il m'a dit quelque chose, je m'en suis toujours souvenu. Il dit, si tu le fais pas tout de suite, tu le feras jamais. Mais il dit, par contre, ta courbe économique risque de connaître un léger fléchissement dans les prochaines années. Mais j'ai quand même malgré tout un bon karma. J'ai été chanceux. On dirait que quand on fonce, peut-être par une loi, je dirais peut-être pas universelle, mais assez répandue, la chance nous récompense de notre folie un peu.
0: Puis mais pas juste la chance. Tu dis que tu lis énormément de livres depuis que t'es jeune. Oui. Ensuite, tu passes de l'autre côté, tu t'en vas en édition. Puis une des choses qui est importante quand on écrit des livres, et c'est ce que tu m'as enseigné. Alors, pour la petite histoire, moi, je suis allée... Quand j'avais déjà mon deal d'édition, mais on n'avait pas commencé à travailler sur mon livre encore. Puis j'étais allée faire une journée avec toi, Marc.
1: Oui, un atelier
0: sur l'écriture. Puis je veux juste te dire qu'on était deux filles, tu sais, où on s'est liées d'amitié. Les deux, on a été publiées. Puis elle a publié best-sellers après. Elle a publié des best-sellers érotiques après. Mais ça, pour dire qu'on était...
1: Beau témoignage, beau compliment, parce qu'on le fait un peu... c'est sûr, c'est un métier extrêmement solitaire. C'est pas comme, mettons, le top, je trouve, des métiers artistiques, c'est quand même comédien, parce que c'est mieux qu'acteur. Acteur, tu vois les techniciens, puis tu vois les caméras, puis tu passes le temps à attendre. J'ai déjà été sur des plateaux. Dans ce que comédien, t'as la salle devant toi. Si ta joke, le delivery...
0: Tu parles de comédienne, dans le sens de comédienne, là.
1: Stand-up. Même un comédien de théâtre. Ouais. Un comédien de théâtre, donc si sa livraison est pas bonne, les gens rient pas. Oui. Les musiciens, c'est un peu la même chose. C'est des métiers de scène. Toi, à cause de Donald K. Donald, tu sais de quoi je parle.
0: Mais donc, toi, ce que je voulais témoigner, c'est que d'aller faire un atelier avec toi, tu nous avais montré un peu ce que les éditeurs voulaient. Puis comment ça allait fonctionner. Parce qu'un livre, c'est comme n'importe quoi. Ça a un certain format. Alors, toi, t'as appris tout ça. T'as lu beaucoup. T'as appris les règles de... C'est quoi un livre? Pourquoi ça marche? Qu'est-ce qui intéresse les éditeurs? Et là, une fois que tu as emmagasiné tout ça, ça a pris combien de temps avant que tu aies ton premier gros best-seller, là, qui est Le Millionnaire?
1: J'avais été chanceux parce que dès mon premier livre, mais à ce moment-là, je portais mon nom de naissance. Ça s'appelait Le Miroir de la Folie. Je n'avais vendu quand même 15 000. Je me souviens, j'avais fait une entrevue avec le très, très regretté que les jeunes ne connaissent pas, Réal Giguère. Je me souviens, t'étais tout. Il était comme magique en ondes, parce qu'avant l'entrevue, il avait l'air un peu bourru. Fait que là, moi, je fais l'entrevue. C'est ma première entrevue. Après, une fois que c'est fini, là, il dit, « Vous vous en allez. » Ah, d'accord, c'est juste comme, je vais 25 ans.
0: Fait que ton premier livre, donc 15 000, mais Le millionnaire arrive quand?
1: Ah, ben Le millionnaire, c'est ça, la chance d'avoir quitté. Après ça, c'est comique, c'est comme, on peut lire 1000 livres sur l'art de nager, mais on ne saura jamais si bien nager que quand on se jette à l'eau. Alors là, soit qu'on se noie, ou qu'on apprenne à nager rapidement. Alors, quand vous... Puis je crois qu'aussi... Bien, je crois beaucoup aux possibilités extraordinaires, pour ne pas dire infinies, du cerveau. Mais il faut que le cerveau soit mis en situation. Il faut sortir sa zone de confort.
0: Fait que ce que tu me dis, c'est que tu as visualisé le gros succès que tu as eu.
1: Je l'ai visualisé, je l'ai souhaité ardemment.
0: Tu l'as souhaité ardemment?
1: Oui, ben c'est-à-dire que moi, je crois quand même de se mettre en situation où on n'a pas le choix. Là. C'est « do or die », c'est-à-dire tu dois. Puis, ben, ça prend un bon estomac, un bon tempérament, des nerfs solides. Et c'est pour ça que c'est le métier.
0: Mais qu'est-ce qui a été, tu sais, tu dis ça prend des nerfs solides. Est-ce que c'est le gros succès qui a été demandant?
1: Non, pas du tout.
0: Raconte donc, pour ceux qui ne le savent pas, là, donc, tu as écrit...
1: J'ai fait Le millionnaire assez rapidement, en un mois. Je sais pas comment ça se fait. Peut-être c'est comme... Moi, je crois beaucoup, je suis un romancier. Le mot écrivain, je trouve, est plus pour des vrais écrivains comme, je sais pas, Baudelaire, Sartre ou Marcel Proust. Moi, je suis comme plus un artisan, disons que je suis un fabricant de livres. Puis ça me convient. Puis en même temps, comme je te disais...
0: Combien d'exemplaires du millionnaire qui s'est vendu dans
1: le monde? Ah, ben là,
0: c'est
1: rendu peut-être à 5 millions environ. Donc.
0: 5 millions dans le monde. Est-ce que tu reçois encore des redevances de ça?
1: Oui.
0: Ah oui, c'est un peu comme un hit chanson. Moi, je connais un peu comment ça marche en musique.
1: Oui.
0: T'as un hit, tu sais, comme... Tu peux avoir une chanson de Noël qui est un hit.
1: Ben oui, je reçois des chèques. Des fois, je me dis, c'est quand même incroyable. Là, j'ai 73 ans. J'ai écrit le livre à 31 ans.
0: Oh mon Dieu!
1: C'est magique un peu. Puis les éditeurs... Grosso modo, sont tous honnêtes, je dirais, sauf les éditeurs grecs. Je peux vous le dire par expérience.
0: Dites-leur pas.
1: On s'en va chez le vieux du Luc. Non, c'est parce que les autres, ils donnent un avaloir, puis après ça, t'en entends plus parler. Par exemple, Le millionnaire a été publié par 4 éditeurs différents en Grèce. Parce qu'une fois que l'agent voit que l'éditeur paye pas, il donne l'avaloir pour signer. Après ça, il paye pas. Fait que là, l'agent dit, ben, les droits sont annulés. Fait que là, un autre éditeur nous rejoue le même truc. Mais c'est pas si grave que ça.
0: Mais donc, ça arrive encore, puis c'est le livre qui t'a ouvert les portes pour l'international?
1: Ben oui, qu'est-ce qui est arrivé? C'est un peu... Donc, j'ai fait le livre, puis je croyais tellement que je me suis dit... parce que moi, je voulais vivre de ma plume. Il y a des écrivains québécois qui vivent leur plume, c'est sûr.
0: C'est rare.
1: Marie Laberge... Ouais. Michel Tremblay, Serge Beauchemin, c'est-à-dire Yves Beauchemin.
0: Serge il pense à nous. Salut, Serge.
1: Oui, salut, Serge. Grand dragon devant l'éternel. Il crache le feu constamment.
0: On revient à Beauchemin, puis on revient à gagner sa vie avec sa plume. Donc, tu voulais vraiment...
1: Mais donc, là, j'ai fait le livre, puis c'est un peu amusant, parce qu'à ce moment-là, je signais encore de mon nom de naissance, donc Marc-André Poisson. Puis là... Là, je me dis, ben, je vais le traduire en anglais parce que j'avais lu dans Publisher Weekly, qui est un magazine, un magazine spécialisé.
0: Oui, un peu comme le Billboard de la musique.
1: Oui,
0: là.
1: Il disait que pourquoi les auteurs francophones ne sont pas publiés aux États-Unis. La raison est simple, les Américains ne lisent pas le français. Alors, à moins d'un succès là, gigantesque, ils ne vont pas le lire. Donc, je me suis dit, ah, c'est simple. Je m'en allais à New York pour un atelier avec Robert McKee, un vrai génie là, sur la structure du récit. Puis là, en revenant, je me suis dit, ah là, je vais trouver un traducteur. Fait que c'est comme amusant. En même temps, je me suis dit, il faut que j'améliore mon anglais. Fait que je vais dans une école anglaise. Puis là, le type, il me fait l'examen. Ben non, il dit, vous pouvez pas prendre de cours ici. J'ai dit, comment ça? Ben il dit, vous pourriez en donner plutôt parce que je parlais bien anglais déjà. Puis là, j'ai dit, qu'est-ce que vous faites ici? Vous êtes trop intelligent pour le travail que vous faites. Moi, je suis un petit peu direct, hein. Il dit, ben, je suis traducteur aussi. J'ai dit, j'ai une job pour vous. Puis c'est lui qui a traduit le livre. C'est tout ça.
0: Oui,
1: mais j'ai
0: saisi l'occasion.
1: J'ai comme l'idée que quand vous avez une idée très, très précise, okay. très claire, avec pas de contradiction, on dirait que les choses, de façon mystérieuse,
0: la vie veut
1: se placent.
0: Ouais,
1: oui, mais il faut que ça soit clair dans votre esprit. Il faut pas faire semblant que peut-être je vais faire ça, mais d'un coup, j'échoue. Non, je veux faire ça et je ne veux rien faire d'autre. Puis aussi, j'avais cette idée, quand j'étais jeune, mon père nous payait 10 cents de l'heure pour lire.
0: Oui, j'ai fait ça avec ma fille. Puis quand, en écoutant une entrevue de toi, je me suis dit, il faut que je recommence.
1: Oui. Puis après ça, je me suis dit, ah ben peut-être que je pourrais être payé pour écrire maintenant. Non, mais il reste que c'est
0: à
1: fort.
0: À l'époque, ben ça fait du sens.
1: Oui, l'influence des parents est quand même... mais moi, mon père m'a payé 10 cents. J'ai fait ça avec ma fille, mais je donnais un dollar par de l'heure. Mais j'y donnais 5 $ pour qu'elle fasse un résumé. Pour être sûr qu'elle a lu le livre.
0: Oui, c'est ça.
1: Parce que je ne voulais pas me faire déjouer.
0: Mais là, avec l'intelligence artificielle, c'est compliqué de savoir si ça marche ou pas.
1: Oui, mais moi, je n'y crois pas. L'intelligence artificielle répète stupidement des choses qui ont été inventées par des génies. OK? L'intelligence artificielle, elle ne fera pas une toile de Picasso. Elle va être capable de copier Picasso.
0: Tu peux demander à l'intelligence artificielle de te résumer le livre, là. C'est pour ça. Est-ce que c'est elle qui l'a écrit, le résumé? Je ne sais pas.
1: Non, je suis d'accord.
0: Je me suis posé la question un matin. Je me suis dit, ah oui, je recommence tout ça. Puis je me demandais si
1: mais
0: ça allait
1: la recherche
0: possible.
1: Du temps perdu, elle essaie d'écrire... la recherche du temps perdu, justement, de Marcel Proust. Non, elle va être capable de le copier, de l'imiter. On va penser... D'ailleurs, il y a des auteurs qui font ça, je n'en nommerai pas, mais il y en a déjà qui font ça depuis longtemps.
0: Qui ont fait ça,
1: oui. Mais elle va copier. Mais je ne crois pas... C'est parce que... Qu'est-ce que les gens savent... Ben, c'est quand on crée quelque chose, il y a quelque chose de mystérieux.
0: Il y a magique.
1: Oui, il y a magique.
0: Puis qui n'est pas nécessairement. Mais back to you, comme on dit, on revient vers toi, Marc. Donc là, le millionnaire t'ouvre les portes de l'international. Oui. Et à partir de ce moment-là, là, ils t'ont suggéré, c'est là que tu as changé de nom.
1: Bien, c'est ça, c'est-à-dire que là, aussi par un autre concours de circonstances amusantes, une fois que j'ai traduit le livre, il y avait un agent avec qui je travaillais chez Québécois, puis il m'a dit, j'ai un service à te demander, peux-tu envoyer du matériel, parce qu'il s'en allait en vacances, à un agent à Londres. Ah, quelle magie! Puis il me donne son nom, tout ça, puis j'ai glissé mon manuscrit dans l'enveloppe, j'ai mis mes coordonnées, je suis parti en vacances, au retour de mes vacances, l'agent m'appelle, puis elle me dit, j'ai lu votre livre, est-ce que je l'adore, est-ce que les droits sont disponibles? Oui, il était assez disponible. Alors, je me souviens, elle m'a appelé un jeudi, je lui ai dit, je vais être à votre bureau à Londres, mardi prochain à 11h.
0: Ah, t'as décidé de...
1: Donc, non, aussi, c'est que, tu sais, mettons, quand tu veux quelque chose, quand la porte s'ouvre...
0: Il faut y aller
1: avant,
0: tout de suite.
1: Par en avant, ben non,
0: en
1: dit,
0: vente, c'est ça, en vente,
1: beaucoup,
0: là, c'est tout de suite.
1: J'ai un ami, moi, il arrête pas de dire, oui, mais s'il arrive ça... J'ai dit, appelons-le Maurice, d'ailleurs, c'est son nom. J'ai dit, tu dois faire un livre, les mille façons
0: que ça marchera
1: pour échouer.
0: Pas. On en connaît toutes, les mêmes.
1: Connais toutes. Fait que j'ai dit, non, c'est. Puis ça ne veut pas dire qu'on ne va pas se casser la gueule, puis ça va marcher à tout coup. Mais je veux dire, tu sais, comme Pierre Péladeau disait, c'est la moyenne au bâton. C'est-à-dire que, ben aussi, il y a comme quelque chose d'exaltant, puis de le fun, dépendant de votre tempérament, de votre système nerveux et de votre estomac, à foncer dans l'inconnu. Parce que tu as toujours refaire la même chose. Moi, c'est sûr que de l'extérieur, mon métier est le plus banal au monde. Mais pour finir de répondre à ta question, donc j'ai rencontré l'agent, j'ai trouvé formidable. Puis là, elle me dit, ouais, mais Marc-André Poisson, c'est pas bon. Puis aussi, les éditeurs n'aiment pas ça quand ils pensent que c'est une traduction. Elle dit, j'aurais pas un autre nom. Puis là, je me suis rappelé, mon grand-père paternel, qui s'appelait Poisson, il avait de la famille à Burlington, puis là-bas, il se faisait appeler Fisher.
0: Ben oui, Poisson, Fisher, quand même. Ben, il y a un lien, là, quand même.
1: Puis je me souviens, quand j'ai fait les premières entrevues, tu me demandais un peu avant si c'est la pression de faire des entrevues, tout ça. Maintenant, la plupart des journalistes, sauf toi, posent toutes les mêmes questions. Quand je suis allé à Londres pour le lancement, en 4 jours, j'ai fait 30 entrevues. Ben, des questions, il y en a qui étaient drôles. En Amérique, est-ce que les femmes se jettent sur les millionnaires? Vous avez combien d'autos? Votre maison?
0: Est-ce que les gens pensaient que le millionnaire, c'était ton histoire?
1: Oui, il y en a beaucoup qui pensent ça.
0: Puis toi, tu les laissais sur ces... C'était-tu vrai déjà à cette époque-là?
1: Ben, même pour le golfeur...
0: Étais-tu déjà millionnaire à 31 ans?
1: Non, pas du tout. Non, ben, c'était une fiction quand même... Puis les gens
0: mais là, le millionnaire t'a rendu millionnaire.
1: Oui.
0: C'est ça qui est...
1: Ben, c'est surtout d'être... C'est plus d'être libre, de faire... c'est un peu dégoûtant à dire, mais disons 95% du temps, je ne fais que ce que je veux. J'ai une femme de ménage, un homme à tout faire. Je fais juste que
0: qu'est-ce que tu veux.
1: C'est un peu dégoûtant, mais peut-être...
0: Mais non, ça ne l'est pas.
1: C'est la récompense peut-être d'avoir, été assez fou pour plonger dans le vide.
0: Mais non, écoute, Marc...
1: On ne devrait pas dire ça à la radio. Ici, au Québec, c'est mal vu, mais c'est ma vie quand même.
0: Alors... D'avoir des gens qui t'aident.
1: Oui.
0: Ben non, écoute, aujourd'hui...
1: Je vais pas créer de chômage ici.
0: Ces gens-là qui nous aident, les femmes en ont besoin aussi. C'est oui. Une chance que ces services-là existent, là, moi...
1: Non, mais aussi, ils font
0: pour les femmes
1: de...
0: professionnelles, à quelque part, ça se délègue beaucoup mieux qu'une partie de notre job puis que l'élever nos enfants. Fait que avoir des gens pour nous aider à la maison,
1: ils font
0: là,
1: partie de ma famille. Comme Monsieur Roger, je l'appelle Monsieur Roger, il est savoureux. Je vais faire un livre sur ses rogerismes. À un moment donné, il me dit, savez-vous pourquoi il pleut? On allait chercher mon beau-frère. Savez-vous pourquoi il pleut? Je dis non, il dit, parce qu'il y a des nuages. Ah, bon, je dirais pas toujours, j'avais jamais pensé à ça. Ensuite, j'ai dit, ah, l'essence monte, il part à rire. Moi, ça me dérange pas du tout. Il dit, comment ça? Il dit, je mets toujours juste 20$ dans. Ah, ben, j'ai dit, j'avais jamais pensé à ça.
0: Alors, on est avec Marc Fischer, auteur international, 75 livres du haut de ses 73 ans. Ouais, tu t'es dépassé en âge.
1: Oui.
0: Qui vient de sortir « Comment les mères fabriquent des génies », dont on va parler à la fin de l'émission. Mais t'as été... Moi, je te demandais tantôt, parce que je veux présenter des hommes... surtout des hommes d'expérience comme toi, pour parler un peu de résilience, pour parler un peu de comment on traverse nos épreuves, parce que, bon, on parle de solitude masculine en ce moment. Tu penses quoi de ça, toi, Marc, que les hommes sont seuls en ce moment, puis que, tu sais, il y a comme une crise de solitude, là?
1: Oui, bien, c'est parce que la raison de la solitude est simple. Et est inconnu de la plupart des gens parce que les gens ne sont pas assez concentrés.
0: Hein?
1: Ça ne vous est pas arrivé des fois de voir un film si bon que vous avez oublié que vous existiez, puis quand vous en rendez compte, vous avez peur. C'est un peu songer ce que vous dites, mais j'ai quand même ma pensée, et c'est vrai. Alors, quand vous êtes concentré dans la tâche que vous faites, c'est impossible d'être seul parce que vous oubliez que vous existez. Vous êtes complètement absorbé dans votre tâche.
0: Oh, mais c'est parce que toi, tu es sur ton X. Ça, être absorbé dans une tâche, c'est quelqu'un qui a trouvé son X.
1: Oui.
0: Ça s'appelle le flow.
1: Oui, mais...
0: OK, c'est une théorie qui a été prouvée par un scientifique.
1: J'écoutais Denis Bouchard en entrevue hier je pense à Richard Martineau. Puis il fait du bénévolat. En plus, il a une job bien plus occupé. Il est en tournée. Ben, si vous êtes seul, faites du bénévolat. Vous ne serez pas seul. Vous allez voir qu'il y a des gens. Il m'a dit, c'est triste. Eux, ils apportent du manger. Ça s'appelle les... Je ne tiens pas du nom. C'est très beau. Ils apportent des plats à
0: c'est
1: des
0: la
1: gens.
0: Papote roulante.
1: Oui, mais c'est magnifique. Des fois, je me dis, je vais ça faire ça. Je suis trop égoïste, peut-être. Mais c'est magnifique.
0: Tu redonnes à ta façon. Mais donc, Marc, ce que tu dis, c'est que oui, les hommes
1: si
0: sont pas
1: seuls,
0: tu peux toujours trouver quelque chose
1: qui
0: va t'occuper. Mais un homme qui... Sais-tu, ils disent-tu qu'ils sont seuls parce qu'ils ont tant besoin des femmes?
1: moi, personnellement, j'aime mieux vivre avec une femme que vivre seule. C'est...
0: On va en parler après la pause.
1: Oui. Mais en même temps, il faut... Chaque état a ses avantages et ses inconvénients.
0: Mm.
1: C'est moi, monsieur, quand j'ai rencontré Mel...
0: Oui.
1: Mon ex, qui est mon ex-ex maintenant.
0: Ben oui, là, on va apprendre tout un scoop, là. Parce que Marc,
1: je m'occupe de tout, je paye tout, laisse-moi juste travailler. Elle dit, c'est correct. Mais ça prenait une femme qui comprenait. Ben, c'est sûr que
0: elle comprenait ça parce qu'elle était qu'un artiste avant. Hein, t'as marié
1: l'ex
0: d'Éric Lapointe. Mélanie Chouinard, on la salue, ça nous écoute. On est avec donc Marc Fischer. On parle de son parcours, de sa philosophie, de sa résilience, dit-il, qui n'existe pas beaucoup parce qu'il est très heureux au moment présent.
1: Ben,
0: alors,
1: oui.
0: Mais on s'en va à la pause, Marc.
1: On s'en va à la pause.
0: Oui,
1: parfait.
0: Tu me corrigeras après elle.
1: Après. Avec grand plaisir.
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0: retour avec l'auteur prolifique Mark Fisher qui a écrit El Millonario Perezoso, quelque chose comme ça, Zozo.
1: Le millionnaire paresseux.
0: The Instant Millionaire, Cum Sagandesti, Saun Millionaire. Fait que là, je vous lis là, les titres de son livre dans tout. Là, je ne lirai pas le japonais, je peux pas. Mais Diedi, Deuskuns, dans tous les pays. Donc, soit plus de 75 livres, a fait carrière à l'international. Quelqu'un bien de chez nous qui n'est pas allé vivre à Monaco. Il est resté dans notre coin.
1: C'est pas laid.
0: Mais il a toujours, t'as toujours pris le temps. Tu sais, t'as écrit des livres qui nous ressemblent beaucoup, qui nous aident beaucoup, comme ton tout dernier, Comment les mères fabriquent des génies, dont on va parler à la fin de l'émission. Marc, on parlait de résilience ensemble, puis tu me disais, bon, on se parlait un petit peu avant l'entrevue, tu me dis, ben moi, les épreuves, j'en ai eu pas tant. J'ai dit, ben là, la dernière fois qu'on s'est vu, parce que Marc, donc, s'est marié en grande pompe avec la magnifique Mélanie Chouinard, qui est l'ex d'Éric Lapointe. Vous avez d'ailleurs écrit un livre ensemble, sur inspiré de cette histoire-là, de son histoire avec Éric, et ça avait beaucoup fait parler. Donc, vous étiez un couple flamboyant, tout ça, et donc, une des dernières fois que je te vois, j'apprends que vous êtes plus ensemble. Donc, tu te divorces. Fait que je te parlais de résilience, tu me dis, mais n'est pas trop, mais j'ai dit ton divorce, Marc.
1: Oui, mais c'est une drôle de façon de penser. Tout le monde, probablement, s'intriguait, s'interrogeait. Qui a quitté qui? Est-ce qu'il y avait de l'infidélité? Tout ça, non? Qui a quitté qui? C'est Mel qui a pris la décision. Mais en même temps, quand t'aimes quelqu'un, ça, c'est un peu contraire. C'est l'opposé extrême de l'homme qui commet un féminicide. Si vous aimez quelqu'un et que la personne vous quitte, elle vous quitte pour être heureuse. Donc, vous devriez être heureux qu'elle vous ait quitté.
0: Mm-hmm.
1: Puis,
0: c'est la sagesse.
1: Oui, mais en même temps, c'est le raisonnement aussi. J'ai bien fait de ne pas verser de larmes parce qu'elle a été inutile, parce qu'on est quand même revenus ensemble. Donc,
0: mais là,
1: j'avais pleuré.
0: Ça, c'est tout un scoop. Après combien de temps?
1: Ben, pas longtemps, à peine 2 mois.
0: Non, mais ça a pris combien de temps avant que vous reveniez ensemble?
1: On a été séparés 3 ans. Mel, peut-être, dirait une autre période, mais ça ressemble à 3 ans. À un moment donné, elle m'a invité à dire, est-ce qu'on va souper ensemble? Ben, j'ai dit oui. Là, j'ai remarqué qu'elle portait du vernis à ongles bleu, chose assez inhabituelle. Ses cheveux étaient très, très bien coiffés. Je suis arrivé, elle était toute maquillée. Fait que là, je me suis dit, anguille sur roche. Étant, quand on écrit des livres, on sait tout de tout le monde au premier regard, évidemment.
0: t'as un sens de la perception assez aigu, hein, c'est
1: ouais,
0: ça que tu dis.
1: Non, mais là, finalement, il était pas si aigu parce que au bout d'une heure, je sais pas si elle a tourné autour du pot ou moi, je posais pas des questions. Quelle était la raison de cette rencontre inattendue. Mais là, elle s'est mise à pleurer. Mais là, elle a dit, tu comprends pas? Ben, j'ai dit non. Ben, elle a dit, j'aimerais ça qu'on revienne ensemble. Fait que là, c'était assez simple. Puis c'est drôle parce qu'à la sortie du restaurant, on s'est embrassé. Puis j'avais une amie, elle a dit, j'ai vu Mel à la Belle et la Bête qui embrassait un homme. Ah, j'ai dit, ça me dérange pas, je suis pas jaloux, mais c'est parce que cet homme-là, c'était moi. La femme m'avait pas... Les anecdotes un peu amusantes. Mais aussi, une autre chose, c'est qu'il y a peut-être 3 mois avant, parce que la raison de notre séparation, je la connais en fait.
0: Mm.
1: C'est parce que c'était une famille reconstituée qui n'a pas marché.
0: C'est difficile, c'est un grand défi.
1: Non, mais c'est parce que son fils le plus âgé, les 3 premières années, ne m'adressait pas du tout la parole, ne me répondait pas quand je disais comment vas-tu. J'allais le reconduire à l'école le matin, j'allais le chercher le midi, j'allais le reconduire après le lunch. Il ne me parlait pas. C'était c'est quand même un peu violent. Puis à un moment donné, il a été quand même violent physiquement avec moi. Puis là, je disais à Mel, non, ça marche pas. Il y a pas de violence chez moi.
0: Mm.
1: Moi, je me souviens, j'avais hébergé le père de la mère de ma fille. Donc, puis à un moment donné, j'ai découvert qu'il y avait une arme. Non, j'ai dit, il n'y a pas d'arme ici.
0: Mm.
1: Tu sais, comme mettons aux États-Unis, là, il y a plus d'armes que de citoyens. Mais s'il y avait 0 arme, il n'y aurait pas beaucoup de meurtres.
0: Non.
1: Bon, c'est sûr que j'ai dit ça à quelqu'un d'extrêmement intelligent. Oui, mais il dit, un stylo bic, c'est une arme. Oui, mais tu peux pas mitrailler une foule avec un stylo bic. Là. Alors finalement, à un moment donné, je m'en allais à New York. Pas à New York, je m'en allais en Floride. en auto. J'aime ça parce que c'est la seule façon que j'ai trouvé de ne pas pouvoir écrire. Je peux quand même pas écrire. Je peux fabriquer des livres dans ma tête, mais j'écris pas. Donc, j'aime ça. Je prends la route, là. Puis, des fois, je peux aller un petit peu plus vite qu'au Canada. Mais, puis là, elle dit, qu'est-ce que tu fais? J'ai dit, ben là, je m'en vais en Floride. Elle dit, je nommerai pas son fils, mais... son prénom ressemble au prénom de l'auteur le plus célèbre en Angleterre.
0: Pas besoin de le dire.
1: Oui. Mais là, les gens qui savent un peu qui a écrit Roméo et Juliette vont se douter de son nom. Mais elle a dit, pourrais-tu venir te joindre? Ben, j'ai dit, il faudrait pas qu'il soit comme violent comme avant. Non, il a changé. Puis il est venu me rejoindre, puis on a passé une semaine vraiment formidable. Tu sais, c'était vraiment magique et c'était comme... Ben, je pense qu'au départ, il avait senti que... Il se sentait comme le gardien de sa mère, puis moi, je le remplaçais. Mais disons que quelqu'un qui aurait lu Freud comprendrait que Freud se trompait pas en parlant du complexe d'Édipe, à mon avis, si vous voyez ce que je veux dire. Là. Mais puis là, c'est ça. Ça a été... j'avais fait une entrevue une fois avec Denis Lévesque, puis à la pause, on parlait justement d'affaires comme ça, puis il me dit, ben, moi aussi, à un moment donné, j'ai eu une famille reconstituée qui n'a pas marché, c'est pas évident.
0: Non, non, c'est un grand défi, ouais. Là.
1: Les enfants, eux autres, étaient adorables. La première fois, je me souviens, leur première visite, ils arrivent dans la chambre des maîtres, puis il y a un bidet. Ils disent, regarde, maman, il y a même une petite piscine dans la maison.
0: Mais donc, c'est ça qui avait mené peut-être à la rupture à l'époque. Fait que maintenant, j'imagine, les enfants sont grands, vous êtes libres.
1: Non, mais les plus jeunes, j'ai jamais eu de problème. Puis je pense que c'est plus facile de reconstituer une famille avec des enfants jeunes qu'avec des adolescents qui, par définition, traversent une crise d'adolescence.
0: Ouais.
1: Tu sais, mais je suis pas spécialiste et j'espère ne jamais le devenir.
0: Ouais.
1: Personnellement, j'ai déjà donné.
0: Puis donc, toi, quand c'est arrivé puis que elle t'a dit « j'aimerais ça revenir », t'avais pas de résistance, tu voulais, t'attendais-tu ça depuis longtemps?
1: Non, je peux pas dire que je l'attendais ou tout ça,
0: Est-ce que tu t'en doutais?
1: Non, pas du tout.
0: Ah non?
1: Non, c'était comme un... C'était pas un sujet de réflexion ou de... Non, j'y pensais pas. Il y a des surprises dans la vie, certaines agréables, d'autres désagréables. Mais je me suis quand même félicité de pas avoir pleuré. Des fois, ça m'arrive, c'est un très, très phénomène bizarre. Quand j'écrivais Le Golfeur, dans Le Golfeur, il y a un petit enfant qui meurt du cancer. J'ai jamais eu de petit enfant qui est mort du cancer, ni dans ma famille. Mais pendant 6 mois après avoir écrit le livre, à chaque fois que je pensais à lui plus que 10 secondes, je me mettais à pleurer. Après ça, je me dis, Marc, t'es vraiment déséquilibré. Ta femme avec qui t'étais marié 7 ans passe, tu pleures pas. Un enfant imaginaire meurt dans ton livre, puis tu pleures. Ben, quand j'avais fait le livre, vous savez qu'Éliane, là...
0: Oui, la jeune millionnaire.
1: Oui, ben, à un moment donné, quand j'ai découvert le journal de son père qui est mort d'un cancer, je pouvais pas lire son journal plus qu'une page. Je me mettais à pleurer.
0: Ah,
1: puis à un moment
0: oui.
1: donné, ça, c'est 6 mois après que je l'ai fini. À un moment donné, j'ai pris le livre, je l'ai jeté par terre. J'ai dit, ce livre stupide-là, je veux plus jamais le voir.
0: Le journal de son père.
1: De son père à elle.
0: À elle.
1: Ouais,
0: mais
1: qui
0: donc,
1: mourait
0: Marc...
1: du cancer. Fait que là... Quand tu meurs du cancer puis tu tiens ton journal les derniers jours, ce que tu écris, c'est pas mal... c'est vraiment comme un testament, en fait.
0: Qu'est-ce que tu en penses de ce qui est arrivé suite à la sortie puis le grand
1: oui.
0: succès de La Jeune Millionnaire? Tu sais, ce qui est arrivé avec donc ce livre-là que tu as co-écrit avec elle, c'est que tu donnais donc un exemple, au même titre où Le Millionnaire,
1: oui.
0: l'homme, tu donnais un exemple de prospérité
1: d'une
0: féminine.
1: Jeune femme.
0: Exact. Alors, pourquoi tu penses que ça a dérangé autant ou qu'est-ce tu sais, t'en retiens quoi de cette expérience-là?
1: Moi, je me souviens, parce qu'Éliane, c'est une femme d'affaires très brillante, très intrépide. Elle m'avait demandé rendez-vous, je ne la connaissais pas. Elle arrive chez moi, elle s'assoit, elle me parle de son projet, elle dit, il n'y a pas de modèle de jeunes femmes qui ont réussi. J'ai dit, c'est bon. J'ai dit, on fait le livre. Moi c'est oui ou non, rapidement. Je
0: oui.
1: J'ai pas le temps, beaucoup, pour réfléchir à tout. Mais c'est ça. Fait que non, j'ai dit, OK, c'est bon, on fait le livre. Puis le livre a très bien marché. Il y a eu un petit peu de scandale après. Je pourrais expliquer la raison véritable du scandale que le public connaît pas, mais ça écorcherait une certaine journaliste.
0: Oui, ben en fait...
1: dont les initiales sont NP.
0: Tu sais, je peux... C'est-à-dire que, va pas là, parce que je veux pas que tu t'as poursuivre, mais parce que je sais pas qu'est-ce que tu vas dire. Fait que là, je sais pas.
1: J'en ai déjà assez dit.
0: Il est arrivé... Non, mais moi, je peux dire ça. C'est que, donc, le succès au féminin, ça dérange, ça a tout le temps dérangé. Une femme qui parle d'argent, ça a toujours dérangé. Puis encore plus, c'est cute.
1: Oui.
0: Alors ça, ça dérange, tu vas te faire pitcher des roches. C'est, ça, moi, 10 ans de leadership féminin, je peux te donner plein d'exemples.
1: Oui.
0: Maintenant, ce qui arrive donc avec avec Éliane, c'est que il y a une poursuite à la Cour du Québec. Je pense que c'est 40 000 de balance de vente. Et ça sert de matière pour un article première page de la presse. Est-ce que ça mérite la première page de la presse?
1: Wow.
0: Moi, j'en ai contre ça.
1: Ben
0: Puis, est-ce que ça mérite le premier slot? Tout le monde en parle. J'ai des poursuites de 40 000, là, à Côte du Québec.
1: C'est
0: comment est-ce qu'il y en a, Marc?
1: Ben non, je sais.
0: Alors, pourquoi?
1: Mais toi, t'es avocate de formation.
0: Ça,
1: donc.
0: Pourquoi ça, tu sais, devient. Puis, c'est parce que c'est.
1: Parce qu'une femme est jeune, ouais.
0: Ce qui s'en est suivi, c'est parce qu'elle a été quand même un modèle.
1: Non,
0: elle a donné de l'espoir à beaucoup de femmes.
1: Oui, mais le principal responsable, je ne l'ai jamais dit publiquement, mais je l'ai dit privément, c'est moi. Parce que c'est moi qui pensais à ce titre-là qui est très agressif. Elle ne voulait pas ce titre-là.
0: Mm.
1: Ouais, on n'en aurait probablement pas vendu. On en a vendu quand même 20 000. C'est pas si mal pour un premier livre au Québec. Mais c'est moi qui suis le principal responsable. Puis de façon bizarre, tous les journalistes m'ont épargné. C'est comme si elle m'avait utilisé. La journaliste en question a dit, elle a utilisé Marc Fisher. Bon, non, on m'a pas utilisé. Puis tout le monde pensait qu'on couchait ensemble, ce qui était fou. C'est parce que quand on est... J'avais une tradition, ben t'es déjà venu pendant longtemps.
0: Oui, tu t'as réuni beaucoup de monde
1: j'invitais
0: ensemble
1: au petit
0: déjeuner
1: au Ritz. Puis moi comme je suis un peu bizarre, je me commandais juste un café, puis je mangeais ses restants à elle dans son assiette. Fait que là, les gens disent, ils doivent être intimes. Puis je ramassais tout le temps la facture, mais c'est un peu bizarre. Je déteste le gaspillage alimentaire.
0: Mais comment aujourd'hui elle va, Éliane? Toi, je sais que tu y parles encore.
1: Oui,
0: elle va-tu bien?
1: Oui, elle va super bien. Elle gagne vraiment bien sa vie, surtout parce qu'elle travaille en région.
0: Oui.
1: Puis elle se fait cruiser par tous ses clients.
0: Mais elle a une vie anonyme, donc maintenant, elle est heureuse.
1: Oui, c'est ça. Puis elle est très... elle gagne extrêmement bien sa vie.
0: Elle est toujours pharmacienne.
1: Elle est toujours... Oui, puis là, elle s'est un peu réconciliée avec l'idée que c'est son métier. Elle est tellement appréciée. Tu sais... Mais en région, on sont bébé contents aussi, elle est extrêmement compétente. Donc, les gens sont contents. Je sais pas comment elle fait pour vivre là-bas, parce que l'été dure du 1er au 5 juillet, à peu près, là.
0: Quand c'est son choix, mais l'important, c'est qu'elle aille bien, parce qu'on sait donc, tu sais, qu'elle passé au travers, puis oui, il y a eu une poursuite, mais bon, ça s'est réglé devant les tribunaux, comme plein d'autres poursuites, là.
1: Mais oui, personne n'est à l'abri d'une poursuite dans notre système.
0: Personne n'est à l'abri de ça. C'était un gros succès, c'était un gros titre, t'as raison. On pourrait l'analyser pendant longtemps, ce cas-là, mais tu sais, je trouve ça... Moi, ce que j'ai trouvé dommage dans cette histoire-là, c'est que ça avait quand même donné un modèle à plein de jeunes femmes qui ont osé se lancer en affaires, qui ont osé. Et c'est comme si, à chaque fois qu'on montrait de la prospérité féminine, fallait qu'on trouve, ben non, c'est pas vrai.
1: Puis, c'est parce qu'elle couche avec un tel, ils vont toujours dire ça. Elle est cute, elle couche avec son patron, tout ça, on n'a jamais eu. On est toujours resté.
0: Tu sais, les gens disent
1: mais ça a été vrai longtemps,
0: ça,
1: par exemple.
0: Mais tu sais, moi...
1: Tu sais, c'est pas le fun pour les femmes aussi. Ça veut dire que si t'as du succès, il faudrait que tu sois grosse et laide.
0: Mais ça, quand on se tient entre femmes, Marc, ça marche. On est capable de le tasser, ça. Ce sont des choses, mais oui, ça a été dommage. En tout cas, je trouve que c'est dommage qu'est-ce qui est arrivé. Puis merci, Marc, de nous donner de bonnes nouvelles de Éliane. Puis on la salue si jamais elle nous écoute. Dernière chose, parlant de ton actualité, parce qu'on pourrait faire, écoutez, 75 livres. Puis il en écrit dans son char tous les jours quand il prend la route.
1: Même à l'hôpital.
0: Donc, le dernier, c'est comment les mères fabriquent des génies. Si je résume, c'est que tu prends des personnages qui ont atteint des hauts niveaux
1: on peut
0: Charlie Chaplin,
1: Céline Dion, Maria Callas, Thomas Edison. Parce que aussi, la règle de base qui était simple à comprendre, c'est que quand tu parles, mettons, du grand succès ou du grand génie d'un absolu inconnu, ça ne peut pas intéresser les gens parce qu'on n'a pas la preuve que la personne est exceptionnelle. Si vous parlez de Maria Callas, vous parlez de Céline Dion, tout le monde les connaît. Eux autres, je les ai mis dans la catégorie des êtres d'exception. Tandis que, mettons, Mozart, puis... Thomas Edison, ben là c'est la catégorie du génie.
0: Génies.
1: Tu sais, c'est sans vouloir diminuer, mais parce que souvent on peut dire un interprète de génie, mais quand on enlève le mot interprète, quand on dit juste un génie, c'est parce que là t'es dans une ligue extrêmement sélecte là.
0: Mais Marc, donc, dans ce livre-là, ce que tu fais, c'est que tu regardes leur parcours, mais aussi l'influence que leur mère a eue dans leur vie.
1: Oui,
0: et qu'est-ce qu'on peut enseigner à nos enfants, ou qu'est-ce qu'on peut favoriser dans la vie de nos enfants pour justement les aider à développer leur talent?
1: Une des premières choses qu'on a observées, c'est l'effet Pygmalion. L'effet Pygmalion. Pygmalion est un sculpteur grec qui a fait une statue qu'il trouvait tellement belle que la statue a pris vie puis il est tombé en amour avec la statue. L'effet Pygmalion, ça veut dire que la foi que vous mettez dans un enfant risque de se concrétiser dans sa vie à venir.
0: Et c'est donc, vrai. Plus on a confiance en lui, plus on a confiance en ses capacités, plus on l'encourage dans ses talents.
1: Plus l'enfant va aller loin, il va se réaliser dans le domaine de son choix. Et c'est vrai aussi, le contraire est vrai malheureusement.
0: Ouais.
1: Si vous répétez tout le temps à l'enfant que c'est un idiot, puis qu'il n'ira jamais nulle part, puis qu'il est né pour un petit pain, expression québécoise assez déplorable, qu'ils ne doivent pas aimer tous les boulangers. Donc ça, l'effet Pygmalion, c'est vraiment important. Puis si, à un moment donné, si vous n'avez pas eu ce père-là ou cette mère-là qui vous a insufflé cette confiance-là en vous, ben essayez de vous l'insuffler vous-même ou de trouver un mentor qui va croire en vous. Parce que des fois, on a des parents pitoyables. Moi, c'est pas mon cas. Mes parents étaient parfaits. Je peux pas leur faire aucun reproche, sauf d'être mort. Mais ça, c'est dur de reprocher ça
0: mais
1: à quelqu'un.
0: Mais toi, tu distribues ça. Moi, je m'en souviens, tu m'avais donner des bons mots là sur mon livre puis c'est resté, tu sais, ces choses-là restent.
1: Oui, il était très bon.
0: Et ça t'encourage.
1: Les principes du leadership au féminin.
0: Oui, mais ça nous encourage. Donc imaginez quand c'est les parents. Là, il y a un cas spécial dans ton livre. Donc tu nous parles de Michael Jackson, puis c'est très à la mode là maintenant parce que le film bat tous les records d'audience en ce moment, produit par la famille, etc.
1: Oui, oui.
0: Donc un génie, le King of Pop. Puis là tu dis puis le cas de Callas aussi, ils ont eu des parents durs. Je veux dire, Joe Jackson était très dur, puis la mère de Maria Callas la détestait.
1: Oui,
0: là.
1: Mais là...
0: Mais comment ils ont de l'impact?
1: Oui. Non, mais là, je fais la nuance. Ça, je dis, c'est une observation qu'on a faite parce que ma fille est bachelière en études de la petite enfance, donc mère et petite enfance, ça va bien. Puis mon beau-frère est psychiatre, puis il a beaucoup étudié l'empreinte maternelle. Ça veut dire que même au moment pendant la grossesse même, la mère, par son état d'esprit, influence l'enfant par sa diète aussi, forcément. Mais on oublie souvent que par son état d'esprit, qui des fois, malheureusement, est altéré par l'imbécilité ou l'égoïsme du père.
0: Mais là, si vous me demandez pourquoi Marc nous parle de sa fille puis de docteur Sylvain Louis Lafontaine, c'est parce qu'ils ont co-écrit le livre avec lui. Alors, mais donc, les parents, le père de Michael Jackson, qui est très dur, là,
1: oui, mais ça,
0: qu'est-ce qu'il y a comme impact?
1: Ça, c'est le succès par procuration. Parce que le père de Michael, la mère de Maria Callas voulait devenir cantatrice. Elle a échoué. Elle a reporté son ambition. Ça, on ne le recommande pas, on l'observe. Mais ça marche quand même.
0: Mais ça a marché quand même, ça les a
1: La même chose avec le père de Michael Jackson. Il jouait dans un orchestre qui est toujours resté comme un orchestre de garage. Puis il a reporté sur son fils cette ambition-là. Pas juste ça aussi, ambition de célébrité et de richesse. Qui est dans son cas, parce que lui, il a exercé un métier très, très modeste. Et donc, mais ça, on le recommande pas, mais on l'a quand même observé.
0: Donc, tu sais, c'est l'ambition, c'est comme l'effet Pygmalion, mais c'est ça, encore plus intense. D'autres règles, tu parles de la règle de 10 000 heures.
1: Oui, la règle des 10 000 heures, on a trouvé, c'est vraiment une variante et c'est une constante. C'est la règle des 10 000 heures, on la connaît, ou si on la connaît pas, je la résume rapidement. On prétend que ça prend 10 000 heures pour maîtriser un domaine quelconque, ce qui est pas vrai dans tous les cas. En 10 000 heures, vous irez pas jouer à Carnegie Hall comme pianiste, puis vous deviendrez pas champion d'échecs. Mais la règle a du sens, et nous, ce qu'on dit, c'est que commencez le plus tôt possible les 10 000 heures. Surtout dans le système d'éducation actuel, si vous réussissez à arracher votre enfant à son écran. Et donc, plus tôt vous commencez, puis on a vu, on est
0: parce que ça prend de la pratique pour devenir bon, donc Tiger Woods, donc chanter, etc.
1: Non, mais c'est pas juste ça. Quand vous avez, mettons, un enfant, on parle de ça dans le livre, un enfant japonais de 2 ans parle le japonais. Vous, à votre âge, essayez d'apprendre le japonais.
0: Ouais.
1: Ça va être pas mal plus long. Parce que le cerveau de l'enfant, c'est comme une éponge. Il absorbe, il a comme une capacité d'apprentissage extraordinaire. C'est drôle, c'est triste parce que ça se dessèche, ça s'atrophie avec le temps. Sauf si on l'exerce, sauf si on sort de sa zone de confort puis qu'on essaie de faire des nouveaux apprentissages. Là, je fais une réponse courte.
0: Mais oui, donc, le plus tôt votre enfant, vous le mettez
1: oui,
0: sur ses 10 000 heures,
1: le
0: mieux
1: tôt.
0: C'est. Un petit dernier, comment la mère dépressive de Charlie Chaplin a malgré tout fait de lui un génie?
1: Oui, mais dans son cas, c'est vraiment justement parce que sa mère insistait beaucoup sur la diction, sur la tenue, et sa mère aussi était comédienne. Et son père est alcoolique et un peu bambocheur. Et sa mère l'amenait au théâtre. Alors, donc, lui, il a commencé ses 10 000 heures très tôt. Puis peut-être un dernier point que je voudrais mentionner. J'ai de l'air de prêcher pour ma paroisse, mais c'est pas du tout le cas. On a observé que dans le cas de plein de génies, il y avait une voracité extrême pour la lecture. Donc, essayez, si possible, de faire lire votre enfant, pas nécessairement pour qu'il devienne un comédien, un auteur ou un dramaturge, parce que même Thomas Edison a dit, j'ai lu tous les livres de la bibliothèque de mon quartier. Il n'a jamais écrit de livre de sa vie. C'est un inventeur.
0: Mais il a juste inventé l'électricité.
1: Ben oui, c'est ça.
0: Il a juste inventé l'électricité.
1: Comme ça.
0: Comme ça, tu sais.
1: Non, mais c'est important parce que Einstein dit la même chose. Une femme lui demande, comment je fais pour faire... développer l'intelligence de mon enfant. Il dit, lisez-lui des contes. Ouais. Des contes pour enfants. Puis comment je fais pour le développer plus? Lisez-lui encore plus de contes. Puis Einstein, sauf erreur, c'est pas La Fontaine ou c'est pas Anderson.
0: Non, mais c'est une œuvre importante. Donc, c'était le dernier sujet du 75e livre de notre invité aujourd'hui, Marc Fischer.
1: Donc, je suis à mi-chemin de ma carrière.
0: Oui,
1: quoi.
0: À mi-chemin. Écoute, Jeannette est venue cette année. Puis elle est rendue à 101.
1: Ah oui, je le sais, elle est admirable.
0: Elle en a une coupe, fait que je te donne quelques défis. J'en veux 25 de plus.
1: Mais elle, justement, c'est une femme qui, à son époque, est exceptionnelle par son ambition.
0: Et parce qu'elle aimait
1: Elle n'avait pas honte de son ambition.
0: Exact. Marc Fischer, on va falloir qu'on te réinvite.
1: Maintenant, je sais comment vendre.
0: Mais oui,
1: ça a été difficile la première fois.
0: Merci d'avoir accepté de venir nous parler un peu de ton parcours, de nous donner tes nouvelles, donner des nouvelles d'Eliane, parler de ce livre, « Comment les mères fabriquent des génies ». Marc, où est-ce qu'on trouve ton livre? Partout?
1: Oui, partout.
0: Hein. Es-tu présent sur les réseaux sociaux? Les gens, est-ce qu'ils peuvent aller échanger avec toi?
1: Oui, je réponds à toutes les questions.
0: Réponds à tout sur les réseaux sociaux.
1: Je suis pas hyper actif, mais je réponds dans 24 heures à toutes les questions. Et j'adore, je lis jamais les articles sur moi, mais je lis religieusement tous les commentaires des lecteurs parce que ça, c'est les vraies critiques.
0: Oui, ça, c'est ce qui t'indique le sujet de ton prochain livre. Et qui sait, ça sera peut-être...
1: Puis des fois, si elle est bonne, je la relis 5 fois. Puis je réécris une seule fois là pour pas avoir de l'air trop fou, mais
0: tu réponds donc aux
1: commentaires. Oui, tout le temps.
0: Alors, affaire une femme de soi, spécial rien à dire, on était avec Marc Fischer, auteur prolifique. Merci infiniment, Marc,
1: c'est
0: d'avoir accepté.
1: C'est moi, merci, ça aide beaucoup, puis c'est dommage que ma fille et mon beau-frère n'aient pas pu être là.
0: Mais on les salue.
1: Les deux travaillent, tandis que moi, je ne travaille pas.
0: Le livre est fascinant, facile à lire. Vous pouvez vous le procurer chez tous les libraires, probablement en ligne aussi. Comment oui. les mères fabriquent des génies par Marc Fécheux, Julia Poisson, Dr. Sylvain-Louis Lafontaine. On se revoit la semaine prochaine. Merci.
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9: L'ancien député Alain Terrien effectue un retour en politique active en briguant l'investiture du Parti québécois dans Saguenay. Les 181 syndiqués des roues d'EFTEC à Longueuil ratifient à 90% une nouvelle convention collective de 3 ans prévoyant des hausses salariales. L'ex-conseillère municipale Nathalie Boisclair annonce son saut en politique provinciale comme candidate à l'investiture du Parti québécois dans Daniel Johnson en Montérégie.
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1: Ouais, c'était bon, encore une fois, ce midi avec Jenny ici et Marc Fisher. Comment les mères fabriquent des génies? Disponible chez les éditions Un Monde Différent. On aura sûrement des livres à vous offrir dédicacés ici sur les ondes du FM 103.3. C'est Jean-Yves Lemay qui vous présente le top 25 de la semaine. Vos chansons préférées via le web fm1033.ca. Vous pouvez nous écrire, vous pouvez nous suivre également dans la section musique. Et j'attends aussi vos textos aujourd'hui au 438-500-1033. Peut-être faire des souhaits pour la fête des mères, ça pourrait être super le fun. À venir, on aura des projections, celle de Laurence Nerbonne avec Next et Félix Hamelin. Je ferme la porte et vous aurez aussi l'occasion d'entendre les nouveautés, dont celle

0: de Thaïs, Montréal-Paris, version 2. On amorce avec deux frères. Ils seront avec moi le 23 juin prochain à Saint-Sulpice pour la fête nationale du 23 juin. Voici c'est l'heure au FM 103.3, la radio allumée. Merci de nous avoir choisis.
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1: C'est le moment de vous présenter le top 25 de la semaine, vos chansons préférées. Je veux prendre le temps de saluer Marc Véraud. Salutations à Daniel Lévesque, Daniel Barrette et Luc Forêt à l'écoute du FM 103.3. Lui fait le tour du Québec. Il va passer à travers différents festivals cet été, dont Saint-Perpétue, Saint-Victor, Princeville et Repentigny. Il sera en septembre prochain à Chambly au festival Bière et Saveurs. Voici la position numéro 25 du top 25 de la semaine avec Vince Lemire à la bonne place. Vous êtes au FM 103.3 à la radio allumée avec Jean-Yves Lemay qui est là jusqu'à l'arrivée de Roxane Saint-Gelais dès 16h.

0: Saint-Raymond 19.
1: Je jette un œil sur le match du Collège français présentement contre les Bombers à l'île du Prince-Édouard pour la Coupe du Centenaire. Et Longueuil mène 1-0 jusqu'à maintenant. Bonne chance. Go, Collège français, on est derrière vous.

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1: La ville de Longueuil intensifie ses opérations printanières avec plus de 33 000 nids de poules déjà colmatés sur l'ensemble de son territoire urbain cette année. Saint-Bruno de Monterville appuie la création d'un parcours d'hébertisme et de sentiers de vélo de l'Académie des Sacré-Cœurs. La conseillère Afine Walalika quitte le parti de Catherine Fournier pour siéger comme indépendante à Longueuil suite à sa candidature officielle pour le Parti libéral.
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1: Une violente altercation tôt ce matin éclate dans une maison liée à la drogue à Saint-Bruno de Monterville.
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1: Avant de poursuivre avec le top 25 de la semaine et la position numéro 16, je vous présente deux nouveautés. Chanson que vous avez déjà entendue certainement sur nos ondes, celle des Rod Swamp avec Une Frette. Et on ouvre avec la lancette. Je me demande encore au FM 103.3, la radio allumée.
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2: Le Collège français a remporté son premier match de la Coupe du centenaire à l'île du Prince-Édouard contre les Bombers par la marque de 1-0. 10 périodes sans accorder aucun but. Bravo au Collège français.

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1: Les urgences québécoises notent une baisse de fréquentation durant les matchs du Canadien, bien que les hôpitaux Charlemagne et Pierre Boucher affichent toujours un surplus. Grâce au budget participatif, Belleuil et le Centre de services scolaires des Patriotes aménageront deux terrains de volley-ball de plage à l'école.

compter de 15h30. D'ici là, détail circulation et la meilleure musique avec Marc Dupré, Caracol, des trois accords. Et on ouvre avec la Zara Diva. Vous êtes branchés au FM 103.3. C'est Jean-Yves Lemay qui est là jusqu'à l'arrivée de Roxane Saint-Gilles entre 16h et 18h.

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2: Je salue les amis du Théâtre Lyrique de la Montérégie. C'est la grande première aujourd'hui, la Grande Duchesse de Gerolstein. C'est du 8 au 9 mai, 8, 9, 10 mai, au Théâtre de la Ville, théâtredelaville.qc.ca pour acheter vos billets. Première ce soir, on vous souhaite une bonne soirée et dès minuit aujourd'hui, dans la nuit de samedi et ce jusqu'à lundi matin, 5 heures, l'autoroute 15 en direction sud sera complètement fermée à la circulation à la hauteur de l'échangeur d'Écaries jusqu'à l'entrée de la rue Jean Talon. C'est une fermeture qui va entraîner plusieurs conséquences directes sur le réseau routier. Les bretelles d'accès menant à l'autoroute 40 et la route 117 vers la 15 sud seront inaccessibles. Et il y a aussi l'accès depuis le chemin de la côte de Liesse Est qui sera bloqué au niveau de l'avenue Royal Mount. Il y a d'autres secteurs de la ville qui seront également perturbés lors de vos sorties ce week-end, notamment au centre-ville. La rue Saint-Antoine-Ouest sera coupée entre la rue Gosford et Guy Frégaud. Et ça se passe de samedi jusqu'à lundi, 17h.
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1: Est-ce qu'on est cadré pour la télé?
2: On est cadré pour la télé, Mario.
1: Parce qu'il y a le téléroman des vedettes et des pommures.
2: Oui, ça commence maintenant.
1: Mettant en vedette Lynn Durocher,
2: oui.
1: Roxane Saint-Gelais,
2: exactement.
1: Jean-Yves Lemay,
2: oui.
1: Et Mario Lirette.
2: On est là tous les vendredis, 15h15, dans votre radio-roman.
1: Et il y a beaucoup de couleurs dans votre radio aujourd'hui, puisque nous portons tous des chandails différents.
3: Il a dit 15h15.
2: Ah, j'ai dit 15h15?
3: Mais oui.
2: Ah, je sais pas, ma tête est
3: pas... On a gagné 15 minutes, moi je suis willing.
2: Pourquoi on commencerait ça à 15h? Pour être honnête, là, ça commencerait
1: pas
2: à 15h.
1: Pas au courant, mais là, vous voyez qu'on porte des chandails. Donc, lui, c'est Jean-Yves, porte les boys.
2: Je porte les boys parce que j'ai décidé de changer un peu l'ambiance. La semaine passée, le coach, il était pas terrible. Hein?
1: C'était moi le coach.
2: Ah, c'était toi le coach? Ouais. Ah, je t'avais pas reconnu.
1: Ouais.
2: Non, mais...
1: Je porte pas le même chandail non plus. On a changé les trios.
2: Puis je sais, OK, Buffalo, sont gros, Caulfield, il est petit, ass. Mais nous autres, les boys, c'est quoi notre avantage?
1: Le mental!
2: C'est le mental, la dureté du mental, the mental toughness. C'est ça notre avantage à nous
1: et
2: autres, les boys.
1: C'est formidable, et Roxane va venir nous joindre, elle va elle aussi porter un chandail du Canadien. Ce qu'il y a d'exceptionnel dans cette émission, c'est que vous allez pouvoir voir les coulisses de la chambre des joueurs, parce qu'elle va se changer devant nous.
2: On va repêcher Roxane, elle sera ici. Hein.
1: Avant de commencer, laissez-moi saluer le commanditaire FQDP,
2: oui.
1: Fédération québécoise des déménageurs professionnels, et laissez-moi vous dire, gens de la Rive-Sud et de partout au Québec, il y aura les Olympiades du déménagement.
2: Ah oui?
1: Cet été, probablement... Aux alentours du 15 août, on vérifie la date officielle. Ça va se passer du côté de Saint-Bruno. Il va y avoir des hot dogs, des hamburgers. Il va y avoir un spectacle. Il va y avoir des Olympiades.
2: Vas-tu participer aux Olympiades, Mario?
1: Vas-tu animer?
2: Je vais animer?
1: Oui. Je vais te superviser. Okay. Il y aura il faudra monter un piano dans une escalier à colimaçon.
2: Ah, c'est pour ça que tu m'invites.
1: Mais oui, c'est ça. Alors, FQDP, 514-575-2872. Si vous voulez des renseignements, faites-vous pas déménager par des gnochons.
2: Attends, tu peux. Attends.
1: Alors, Roxane elle pense qu'on la voit pas.
3: Coucou, Roxane.
2: C'est non, mais drôle. On t'a repêché, Roxane.
4: Parce que
2: ça manque de robustesse dans l'équipe.
1: Ben oui. Roxane dans un coin.
2: Ça fera beaucoup
1: de rêve. Elle dit mon rêve, le rêve de bien des joueurs. Roxane dans un coin.
3: Hey.
1: Pas de violence. Alors, comment allez-vous, groupe?
3: Ça va très bien.
2: Super bien.
1: Bon, il y a Lynn Durocher qui veut admettre quelque chose.
2: Oh. Ah oui?
3: Ben moi,
5: j'aimerais dire quelque chose sur Jean-Yves que je ne sais pas.
2: Hein? Que j'ai
5: les
2: fait?
5: Gens
3: sont au courant.
5: Devraient avoir quelque chose que Jean-Yves me fait faire, ça fait deux fois.
2: Voyons donc.
3: Là, est-ce qu'il abuse de toi?
2: Ben
5: presque.
2: Là. Hein?
5: Ça fait deux fois que Jean-Yves Lemay me fait faire le trottoir.
2: Hein?
3: Deux fois. Il prend combien de pourcentage?
2: 103%.
3: 103%.
5: La première fois.
3: Voyons
5: il y a deux semaines, j'arrive en studio, Jean-Yves. On était bloqués, Mario et moi, dans une manif. Et Jean-Yves me dit, « Va prendre des photos, Lynn, va prendre des photos. » Fait que je cours, je fais le coin de rue encore pendant cinq minutes pour prendre des photos. Cette semaine, je viens faire un coucou à Jean-Yves parce que 7 jours, c'est trop long sans voir Jean-Yves et le studio. Fait que je suis venue faire un petit coucou.
3: Elle t'aime pareil.
5: Mais oui, je l'aime pareil. C'est ça la face. C'est le syndrome de Stockholm.
3: Oui,
5: j'arrive en studio, Jean-Yves dit, « Viens-t'en, on va aller se faire photographier avec l'autobus. »
2: On cherchait l'autobus.
5: On court comme des vrais fous parce qu'on voit l'autobus sur un coin. On s'installe. C'est pas le bon.
2: C'était monsieur R.
5: Oui. On voit l'autobus qui s'en vient de l'autre côté de la rue. On court.
2: On traverse
5: au péril de notre vie.
3: Faut être prudent.
5: Oui.
2: Je sais.
5: On traverse. C'est pas le bon.
2: Non.
5: Fait que là, je dis, ben là, Jean-Yves, je dois y aller, mais j'ai quand même fait le trottoir deux fois à cause de Jean-Yves.
1: Tu n'es pas la seule à faire le trottoir. Il y a la pâtisserie Saint-Martin qui font des trottoirs aux fraises excellents.
2: Oui.
3: C'est beau, des trottoirs aux fraises.
5: C'est son anniversaire.
1: c'est bon, salut Marie.
2: C'est pour ça que je porte la casquette Maria. De la pâtisserie Saint-Martin. Aujourd'hui, c'est l'anniversaire de Maria.
1: Fine.
3: Mais moi, est-ce qu'elles sont saupoudrées de petites de sucre en poudre?
2: Tout.
3: Moi, je paierais cher pour des trottoirs aux fraises. Est-ce qu'elle en fait aux framboises?
2: Je pense qu'ils font tout ça.
1: Puis c'est la petite poudre, c'est de la poudre de bébé Johnson.
3: Non, j'espère que non.
2: Et c'est bientôt le temps des épaulés des San Giuseppe. Tu te rappelles de ça, Marie?
1: Absolument. Excellent.
2: Hey, c'est l'anniversaire de Charles Gaudreau aussi.
1: Oh, Charles, ben oui.
3: Aujourd'hui. Bonne fête, Charlot.
1: Ça y fait quel âge, lui?
3: On dit pas. Il est 103 ans.
1: Il est dans la trentaine.
3: 103 ans.
1: Il est dans la trentaine avancée.
3: Trentaine fois deux.
2: Hey, Mario,
1: arrête.
2: Ça te va bien, un chandail du Canadien, je trouve.
3: Oui.
1: Je suis un petit peu mal à l'aise de porter ça.
3: Non, c'est beau.
5: Voyons.
2: T'as-tu gagné ta gageure?
1: Oui.
2: Oui?
1: Ben, Buffalo a gagné.
2: Non, mais tu votais pour Tampa Bay aussi?
1: C'est arrivé égal.
2: Ah, juste une fois.
1: Égal.
3: Match par match.
1: Mais là, je prends par Buffalo parce que Club Autozone, il prend toujours Canadien.
2: Oui.
1: Martin Berrio, dont c'est l'anniversaire aujourd'hui.
2: Ah, aujourd'hui aussi.
1: Ouais, alors, là, il me doit 40$.
3: Mais est-ce que s'il va match par match?
1: Match par match.
3: OK, donc pas Buffalo va gagner la série.
1: Non.
3: Ce soir.
1: Non, je souhaite que le Canadien gagne.
3: J'espère. Parce qu'on peut fermer ton micro.
1: Non, j'ai 40$ en banque.
3: OK.
1: Alors nous,
2: ce soir, c'est Buffalo ou c'est Montréal qui gagne, Mario?
3: Buffalo, oui.
1: On joue centre commercial, nous.
3: OK.
1: C'est-à-dire qu'on joue 10-30. 10$ pour le premier but, puis 30$ pour la game.
3: OK.
1: Fait que quand on dit qu'est-ce qu'on gage, on gage
3: un commercial.
5: Mais c'est toujours qui tout double avec Mario à l'infini.
1: Oui.
5: Ah oui, qui tout double.
1: Toujours par lui, ça coûte rien.
2: T'as choisi le bon chandail pour gagner,
1: ça
2: Mario.
1: Ça coûte rien. Bravo à l'équipe de TVA Sport pour la qualité de ses reportages.
3: Oui.
1: Ils ont rien à envier aux amateurs. Parce que quand on les regarde travailler, là, en particulier dans les séries, quoi qu'à l'année, là, toute la saison, l'équipe d'animateurs, de commentateurs et d'analystes sont efficaces.
3: Oui.
1: Je pense à Élisabeth Rancourt, ma foi, qui est formidable.
3: Oui.
1: Elle est allumée, elle est renseignée, elle est articulée. Elle parle du hockey comme si elle connaissait ça dans le fond de sa sacoche.
3: Oui.
1: Elle a raison.
3: Elle connaît ça.
1: C'est une fille qui travaille en sport et en radio-télé depuis 2012. Je la salut. Je lui dis bravo, elle n'est pas seule. Dave Morissette. Dave,
3: c'est Dave.
1: Le gros nounours.
3: Ouais.
1: On l'appelle le Moose entre nous. Oui. On l'appelait Moose.
2: Tellement gentil.
1: Maxime Lapierre, qui est drôle, veut dire c'est un pince sans rire, puis t'es un bouffon. Antoine Roussel, qui a une articulation francophone formidable, c'est un Français.
3: Il sort avec une petite fille de chez nous, lui.
1: Ah oui, pour vrai? Il y a une érablière au lac.
3: Il a acheté l'érablière où je suis allée toute mon enfance.
1: Ah, Patrick, Patrick Lalime, qui est un ancien gardien de but. Félix Séguin, qui est un descripteur exceptionnel.
3: Oui. Ah oui.
1: Et Renaud Lavoie, qui a eu des petits problèmes cardiaques la semaine passée, qu'on salue.
3: C'est vrai, je savais pas.
1: Oui, qu'on salue, avec qui j'ai travaillé dans l'Outaouais à l'époque. Qui était un gars de sport... c'est formidable. Alors, je salue toute l'équipe. Ils sont vraiment bons.
3: Bravo.
1: Puis, petit aparté, le gardien d'Aubèche.
2: Oui.
1: C'est le 5e gardien de but dans l'histoire du CH, du Canadien, en tant que recrue, a gagné un 7e match en série. Mm-hmm. Il fait maintenant partie d'une équipe qui ramasse des gars comme Patrick Roy, Carey Price, Ken Dryden, et Jacques Plante.
3: C'est pas rien, là.
2: Ah, il était vraiment impressionnant au match numéro 7.
1: C'est pas rien. Revenons sur un autre sujet. Le film de Michael Jackson qui a été tant controversé.
3: Auprès de la critique, hein, mais le public aime bien.
1: 297 millions de recettes la première semaine.
3: Et les chansons qui sont retournées, qui ont remonté dans les palmarès, les chansons de Michael.
1: Ouais. Et la gérontologie rock, les Rolling Stones... sort un 25e album.
3: Mais c'est bon, as-tu entendu les deux extraits?
1: Paul McCartney va chanter, entre autres. Foreign Tongue, c'était leur dernier. Ça va sortir... Non, pas vrai. Ça va s'appeler Foreign Tongue. Ça va sortir le 10 juillet. Leur dernier, c'était Hackney Diamond. Je suis pas fan d'Hackney Diamond. C'est de l'acné en diamant.
3: Eux autres, ils n'ont pas de l'acné comme tout le monde.
1: Non, mais attends un peu. Keith Richard, 82 ans. Mick Jagger, 82. Ron Wood, le plus jeune, 78. Et Paul McCartney, 83.
3: C'est incroyable.
1: Qui l'eût cru? Quand j'étais ticu à 14 ans, j'écoutais les Beatles, moi, puis je me disais, waouh!
3: Foreign Tongues, ça s'appelle-tu comme ça parce que c'est en souvenir de tournée de leur jeunesse? Foreign Tongues, ils ont
1: tongue, c'est la langue.
3: La langue, les langues étrangères.
1: c'est leur...
3: Ils ont peut-être donné, hein,
1: ils ont donné dans la langue.
3: Dans la langue étrangère.
1: Le film sur la vie et la carrière de Gilles Villeneuve va sortir en salle le 11 novembre partout au Québec. Ça, c'est très, très attendu. Autre nouvelle, donc, après Sophie Thibault à TVA, c'est au tour de Céline Galipeau.
3: Ben oui.
1: Après 17 ans, quand même, à la barre du bulletin de nouvelles, là, chef de pupitre de partir pour autre projet.
3: Oui, parce qu'elle va être quand même à l'antenne.
1: Ouais. Non, elle veut pas prendre sa retraite.
3: C'est ça.
1: Elle veut aller à... Elle, c'est une fille de terrain.
3: Oui,
1: là,
3: elle
1: je pense.
3: A fait ça longtemps.
1: Elle veut faire des projets spéciaux. Alors, voilà, c'est une bonne nouvelle pour elle, par
3: oui,
1: exemple.
3: Oui. Oh, oui, tout à fait.
5: Faut suivre parce qu'elle nos
1: est,
5: rêves.
1: C'est quelque chose, c'est une Galipeau, là. C'est une référence.
3: C'est ça.
1: Dans la dureté du mental.
3: Oui.
1: j'ai vu passer une annonce, Mario Pelcha, l'album du haut de mes 60 ans. Je pensais que c'était nouveau. Mais c'est un album qui est sorti à l'automne dernier. Pourquoi ils en ont parlé? C'est que la tendance maintenant, après avoir lancé un album, c'est plus des albums de 10-12 chansons. Sauf dans ce cas-là, parce qu'il fait 10-12 duos.
3: Mm-hmm.
1: Maintenant, les albums, c'est 3 tounes, 4 tounes, puis tu t'en vas sur Spotify.
5: C'est des EP.
1: Des EP. Tandis que là, on les lance de façon classique, puis un an ou deux après le lancement, on les swing chez Jean Coutu. C'est Ginette Renault qui avait commencé ça.
3: Qui avait parti le bal.
2: Et ça fonctionne bien.
1: Et ça fonctionne bien. Alors, il y a 13 duos, entre autres, avec Ginette. Il y en a un autre avec Isabelle Boulay. Il y en a un avec Garou, Daniel Lavoie, Bruno Pelletier. Des chansons originales et des reprises. Puis un duo avec Patrick Bruel. Je sais pas s'il l'a enregistré il y a longtemps. Il pourrait le...
3: Ça va pas bien pour Patrick, hein?
1: Non.
2: Mais parlant de reprise, Mario, on va écouter une reprise de Jérôme Charlebois, la chanson de son père, Je reviendrai à Montréal. Il l'a repris pour le Canadien de Montréal.
1: Oui.
2: On écoute un extrait et par la suite, on revient avec des vedettes et des pas mûres.

0: Prince.
1: Bueno, bacano, bien nice.
2: Jean-Yves.
1: El Cruzo.
2: Ce que je donnerais, Jean-Yves, pour te voir dans un,
0: j'aimerais ça
2: un resort faire un cours de danse latine.
0: Rosito. Si.
2: Tellement.
0: Suave.
3: Oh, okay. Dampsine.
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0: On parle pas en même temps que la madame. La madame parlait. C'est important d'écouter la madame. Aujourd'hui, on surveille les autobus du RTL. On cherche Roxane Saint-Gelais, Libre comme l'air, et Jean-Yves Lemay. Je me suis suivi aujourd'hui sur la rue Saint-Charles. Ça faisait bizarre. Honnêtement, si vous...
3: Prenez des photos.
0: Mais pas au volant.
3: Mais prenez... Arrêtez-vous, prenez une photo, parce que ça, c'est un souvenir que vous allez chérir plus tard.
2: C'est cela. Oui.
3: J'aurais dû faire les photos moi-même de mes panneaux publicitaires. Je l'ai pas
0: fait.
3: Vrai,
0: c'est vrai.
3: Alors, mes photos sont dans ma tête.
0: Mais moi, j'ai une dashcam et je me suis filmé. Je me suivais aujourd'hui. Je trouvais ça spectaculaire.
3: Tu serais pas toujours sur les culs de boss.
0: Non, pas toujours. Quai Sud, avant l'intersection Henri Bourassa, accident, une voie ouverte sur la Quai Sud avant la sortie Jean Talon. Véhicule en panne, la voie du centre droite entravée. Sur la 13 Nord, Chaumédé, à la hauteur du pont Bisson, on a une panne sur la voie de gauche et sur la 40 passer le pont d'étagement du CN. On a une voiture immobilisée. C'est sur la voie de droite. Elle ne bouge pas.
3: Elle est en train de prendre une photo d'un derrière d'autobus.
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0: Je suis pas concentré.
2: Désolé, je me retraite. Quand j'ai vu lire, les deux, on a craqué.
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3: Là, je trouve qu'on commence à perdre le contrôle de cette chronique-là.
0: Calmez-vous.
3: Je sais pas pourquoi, mais depuis que Roxane est arrivée aujourd'hui, ça va mal.
2: Oh, je sais, c'est de ma faute.
3: Bon, parce que Lynn n'a pas dit un mot.
2: Non, je sais, non.
3: C'est Roxane la dissipée.
5: Ouais, parce que je suis l'arbitre aujourd'hui. Je pense que le chandail y est.
0: Mais
5: pour
0: faites ta job.
5: Chose.
0: Faites ta job. On si est complètement vous... désorganisés.
5: Alors, micro élevé, tout le monde.
3: Okay. Si vous comparez les images de la semaine dernière, vous remarquerez qu'on a tous changé les trios.
0: Oui, faut brasser les cartes.
3: Pour la bonne chance. Voilà. Il y a, parce que Maxime Le Flaguet et son chum Alexandre Leclerc cherchent un local pour je sais pas quoi. Ils sont pour peut-être partir une boîte à chansons. Enfin, je sais pas
5: quoi. Oui.
3: Ils ont trouvé un vieux local sur Crescent.
5: Pas n'importe lequel,
3: qui s'en allait être démoli. Puis sur ce mur de briques, ils ont découvert des signatures il y avait des signatures de Félix Leclerc, de Pauline Julien, d'Alice Roby, d'Édith Piaf, de Yves Montand.
2: C'était une ancienne boîte à chansons.
3: Oui, c'est là qu'Édith Piaf a rencontré Claude Léveillé, qui est devenu son pianiste attitré. Et puis, on voulait jeter ce mur-là à terre. Alors, ils l'ont sauvé grâce au ministère de la Culture, ici au Québec.
2: Bravo.
3: Qui est venu en aide. Et ils vont réouvrir cette boîte pour faire venir des Isabelle Boulay, Paul Piché, Ariane Moffat, Vincent Vallière, du 11 au 16 mai. Donc, là, semaine prochaine.
2: En ce moment.
3: Ça va s'appeler Chez Bozo. C'est inspiré, évidemment, de Félix. Et des Bozos. Les Bozos, c'était un quatuor. Jean-Pierre Ferland, Raymond Lévesque, Clémence Desrochers et Jacques Blanchet. Ils existaient pour vrai. C'était des chansonniers qui faisaient donc des spectacles dans des boîtes à chansons au Québec. Et il ne fallait pas jeter ce mur-là par terre.
2: Mais non, c'est
3: on l'a protégé. On va réouvrir la place. Et ça va devenir un lieu culte, selon moi. Même si une boîte à chansons québécoise avec le gros drapeau du Québec à la porte est sur le rue Crescent. Où il y avait le Thursdays, puis beaucoup de personnes anglophones en particulier, mais beaucoup de francophones aussi. Alors j'espère que ça va fonctionner.
2: Moi aussi, je
3: que ça
2: je
3: va
2: souhaite.
3: Amener beaucoup de francophones dans le coin, pour se démarquer un peu, puis pour aller voir, entendre nos artistes de chez nous.
2: Oui.
3: Puis en même temps, la signature d'Édith Piaf. Puis
2: c'est le fun de voir ça.
3: Il y avait peut-être Simone Signoret aussi qui a signé, qui était l'épouse, la compagne de...
2: Peut-être bien.
0: Il y a un bandit dans la station.
3: Je vais y aller.
5: On se cache sous la table.
3: Je pensais que c'était moi qui avais trop parlé. Hey, le
2: c'est la fin de la période.
3: Vous connaissez Angèle Dubois?
2: Oui, certainement.
3: Elle a pris sa retraite.
2: Oui.
3: Son Stradivarius, parce qu'elle joue sur un Stradivarius.
2: Oui.
3: Vous savez ce que c'est?
2: Un violon.
3: Mais pas n'importe quel violon.
5: Mais non,
3: ce sont les meilleurs violons au monde, signés Antonio Stradivarius, un Italien. Et lui, il faisait des violons, des violoncelles, toutes sortes d'instruments à cordes en particulier. Donc, elle a décidé de mettre en vente son Stradivarius parce qu'elle l'a fait déclasser. Tu sais, ce sont des instruments classés monuments nationaux. Mm-hmm. Tu peux pas les vendre.
2: Non.
3: Tu peux pas te promener. Non. Considéré comme l'un des plus grands créateurs d'instruments au cours de l'histoire, Stradivarius, là. Il a fabriqué 1100 instruments, dont des violons, des violoncelles, dont 700 sont encore en circulation.
2: C'est peu. C'est peu, c'est pour ça que ça vaut cher.
3: Et on les aime pour leur leur son et leur leur son, leur vernis exceptionnel, paraît-il. Et entre 2025 et 26, aujourd'hui en 2025 et 26, un Stradivarius, savez-vous combien ça vaut?
2: Dis-nous donc ça.
3: Entre 11 et 23 millions US.
5: Oh là là!
0: Faut pas que tu l'échappes, hein?
3: Tu ne t'approches pas d'un Stradivarius.
0: Non. C'est pour ça que l'alarme sonnait tantôt ici dans la station.
2: Pour ça.
0: On en a un au troisième étage. Le voleur s'est sauvé. Puis j'ai dit, je m'appelle Jack High, je suis le frère de Robert.
3: Alors, on va laisser Lynn prendre le plancher.
0: C'est pas Robert, son nom. Ah non, c'est Albert.
3: De qui?
5: De quoi
3: tu
5: parles? Jacky.
3: De
5: qui, ça,
3: Jacky? Jacky. Roger Jacky. Ouais, bon.
5: Ben voyons.
3: Qu'est-ce que...
5: OK. Passons à un autre sujet.
3: Ça, c'est les courses. Jean-Yves, c'est les courses de chevaux.
0: Mais non, mais c'est... C'est l'ambiance du hockey, ouais.

0: pétard.
1: Peut-être.
2: Fais quelque chose.
3: Okay. Ah. Okay.
2: Voilà. C'est bon.
3: Crack check.
0: Crack. Crack check.
3: Crack check. J'ai dit cross check.
0: Ah, excuse-moi.
3: Bon. Ah, okay.
0: C'est mon dentier qui entend.
2: Non, je jouais trop fort.
4: J'ai chaud.
3: Oui, il fait très chaud. J'ai eu chaud dans ton chandail dernier.
4: Oh non.
2: Il est chaud ce chandail-là.
3: Oui, il est chaud. Vraiment. C'est pas le fun.
0: Ben, il travaille sur Adlas.
3: On va le mettre à Mario la semaine prochaine.
0: Ça va être correct.
2: C'est toi qui vas avoir trop chaud.
0: Ça va être correct.
3: On va... juste un petit clin d'œil.
0: Il va avoir trop de bord.
3: Un petit clin d'œil parce que le mois de mai, c'est le mois de la sclérose en plaques. Oui. Et moi, ça me touche particulièrement parce que mon frère et ma sœur, ben, un de mes frères et une de mes sœurs ont la sclérose en plaques depuis plusieurs années. Mmh. Donc, je les salue d'ailleurs. Oui. J'envoie un gros câlin.
2: Gros
3: Alors,
2: câlin.
3: C'est important. Et le 31 mai, ça clôturera le mois avec une grande marche de l'ESPEC.
2: Oui.
3: Donc, vous pouvez faire un don, être bénévole ou
2: venir marcher.
3: Encourager un peu partout.
2: Moi, je vais là.
3: Sur le site votre code postal. Mmh. Puis, ils vont vous dire la marche la plus près de chez vous.
2: Oui.
4: Roxane, tu seras au parc de la Cité, toi, cette année.
2: Au parc de la Cité, SP Montérégie, si vous voulez avoir tout de suite rapidement le lien.
3: Oui, tout à fait. Et dimanche, c'est la fête des
2: mères.
3: Avez-vous préparé quelque chose pour votre maman?
0: J'ai pensé à elle ce matin. Petite anecdote, si j'ai le temps, t'as ma tendre et vénérée Ange-Aimée, c'est son prénom. Moi, là, quand je perds mes clés dans le temps, j'appelais ma mère. J'étais jeune adulte, j'habitais dans un appartement. Sur la rue Mont-Royal, près de Pinneuf, puis je cherchais mes clés. J'appelais ma mère, elle dit « Regarde telle place, j'ai trouvé. »
2: Mais voyons.
0: Quand elle est décédée, il y a longtemps, elle était plus là pour que je l'appelle. Mais quand je perdais mes clés ou mes lunettes, je disais « Maman! » Puis je les retrouvais toujours. Ce matin, j'ai perdu mes clés. Je ne trouvais pas mes clés. Je les avais mis exceptionnellement dans mon sac à dos. Habituellement, je les mets près de la porte. Puis là, j'ai dit, faut que je trouve mes clés. Je peux pas aller voir Jean-Yves. T'es pas d'auto.
2: Non.
0: Là, j'ai dit, maman, trouve-moi mes clés. Ben, quoi là ou non, elle les a trouvées.
2: Il y en a qui...
0: 20 minutes plus tard. Alors, je salue Ange-Aimée, où qu'elle soit.
2: Il y en a qui demandent à Saint-Antoine, mais toi, c'est Ange-Aimée.
0: Moi, c'est Ange-Aimée, trouve-moi mes clés. Puis elle les trouve tout le temps. Alors,
2: ça rime, en plus.
0: La fête des mères. Ange-Aimée, trouve mes clés.
2: Ah oui. Ah, oh, c'est beau.
3: As-tu encore ta maman, par exemple?
2: Oui, j'ai encore ma maman. Elle reste tout près de chez moi, en plus. Alors, oui, on va sûrement faire...
3: Une activité que t'aimes faire avec ta maman, c'est quoi?
2: En plein, boire des spectacles, aller au restaurant, aller juste marcher, jouer. On joue à des jeux ensemble de société. Au Scrabble, entre autres.
0: Ah oui? C'est bon, ça, pour le cerveau.
2: J'aime beaucoup ça. Elle me bat. Toujours.
0: Ben, c'est parce que, moi, là, ça me fait rire parce que les gens, ils disent, hey, t'es donc
2: bon. Les gens. Avec le bout qui saigne, on le disait dans le temps.
0: Les jeunes disent toujours aux plus vieux, t'es donc bien cultivé, t'es pas plus fin, t'es juste plus vieux. Non, mais.
2: T'as le temps d'accumuler plus de connaissances.
0: T'as plus de livres dans ta bibliothèque. C'est juste ça.
2: C'est ça.
0: Mais t'as l'air intelligent.
2: Voilà.
0: C'est ça.
4: Alors, bonne fête à toutes les mamans ce week-end.
0: Plus je vieillis, plus j'ai l'air intelligent.
4: Ça, c'est
0: j'ai hâte d'avoir 90.
2: Oui, hein.
3: Et profitez-en pour dire à votre maman que vous l'aimez, si vous l'avez encore.
2: C'est
3: parce que moi, j'ai plus
2: cadeaux.
3: La mienne, puis ça me manque.
0: Oui.
3: Je pense qu'elle sait que
0: t'as raison.
3: Elle le sent encore.
0: Elle est dans l'univers.
3: Ouais.
4: Alors, je t'aime, maman. Maman Rolande, qui est à l'écoute à tous les jours.
2: Je ne dirai pas son nom, elle n'aime pas son prénom.
4: Non?
2: Mais non.
4: Pourquoi?
2: Bonne fête, maman. Bonne fête, petite maman. Je l'appelle
4: petite maman. Bonne fête, petite maman. Et bonne chance aux Canadiens de Montréal contre les gros Buffalo ce soir.
0: Oh, boy, ils sont gros, mais ça
2: sont
4: gros.
2: Ils sont gros.
3: Les petits pots, la meilleure ongare.
4: Exactement.
2: Voilà.
4: Salut tout le monde, bon week-end.
0: Il va en avoir des gros joueurs. On va voir les Olympiques du déménagement au mois d'août, là, les amis à Saint-Bruno, le FQDP 514-575-28-72. Faites-vous pas déménager par des niochons.
2: Voilà.
4: Pourquoi tu me regardes quand tu dis ça?
0: Quand je dis niochons. C'est juste quand je dis niochons, je te regarde.
4: Bon week-end tout le monde, salut.
3: Bon week-end. 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
2: La ville de Boucherville acquiert 48 hectares du bois et pierre d'Ancereau pour assurer sa protection perpétuelle grâce à un investissement conjoint de Nature Action Québec et des gouvernements. La conseillère Afine Walalika quitte le parti de Catherine Fournier pour siéger comme indépendante à Longueuil suite à sa candidature.

De belles nouvelles artistiques et culturelles également, comme d'habitude dans Libre comme l'air, c'est l'actualité culturelle et artistique qui est mise de l'avant avec la meilleure musique franco. En nouveauté, il y a Gauvreau qui s'en vient avec Duo de la Côte. Et pour ouvrir l'émission ce soir, une bien belle et douce chanson de Ken Pressé et Mélissa Ouimet. Voici Broken au F.

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Une instrumentation singulière qui marie voix sans parole, violon et trompette. C'est Greenhouse Ensemble qui propose aujourd'hui l'album Mezzanine, un jazz contemporain à la fois organique et orchestral. 11 pièces sur ce nouvel album de la formation qui compte 7 membres. Ça donne une œuvre très expressive, rassembleuse, résultat de plusieurs années de recherche sonore, d'expérimentation et de composition collective qui a commencé dès le premier album, Rez-de-chaussée. Le groupe Greenhouse Ensemble est composé de William Lucier, Camille Brousseau, Benjamin Lavoie-Doyon. Il y a aussi Magnan Bossé, Roxane Reddy et Louis-Martin Ruet, en compagnie de Simon Desrosiers. Chacun apporte son influence individuelle, donc ça donne un son qui emprunte au folk, au classique, au bluegrass, à la musique traditionnelle québécoise également. Ils ont été nommés dans la catégorie Album Jazz de l'année au prix Opus, sacré Band of the Year au Toronto Undergraduate Jazz Festival, et ils ont joué au Festival international de jazz de Montréal et aussi au Festival Jazz Head de Brême en Allemagne. Ils seront ce soir pour le lancement de l'album Mezzanine au ministère. On les verra également du côté de la Maison de la culture de Pointe-Claire à Montréal le 17 mai prochain. Alors, si vous aimez découvrir un nouveau son et que vous êtes friand de jazz hybride, je dirais, ben Greenhouse Ensemble, l'album Mezzanine, vous allez beaucoup aimer. Maïdja, avec une seconde, c'est ce qu'on s'offre à l'instant et on va jaser météo et circulation tout de suite après.

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1: Météo! C'est gris en ce moment. Ce soir et cette nuit, on aura 40% de probabilité d'averse encore, avec un minimum de plus 5. Demain, samedi, tel que promis, ce sera une belle journée, généralement ensoleillée avec 18. Et on a reperdu notre soleil qu'on prévoyait pour dimanche. 18 dimanche, mais des averses finalement. Et là, il y a des percées de soleil qui font mentir les nuages et on les prend. On prend toutes les percées de soleil. La semaine prochaine, ça sera beau. Enfin, on devrait le voir quand même beaucoup, ce cher Gallardo. 11 degrés actuellement, c'est ce qu'on a en Vieux-Longueuil.
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1: Entrée, première avenue pour l'autoroute 20 Ouest. On a un véhicule en panne. L'entrée est rétrécie. Également, l'entrée Hickmore pour la 13 Nord. Véhicule en panne, là aussi. Fermeture de l'autoroute 19 Sud entre la sortie de la Concorde à Laval et Henri Bourassa à Montréal, incluant le pont Papineau, pour une durée indéterminée en raison d'un accident. J'ai vu que c'était terminé, mais il semble que c'est encore actif. 15 Sud, avant la sortie Jean Talon, on a un véhicule en panne et c'est la voie centre-droite qui est entravée. Ça peut surprendre, soyez très, très prudents. 13 Nord, Chaumédé, à la hauteur du pont Visson, on a une panne à gauche. Et 40 Est, passé le pont d'étagement du CN, on a une voiture immobilisée là, à droite. Faites bien attention. Les différentes traversées, 44 minutes par le pont-tunnel depuis Beaubien. L'accès vers la rive nord par la 20, c'est 12 minutes. Intermittent, la traversée dans le tunnel. Bouchon de l'autre côté entre Hochelaga et le boulevard Wilfrid Pelletier. 19 minutes, l'accès par la 132 Est depuis Chambly. Jacques-Cartier vers la rive sud, c'est une très bonne option. Vers Montréal, c'est intermittent sur toute la longueur. Le pont Samuel de Champlain, on est au boulevard de la Vérendrye. Vous allez reprendre de la vitesse après l'île des Sœurs. Le pont Mercier vers Montréal, c'est en code rouge et rouge foncé depuis le milieu du fleuve Saint-Laurent et en direction de la rive sud, de Saint-Patrick au boulevard La Salle. On a un beau gros bouchon, 10 Est du boulevard Leduc jusqu'à l'autoroute 35, c'est intermittent. 30 Ouest intermittent également. En fait, c'est un gros bouchon tout d'abord entre la 20 et la 116 et par la suite intermittent de la 116 jusqu'à l'autoroute 10. On hésite également de l'autre côté de la 10 à la hauteur du boulevard de Rome. En direction Est, pour aller prendre la 20 sur la 30, vous allez vous immobiliser à la 116 et la 20 Est est au ralenti de l'échangeur jusqu'à la route 229.
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Avec Si je veux jouer au FM 103.3, parlant de jouer un projet très ludique, mais très sérieux en même temps du duo Millie and Bob. Ils ont décidé de revisiter les classiques d'Alice Robbie sur un album de remix. Millie and Bob, c'est un duo formé de Millie Metric et Bob Redim. C'est un duo de producteurs de Québec. Alors, ils font paraître Alice Remix aujourd'hui. C'est un projet qui vise à actualiser le répertoire de la première chanteuse québécoise à avoir connu une renommée mondiale, Alice Robbie, et ça arrive à point pour l'été. On crée un lien entre l'âge d'or de la chanson québécoise et les techniques de production dance contemporaine. Ils ont essayé de répondre à la question suivante. Et si la voix d'une pionnière des années 1940 rencontrait l'électro-funk d'aujourd'hui? Et ils y répondent à cette question avec ce premier album, évidemment intergénérationnel. On y retrouve des versions de Besame Mucho, Brésil, Adios Muchacho, Tico, qui nous montre l'affinité d'Alice Robbie quand même pour les rythmes latins à une époque où on entendait peu ses influences dans la chanson francophone. Alors des rythmes qui puisent aujourd'hui dans le bagage davantage électronique de Millie Metric et dans celui marqué par la musique jamaïcaine de Bob Redim. La paire est rejointe par Daniel Rousseau-Garrido, Bougat, à la production additionnelle par Caroline Dupont, collaboratrice de La Claire Ensemble, aux flûtes, voix et clavier, et par Guillaume Tondreau, aux guitares, à la basse, au clavier et aux voix. L'album sort aujourd'hui, en ce mois qui marque le 15e anniversaire du décès de la légendaire chanteuse née Alice Robitaille en 1923 à Québec, qui est devenue soudainement célèbre en 1942 grâce à sa reprise en français du succès brésilien Tico Tico, No Fuba. Ça faisait d'elle, à ce moment-là, l'une des premières personnalités québécoises à jouir d'une reconnaissance internationale. En 1948, malheureusement, alors qu'elle se trouve en Californie pour une comédie musicale, elle subit un accident au volant de sa Cadillac décapotable, commotion cérébrale, et par la suite, ça mène à une dépression, puis à un internement en psychiatrie. Un parcours, cependant, qui a contribué à faire évoluer les regards sur la santé mentale et les droits des patients, et qui a fait d'elle une figure marquante pour toute l'histoire culturelle du Québec, à la fois pionnière et résiliente. Je vous fais entendre, je vous ferai pas patienter plus longtemps, un extrait de Besame Mucho, ce que ça donne en remix de Millie and Bob.

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Mylène Bob cumule plus de 40 années combinées d'expériences créatives et de nominations Grammy, Juno à disque et Gamic. Alors, c'est disponible un petit peu partout. Dès aujourd'hui, c'est remix d'Alice Roby par Mylène Bob. Voici Loud et D'où je viens en projection dans votre radio allumée, le FM 103.3.

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J. Scott, que j'aime beaucoup avec TTO FM 103.3. 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Stats est un auteur, compositeur, interprète qu'on aime beaucoup. Il sera ce soir dans la petite et très agréable salle Le Zarico du côté de Saint-Hyacinthe. Il reste des billets, mais dépêchez-vous, stats.ca pour acheter vos billets. On l'écoute à l'instant avec Dernière fois au FM 103.3.

0: ce que mon ordinateur ne me dit pas, c'est les belles percées de soleil que je vois en ce moment. Alors, des nuages, c'est ce qui était au programme, mais on est gratifié de quelques rayons. Partiellement nuageux ce soir, cette nuit, avec un faible risque d'averse tôt en soirée. Minimum de plus 5, c'est pas chaud encore les nuits. Demain, samedi, généralement ensoleillé, comme ce qu'on prévoyait, avec un beau 18, mais dimanche, ça fait un peu... On nous avait laissé entrevoir la possibilité d'une journée pas si mal, mais finalement, ça regarde pour des averses dimanche avec 18 degrés. Alors, ce sera une journée cocooning avec nos mamans. 11 degrés actuellement et du beau soleil de prévu pour la semaine prochaine.
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0: À Saint-Hippolyte, fermeture de la route 333 dans les deux directions entre les chemins du lac Écho et des 14 îles en raison d'un accident également. Je vous rappelle qu'il y a fermeture de l'autoroute 19 Sud entre la sortie de la Concorde à Laval et Henri Bourassa à Montréal, incluant le pont Papineau. C'est pour une durée indéterminée en raison d'un accident. Les différents points chauds, ben on a un petit peu sur la 20 Est. Avant la 30, ça commence un bouchon qui se poursuit jusqu'après le chemin du fer à cheval. Pour aller prendre la 20 Est, on est à la montée Montarville sur la 30. En direction ouest, c'est intermittent de la 20 jusqu'au boulevard Maricourt. Bouchon à la hauteur plus loin du boulevard de Rome. 10 Est, on ralentit au boulevard Leduc, on reprend du mouvement au chemin Bellerive. En direction de Montréal également, là, on hésite un peu avant l'échangeur de la 30. Le pont Mercier vers Montréal, c'est lourd jusqu'à Saint-Patrick pour aller prendre la 20 Ouest. En direction sud de Saint-Patrick jusqu'au boulevard Lassalle, toujours un bouchon. Le pont Samuel de Champlain, vous allez vous immobiliser après Saint-Patrick et c'est quand même assez lourd jusqu'à l'île des Sœurs présentement. Direction de Montréal, vous ralentissez avant Saint-Patrick pour aller prendre Descaries Nord ou encore la 20 Ouest. Le pont Jacques-Cartier vers Montréal, c'est intermittent. Bonne option pour la rive sud. 25 minutes 132 Est vers le pont tunnel. 12 minutes l'accès par la 20 vers Montréal. Le tunnel s'est bouchonné vraiment sur toute la longueur. De l'autre côté, bouchon entre la rue Sainte-Claire et le boulevard Wilfrid Pelletier. Et en direction de la Rive-Sud, 48 minutes, le dernier décompte.
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1: Le bon choix, Gabriel Fredette au FM 103.3. Je vous invite à réentendre l'entrevue donnée avec Gabriel ici dans Libre comme l'air sur la chaîne YouTube du FM 103.3. Catherine Sans Regret, que vous connaissez, que vous aimez, qui compte 11 millions d'écoutes sur ses plateformes numériques, plus de 200 000 auditeurs mensuels et une base de fans en constante croissance. Elle lance aujourd'hui son tout premier album qui s'appelle « J'écris les problèmes qu'on est en train de laisser à nos enfants ». Je vous laisse méditer là-dessus. C'est une œuvre profondément personnelle sur laquelle on entend la vulnérabilité, la révolte, l'amour, la quête de liberté, des textes touchants, sans filtre. Et chaque chanson devient un espace où la fragilité côtoie la force et où le cri intérieur devient musique. Entièrement co-réalisé avec Benjamin Nadeau, son partenaire musical de longue date. L'album « J'écris les problèmes qu'on est en train de laisser à nos enfants » est le fruit de plusieurs années de création, de réflexion et d'évolution artistique. Catherine Sans Regret va présenter son nouvel album sur scène à travers tout le Québec. Je vous nomme quelques dates. Bien, elle est, et ça c'est quand même exceptionnel, c'est un fait remarquable avant même de monter sur scène pour son premier spectacle solo. Montréal et Québec affichent complet. Ça a forcé l'ajout de supplémentaires, preuve supplémentaire de l'engouement qu'elle suscite. Alors donc, pour ces supplémentaires, on parle du 12 novembre à l'Espace Saint-Denis, supplémentaire également le 13 novembre, le lendemain, toujours au studio cabaret de l'Espace Saint-Denis. Elle va être également en 2027 au quartier Distante de Brossard le 25 février et le 21 mars, juste à temps pour le printemps. Vous pourrez la voir à la salle Saint-Charles sur Richelieu. Catherine Sans Regret. Catherine va souligner ce lancement avec deux premières médiatiques à l'Impérial de Québec en octobre et le 12 novembre à Montréal. Spectacle mis en scène par Roxane Bruno. Les billets sont en vente au catherinesansregret.com et on écoute à l'instant en nouveauté un extrait de cet album « Je n'entends plus » au FM 103.3. 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
2: Il est 17h, ici Henri-Paul Raymond. Voici vos informations. La ville de Boucherville confirme l'acquisition de plus de 48 hectares de terre dans le boisé Pierre-Dancelot pour protéger l'espace naturel à perpétuité. Un premier versement de 7,8 millions de dollars doit être fait au cours des 8 prochaines années. Ce projet de conservation se réalise avec l'aide de Nature Action Québec qui contribue à la hauteur de 4,8 millions de dollars ainsi que le gouvernement provincial et le fédéral. Les contribuables doivent assumer un montant d'un million de dollars qui représente 13 % du coût financé par le Fonds vert de la ville. Cette annonce résonne particulièrement chez les citoyens qui s'étaient mobilisés dès 2016. Une pétition de plus de 3000 signatures réclamait la protection de ce milieu naturel, notamment pour sauver l'espèce menacée, la rainette faux-grillon de l'Ouest. Boucherville assure par cette action la survie du poumon vert intégré à la trame verte et bleue du Grand Montréal. Le maire de Boucherville, Jean Martel.
3: Le principal défi, c'était un de régler la poursuite hors cours parce que c'était des terrains qui appartenaient à des propriétaires. On s'est entendu dans l'entente qu'il y a un prix qui était fixé à 4,50 le pied carré. On parle de 7,5 millions de pieds carrés. On a un délai en tout et pour tout de 8 ans. Là. On reçoit un avis de cession. On a 2 ans pour aller chez le notaire, 6 ans pour payer. Donc,
2: le directeur général de Nature Action Québec, Pascal Bigra, parle du projet.
4: Nature Action a la chance de gérer un fonds, le fonds Rainette, qui a duré 4 ans, qui s'est terminé au 31 mars, un fonds de 22 millions. Puis on a pu accorder à la municipalité, selon les critères du programme, 4,8 millions pour l'acquisition de ce merveilleux site.
2: La ville de Saint-Bruno-de-Montarville appuie le projet de l'école privée l'Académie des Sacré-Cœurs pour créer un parcours d'évertissement et un sentier de vélo de montagne. Ces nouvelles installations verront le jour sur le terrain de l'école, près du parc national du Mont-Saint-Bruno. L'Académie compte ouvrir ses futures infrastructures à toute la population. Les élus ont d'ailleurs confirmé leur intention de collaborer avec l'école pour encadrer cet accès public. Ce partenariat aide l'institution à obtenir des subventions gouvernementales pour financer les travaux. La ville de Belleuil et le Centre de services scolaires des Patriotes signent une entente pour aménager 2 terrains de volley-ball de plage à l'école Polybelle dès cet été. Ce projet va voir le jour juste à côté du parc Lorne Worsley. C'est né du budget participatif 2025. Le plan initial prévoyait un seul terrain, mais le Centre de services scolaires va payer les frais de surplus pour en construire un deuxième. Le projet inclut aussi la création d'une classe extérieure pour les élèves de l'école Le Tournesol. Cette collaboration permet d'offrir d'autres installations sportives à Belleuil qui découlent d'un vote populaire tenu l'an dernier auprès des résidents. Écoutons le maire de Belleuil, Daniel Picard.
5: Le projet initial avec M. Mando, à moi je me trompe, il y avait 3 terrains qui étaient prévus. Le projet était tombé à 1. Et là, on est revenu après discussion pour qu'il y ait 2 terrains. Et donc, les agents sont encore disponibles. Donc, on va pouvoir procéder à cette entente-là qui va faire en sorte qu'on va pouvoir avoir 2 terrains de volleyball.
2: La mairesse de Longueuil, Catherine Fournier, et la conseillère du district parc de la cité affine Walalika s'entendent pour que cette dernière siège désormais comme élue indépendante au conseil de ville. Cette décision suit l'annonce de sa candidature pour le Parti libéral du Québec dans la circonscription de Vachon. Ainsi, Mme Loyalika quitte ses fonctions de présidente d'Assemblée et devra aussi respecter un cadre éthique strict jusqu'aux élections provinciales d'octobre. C'est complet. 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
1: Il est 17h06. Youpi, c'est le week-end officiellement. On va se parler au cours de la prochaine heure de d'autres lancements d'albums, d'autres sorties d'albums. Il y en avait vraiment beaucoup aujourd'hui. On va jaser également de Mark Hamill.

personne. Alors, je vous dis pourquoi, qu'est-ce qui s'est passé dans quelques instants. Mike Clay s'en vient en musique avec son camion de fruits. On aura également Laurence Saint-Martin et Andy Thériault. C'est elle qui ouvre la deuxième heure de Libre comme l'air. Je vous souhaite un bon retour à la maison, tout le monde. Enfin, le repos du week-end.

Andy Thériault est dansé ici pour revoir l'entrevue avec Andy Thériault. C'est sur la page YouTube, c'est sur la chaîne YouTube du FM 103.3 que ça se passe. L'auteur-compositrice-interprète Laurence Saint-Martin dévoile aujourd'hui Ailleurs son tout nouvel et quatrième album disponible sur toutes les plateformes numériques. Donc, un album composé de 10 chansons qui inclut notamment Sèche tes pleurs, hein, reprise de Daniel Bélanger, un extrait qui a connu et connaît encore un important succès radio. Plusieurs autres extraits également marquants comme Rivière avec Greenwoods, Ciao Bye actuellement en radio, ainsi que Dans mon tiroir qui met en vedette Gabrielle Fredette également. C'est un album à la fois personnel et accessible, une plume franche, des mélodies accrocheuses comme d'habitude avec Laurence Saint-Martin. Son univers est chaleureux, s'inscrit dans une approche new country. L'album a été réalisé par Jacob Saint-Martin. Elle s'est entourée de collaborateurs comme je l'ai dit, tels que Greenwoods et Gabrielle Fredette. Pour souligner la sortie de Ailleurs, elle va prendre la route, ira rencontrer son public partout au Québec au cours des prochains mois. Entre autres, elle sera à Drummondville ce soir. On la retrouvera également à plusieurs festivals pendant l'été, festival du blé d'Inde du côté de Saint-Célestin, traversée du lac Saint-Jean à Roberval fin juillet, festival international de la chanson de Granby à Bromont le 6 août, international de Montgolfière de Saint-Jean-sur-Richelieu. Le 7 août, allez sur laurencesaintmartin.com si vous voulez acheter vos billets déjà. Laurence Saint-Martin, c'est plus de 10 millions d'auditeurs sur les plateformes numériques. Elle a été nommée à plus de 5 reprises au Gala Country, dont dans la catégorie spectacle de l'année. Son plus récent show a aussi été en nomination dans cette même catégorie. Lancement à guichet fermé au Lion d'Or. Scène principale à l'assaut, ça va très bien pour elle. Et on l'écoute à l'instant avec Sèche tes pleurs. Voici Laurence Saint-Martin au FM 103.3.

Micael Samba.

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1: Météo. On a eu des petites percées de soleil tout à l'heure, ça a fait du bien. Je vois des coins bleus dans le ciel. On prévoit ce soir un ciel variable et quand même un faible risque d'averse, là, mais ce sera dispersé. Minimum de plus 5 demain samedi. La belle journée prévue sera là, généralement ensoleillée, avec un maximum de 18. Cependant, dimanche, ça fait un peu pouette-pouette. On nous prévoyait... On prévoyait que ça s'améliore pour dimanche. En début de semaine, on prévoyait de la pluie. Ensuite, qu'il y aurait du soleil. Finalement, ben non. Ce sera de la pluie avec 18 degrés pour faire du cocooning avec nos mamans. Et la semaine prochaine, ben, je vois plein de beaux soleils. Alors, on s'encourage avec ça. Il fait 13 actuellement à Vieux-Longueuil.
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1: On avait fermé l'autoroute 19 Sud entre Concorde à Laval et Henri Bourassa à Montréal, incluant le pont Papineau, là, en raison d'un accident. C'est rouvert maintenant, alors c'est terminé de ce côté. À Saint-Hippolyte, cependant, fermeture de la route 333 dans les deux directions entre les chemins du lac Écho et des 14 îles, en raison également d'un accident. Les points chauds en ce moment et les traversées, bon, on a toujours 23 minutes pour le tunnel Louis-Polyte-Lafontaine depuis Beaubien vers Montréal. C'est 14 minutes par la 20. Vous allez ralentir avant de Mortagne et dans le tunnel, c'est intermittent. Bouchon de l'autre côté entre Hochelaga et le boulevard Wilfrid-Pelletier. Par la 132 Est, c'est quand même assez lourd depuis avant Chambly. Jacques-Cartier, excellente option. Vers la rive sud, c'est libre, mais vers Montréal, c'est intermittent. Samuel de Champlain, on est au boulevard de la Vérendrye vers la rive sud. Vous allez reprendre du mouvement après l'île des Sœurs. Le pont Mercier, dans les deux directions, c'est en code rouge et rouge foncé entre Saint-Patrick et le boulevard La Salle. 10 Est, c'est au ralenti depuis le boulevard Le Duc jusqu'au chemin Salaberry. En direction ouest, vous allez commencer à ralentir à l'autoroute 35. Et à partir de l'échangeur de la 30, ça se passe mieux. 30 Ouest, c'est intermittent du boulevard de Montarville jusqu'au boulevard Maricourt. En direction ouest-est, en fait, c'est au ralenti depuis la montée Montarville. Sur la 20 également, au ralenti depuis l'échangeur de la 30 jusqu'à la rue Saint-Jean-Baptiste.
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Dans With You et Mariem, au FM 103.3, là, il y a la Maison Blanche qui a qualifié l'acteur américain Mark Hamill, alias Luke Skywalker, d'individu malade. Après que Mark ait partagé sur Blue Sky une image générée par intelligence artificielle qui montrait Donald Trump allongé devant une pierre tombale avec la mention « si seulement ». Il avait écrit « Il devrait vivre assez longtemps pour être témoin de sa défaite inévitable et dévastatrice aux élections de mi-mandat, pour être tenu responsable de sa corruption sans précédent, destitué, condamné et humilié pour ses innombrables crimes, assez longtemps pour réaliser qu'il sera à jamais déshonoré dans les livres d'histoire. » C'est ce qu'il a écrit Mark Hamill sous sa publication, qui a été supprimée quelques heures plus tard. Évidemment, la réponse de l'équipe présidentielle ne s'est pas faite attendre. Hier matin, la Maison Blanche a dénoncé la publication dans un message sur X. On pouvait lire dans cette publication « Ces lunatiques de la gauche ne peuvent tout simplement pas se contrôler. Ce genre de rhétorique est précisément ce qui a inspiré 3 tentatives d'assassinat en 2 ans contre notre président. » On sait que le climat politique américain est particulièrement tendu en ce moment à l'approche des élections de mi-mandat qui vont se tenir en novembre. Donald Trump, c'est vrai, a déjà essuyé 3 tentatives d'assassinat. La première lors d'un rassemblement devant ses partisans avant l'élection de 2024, hein, on se souvient de son oreille. La seconde, la même année, alors qu'il jouait au golf à Mar-a-Lago. Et la dernière, lors du dîner des correspondants à Washington. Ça s'est passé très récemment, à la fin du mois d'avril. Mark Hamill a tenté de nuancer ses propos face aux critiques. Il a affirmé qu'il souhaitait en fait que le président américain vive assez longtemps pour être tenu responsable de ses crimes. Lui qui n'a jamais caché le fait qu'il ne portait pas Donald Trump dans son cœur. Il avait même pensé quitter les États-Unis après son élection. Il n'est pas le seul. Ludovic Bourgeois s'en vient en nouveauté avec Jamais s'oublier. Juste avant, Sarah Dufour est dans le temps. Un petit retour en arrière avec elle dans votre radio allumée, le FM 103.3. Bon retour à la maison. C'est vendredi. C'est

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Raphaël Roy, l'excellente Raphaël Roy avec Silence au FM 103.3. Elle participe au nouvel album de France d'amour dont on a parlé avant-hier à l'émission. On aura, parlant d'émission, de belles nouveautés, signe que la belle saison s'installe. 16 mai, le baseball des Ducs reprend avec Simon Meloche. Et le 16 mai, on rendra hommage à Roger Brulotte au parc Paul Pratt, à ne pas manquer sur les ondes du FM 103.3. 19 mai, le retour de 103% golf à 19h avec Stéphane Blanchette et Marco Bérubé également. J'ai pour vous une toute dernière paire de billets pour aller voir Geneviève Jodoin en fin de semaine. Ce samedi à 20h, Geneviève accompagnée à la guitare de son fils Jules à la salle Portrait d'espoir que vous pourrez découvrir si ce n'est pas déjà fait par la même occasion. Une belle salle intime et chaleureuse. Alors, vous êtes très, très près des artistes pour un moment vraiment privilégié. Alors, vous me textez à l'instant sur la messagerie texte. Le numéro, c'est le 438-500-1033. Le mot Geneviève, 438-500-1033. Je vous souhaite bonne chance. Le mot Geneviève pour la dernière paire de billets. 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Lova s'en vient à l'instant en musique avec l'excellente chanson Type dans votre radio allumée pour accompagner votre vendredi soir avec plein de belles percées de soleil.

0: Un ciel variable en ce moment avec de belles percées de soleil. Ce soir, on a toujours ce faible risque d'averse, mais qui se termine tôt en soirée, minimum de plus 5. Demain, très, très belle journée ensoleillée avec 18 degrés. Dimanche, ça pourrait encore changer, mais pour l'instant, c'est des averses qui sont au programme. 18 degrés, beau soleil pour la semaine prochaine, lundi, mardi, mercredi, au moins. Il fait 13 actuellement, Vieux-Longueuil.
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0: 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C'est valide à partir de 18 heures. Les différents points chauds, toujours la 20 Est sur une petite distance entre la 30 et la 229, c'est au ralenti. 30 Ouest au ralenti également entre la 20 et le boulevard Maricourt. 10 Est, ça va, c'est un petit peu embourbé autour de la 30, sans plus. En direction ouest sur la 10, vous allez vous arrêter après la 30 et jusqu'à l'entrée du pont Samuel de Champlain. En direction sud, ça bloque au boulevard Lassalle, ça se libère après l'île des Sœurs. Le pont Mercier vers Montréal, très, très lourd de la rue Herly jusqu'à la 20 Ouest. C'est quasi libre en direction de la rive sud. Pont Jacques-Cartier vers Montréal, vous êtes nombreux dans l'échangeur. Ça ralentit en fin de parcours vers Montréal, mais pour ce qui est de la rive sud, c'est libre également. 132 Est, vous ralentissez à Roland-Thérien pour accéder au pont-tunnel. Par la 20, c'est 12 minutes l'accès vers Montréal. La traversée, on a un gros bouchon tout au long. Bouchon également entre Sherbrooke et Wilfrid Pelletier. Et en direction de la rive sud, c'est pas si mal, c'est 20 minutes présentement.
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0: Allumer le FM 103.3. Toujours envie de partir au loin le vendredi soir, comme c'est des vacances. Mais là, on fait, oh, ben non, on travaille lundi. On peut
1: on peut pas aller trop loin.
0: Non, c'est ça. Mais à Rivière-des-Prairies.
1: À Rivière-des-Prairies, n'importe où. Mais tant qu'on est capable de capter le FM 103.3.
0: Ben oui, ça, c'est important.
1: C'est le rayon.
0: Puis surtout ce soir, parce en que plus, c'est Flashback 80.
1: Ben c'est ça, on est une émission parfaite pour débuter le week-end.
0: Ça, c'est
1: certain. Et de rouler sur la route avec la bonne musique des années 80.
0: Oui, avec l'année...
1: En vedette, 82.
0: 82?
1: Donc, on peut écouter.
0: On venait de laisser le disco, mais il y avait encore des influences.
1: Il y a encore des influences disco. Il y avait encore beaucoup de poils.
0: Oui.
1: Les favoris. Il était là encore là, les médaillons et tout ça. On connaît le look, oui. Là, la fin des années 70, les pattes d'éléphant et tout ça. Mais les années 80 commençaient à s'installer. Tu sais, le New Wave commençait à arriver. Michael Jackson, avec son album Thriller, arrivait à la fin de l'année 82.
0: Oui.
1: Les Boy George, ça, monde et tout ça. Les Duran.
0: Oh là là.
1: On commence à s'installer, là.
0: Oui.
1: On commence à s'installer
0: vraiment.
1: Avec la bonne musique des années 80.
0: C'est une belle année. Je te souhaite à toi et Marc-André Bruno une très, très belle émission.
1: Ben merci.
0: Amusez-vous bien et vous regarderez la
1: fin. Ben, on regarde l'hockey et on écoute
0: Flashback 80. C'est toujours ça. Jeffrey Piton nous chante Ne plus jamais te revoir, mais nous, on espère se revoir quand même. Hein,
1: c'est
0: le vendredi prochain. Et je vous souhaite un excellent week-end, tout le monde. Profitez bien de votre week-end de la fête des mères. Faites des gros câlins à votre maman et dites-lui à quel point vous l'aimez et qu'elle est formidable parce qu'une maman, c'est bien précieux. Bye-bye tout le monde. À lundi.

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0: 88-833, j'espère que vous allez bien. Pour Flashback 80, ici Sylvain Dionne avec vous, ainsi qu'à mon pote, mon ami Marc-André Bruno.
1: Hey, comment ça va, Sylvain?
0: Ça va très bien. Grosse soirée ce soir de radio.
1: Ouais.
0: Avec une belle année en vedette, 1982. On va regarder d'un œil le hockey, comme plusieurs de nos auditeurs. Mais nos auditeurs vont écouter l'émission Flashback 80.
1: Jusqu'à la fin.
0: Jusqu'à la fin. Donc, on regarde le match, pas de problème. Mais on écoute Flashback 80.
1: Absolument.
0: C'est le petit contour qu'on vous donne ce soir. L'année vedette, donc, 1982. Qu'est-ce qu'on écoutait dans cette année-là? Mais voici 50 exemples en 3 minutes.

0: 1982, en vedette ce soir à l'émission Flashback 80. Pour débuter l'émission, vous avez le choix entre la formation de Jiggers Band avec Santa Paul, mais vous avez choisi celle qui débute là. On l'entend, John Cougar Mellencamp avec Earth So Good à 60%. Marc-André, les sujets de tes chroniques au courant de la soirée?
1: Oui, je te parle des voitures populaires dans les années 80. Je te donne des nouvelles aussi sur Bonnie Tyler ainsi que sur Kylie Minogue.
0: Oh yes, bonne soirée, bon Flashback 80 au 103.3.

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1: Oui, la frénésie commence à s'installer. Les amateurs de hockey commencent à se préparer aux alentours de 19h. Donc, le deuxième match de la série contre les méchants Sabres de Buffalo. Finalement, Marc-André, on a réussi à battre les Lightning de Tampa Bay.
2: Ben oui. Et
1: si vous écoutiez l'émission la semaine passée, on avait annoncé à 19h34 que les Canadiens allaient gagner le match. On s'était trompé.
2: D'une partie.
1: Mais par contre, donc ce soir, on annonce à 18h12 que le Canadien va gagner.
2: Oui.
1: Bon, à un moment donné, ça va marcher.
2: Mais gars, si c'est pas aujourd'hui, c'est demain.
1: C'est ça.
2: Donc, vendredi, dimanche.
1: Si ça vous tente quand même d'écouter, de regarder le match, vous pouvez, mais d'écouter toujours, bien entendu, la bonne musique du FM 103.3 jusqu'à 22h, c'est Flashback 80. On vient tout juste d'entendre dans les dernières minutes la chanson de Rick Springfield, Don't Talk to Stranger. Et la chanson est inspirée par l'infidélité de Rick Springfield, paranoïaque à l'idée que sa petite amie puisse faire la même chose pendant qu'il était en tournée. Donc, en bref, là, sa chanson, ça dit tout le temps « Ne parle pas aux inconnus, ne parle pas aux inconnus ». En vrai, c'est le genre de même message qu'on peut dire à un enfant de 3-4 ans, là, « Parle pas aux inconnus ».
2: Ben oui.
1: C'est à peu près ça. C'est une chanson très sécuritaire.
2: Si
1: on y va de ce côté-là, chanson qui atteint la deuxième place sur le Billboard américain au courant du mois de mai de l'année 1982. Et en passant, on aura les trois chansons les plus populaires cette semaine, là, en 82, aux alentours de 20h. La prochaine, c'est maintenant Human League avec Don't You Want Me.
2: Une autre chanson à dialogue, un dialogue entre un homme et une femme. Chacun raconte sa version de l'histoire de la relation. L'homme ici est persuadé d'avoir créé la femme qu'il aime. Il l'aide à réussir, mais il vit très mal le fait qu'elle le quitte. La femme, de son côté, affirme son indépendance et refuse de revenir vers lui malgré sa pression. Alors, on est toujours sur la thématique de ce soir, ça, les dialogues, là, Sylvain.
1: On va dialoguer.
2: Ben, écoute, c'est parfait. On aime bien ça, dialoguer.
1: Don't you want me, you man. Bon, flashback 80.

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0: I don't care anymore. Hein? En as-tu compris?
1: Ouais, on s'en fout.
0: On s'en fout, oui. Je m'en fous, là.
1: C'est ça.
0: Exactement. Phil Collins, 1982, demande spéciale de Daniel Normandin du côté de Shawinigan. Grand-mère, il nous écoute à chaque semaine. Merci à Daniel d'être là. Et la chanson donc de Phil Collins, I Don't Care Anymore, est sortie en 1982, l'année en vedette ce soir à l'émission. Et cette chanson-là est un peu plus sombre et plus mélancolique que plusieurs des chansons de Phil Collins. Mais ça décrit les sentiments qui concernaient à ce moment-là, de son côté, son divorce difficile qu'il traversait à l'époque. Et surtout, l'infidélité. OK? Résumé de sa femme pendant ses longues tournées musicales.
1: En as-tu fait des bonnes tournées sous l'impulsion de l'infidélité?
0: Si sa femme aurait écouté la chanson de Rick Springfield, ouais. Don't Talk to Strangers, ça aurait aidé. Ça l'aurait aidé.
1: Mais pourquoi est-ce qu'elle n'a pas écouté la chanson?
0: Je ne sais pas.
1: Peut-être qu'il devrait faire une chanson là-dessus.
0: Peut-être. La chanson de I Don't Care Anymore de Phil Collins a valu à Collins une première nomination au Grammy Awards dans la catégorie meilleure performance vocale rock masculine, mais il a perdu face à Beat It de Michael Jackson. C'est une bonne chanson. Voilà. Quelques salutations d'auditeurs, Marc-André?
1: Oui, parfait. On a Michel Tétrault, on a Martin Chiasson, Emmanuel Lucier, Sophie Bernard-Grenier, Daniel Normandin, Patrick Bello, Christian Royer, Daniel Lambert, Pierre Duguay, et beaucoup de monde. Beaucoup de gens. Et merci beaucoup d'être là semaine après semaine, d'écrire aussi sur notre groupe Facebook, d'appeler au téléphone et aussi, surtout, d'appeler Jacques Cartier-Pizza 450-679-7979. 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
0: Non, exactement. Le combo parfait, la musique des Flashbacks 80, le hockey ce soir et la pizza Jacques Cartier.
1: Absolument.
0: On a Denise ici en studio. Allô,
2: oui,
0: Denise.
2: Allô.
0: Comment ça va?
2: Entendu? Ça va bien.
0: Bon. Good, ouais. Tu voulais dire une petite affaire, Denise?
2: Oui. Attends,
0: Patrick.
2: Okay. Oui. Bon. Moi, je veux saluer mon beau Michel.
0: Oui, parfait. Il nous écoute ce soir, merci. Ouais.
2: Ils viennent de vous envoyer
0: un petit message. Hey, ouais. Ben merci beaucoup, Denise. Puis on a aussi Patrick, bien entendu, en studio aussi.
3: Je vais faire des salutations, allô?
0: Oui, vas-y.
3: OK, je veux saluer Robert Cléroux de Saint-Jean-sur-Richelieu. Ma tante, c'est sa conjointe, c'est Louise Ali.
0: OK.
3: Puis mon autre cousin, qui s'appelle Robert Cléroux, toujours de Saint-Jean, avec sa conjointe Sonia. Jubainville, puis leur fille Anne. Cléroux,
0: bon.
3: Qui nous écoute dans sa voiture.
0: C'est une gang de Cléroux.
1: C'est quoi leur
3: adresse? Ils sont tous à Saint-Jean-sur-Richelieu.
0: Hey, merci la gang de Saint-Jean de nous écouter. Vous êtes très nombreux dans ce coin-là. Maintenant, le combat des slows. Deux belles ballades de l'année en vedette 1982 s'affrontent ce soir. Dans le côté gauche, c'est Journey avec la belle ballade. Oh,

0: Et c'est deux belles balades qui s'affrontent. C'est difficile de voter, mais il faut le faire. Et c'est vous, les auditeurs, qui allez décider de la chanson qui va jouer à 21h55. Entre Open Arms et Waiting for a Girl Like You, les façons de voter, Marc-André?
1: Oui, par téléphone, le 450-748-1023, texto 488-500-1033, ou encore via le groupe Facebook Flashback 80.
0: Allez, restez bien branchés. Tout de suite après la pause, un bon succès français de France. Oui, de 1982.
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0: après ça, The Jiggers Band avec Centerfold, une chanson qui parle de la fille dont un homme est amoureux, la polyvalente.
1: Ooh.
0: Et qui se retrouve en couverture d'un magazine pour adultes.
1: Hey.
0: Ah oui, c'est ça. Ça
1: un magazine des rénovateurs, Allopolis. Quoi le magazine pour adultes, Sylvain?
0: C'est
1: un magazine de hockey.
0: Non.
1: Les expos?
0: Non.
1: Ah, je sais pas.
0: Non. Dans le temps.
1: Le TV Hebdo.
0: Aujourd'hui, c'est plus qu'est-ce que c'était, là, on s'entend, là. Mais dans le temps, c'était pour un jeune, un magazine pour adultes, c'était un but.
1: Le lundi.
0: Non, c'était pas le lundi.
1: Correct.
0: C'est d'essayer d'obtenir ce genre de magazine-là, OK? Où on pouvait voir des femmes tout nues.
1: Hé! Avec rien.
0: C'était comme la version du catalogue Sears, mais meilleur.
1: Mais okay. Pour 18 ans et plus.
0: Ah, c'est ça.
1: C'est ça.
0: Et il y avait du trafic à polyvalente de ces genres de magazines-là.
1: As-tu déjà participé?
0: Un magazine, c'est 5$. Puis donc, donnez ça dans un casier. En tout cas.
1: Puis t'as déjà participé à ce trafic-là?
0: J'ai déjà participé. J'en en secondaire, je n'avais acheté 3.
1: J'avais apporté ton gros impair de Colombo, puis t'en avais comme 10 là, quand t'ouvrais ton impair.
0: Non, mais je te dis, je les ai regardés pas mal.
1: Juste regardé?
0: Ouais, j'ai regardé. Ouais,
1: t'en souviens-tu?
0: Non, aïe, OK, on change de sujet.
1: Okay.
0: Voilà. La chanson Centerfold, pour revenir à la chanson Centerfold, voilà. La chanson a été le seul numéro 1 pour la formation, puis la chanson a quand même resté 6 semaines en tête du Billboard Hot 100 au tout début de l'année 1982.
1: Okay.
0: C'était un grand succès pour la formation de J. Gale's Band. Et auparavant, c'était la chanson française, donc de la formation, plutôt du chanteur Patrick Juvet. Et en 1982, il connaissait beaucoup de succès, notamment avec la chanson « Cette fille ».
1: Hey, on l'avait connu dans les années 70 pour « Où sont les femmes ?»«
0: Où sont les femmes ?» et tout ça, oui, effectivement. Effectivement, en 82, donc populaire avec cette fille. Maintenant, Marc-André, tu nous parles de voitures populaires dans les années 80.
1: Les plus abordables et les plus populaires au Québec dans les années 80. Les Québécois, à cette époque-là, recherchaient surtout fiabilité, faible consommation d'essence et bas prix. Et ça ressemble à ça aujourd'hui, encore aujourd'hui.
0: Oui.
1: Les modèles les plus représentatifs avec les prix, je vais te les donner là, dans ma chronique ici. Donc, on a la Chevrolet Chevette.
0: Oui, ça a été la première voiture de beaucoup d'entre nous.
1: Ah oui, très simple, peu coûteuse à entretenir. Prix estimé entre 80 et 86, là, entre 5 000 et 6 500 $ canadiens en dollars de l'époque, mm-hmm. avec un salaire quand même là, minimum qui retournait autour de 4 piastres.
0: 4 piastres dollars, oui, c'est ça. Ah, ça valait pas 6 000 piastres.
1: Non?
0: Ah non, c'était pourri. C'était vraiment... Ah non, c'était... Puis là, je sais que tu vas en nommer un autre là,
1: oui.
0: que je connais très bien,
1: ouais,
0: mais c'était une voiture qui a été très populaire donc chez les jeunes et aussi dans le marché de l'usager. Les jeunes rachetaient des Chevettes usagées et tout ça. Mais c'était vraiment... La mécanique de ça, c'était vraiment pas bon.
1: Mais écoute, on dit que c'était même produit au Canada, ce qui faisait en sorte que le prix était accessible.
0: Donc, OK, oui, c'est ça. C'était accessible.
1: Ben, en tout cas, voilà. J'apprends une première voiture dans la vie. Donc, on avait aussi la Pontiac Acadienne, version canadienne de la Chevette ici, très populaire dans les régions, apparemment.
0: Oh, mon
1: prix
0: Dieu,
1: estimé okay. 5 000 à 6 500.
0: OK, non, ça doit être un petit peu moins connu, l'Acadienne, ouais.
1: J'ai la Ford Escort aussi.
0: Ben oui, la Ford Escort.
1: Lancée en 81 pour remplacer la Pinto. Avais-tu une Pinto?
0: Non, mais la Pinto? Ben, oui, absolument. La Pinto dans les années 70, qui était dangereuse dans la conception. Oui, ben c'était à cause du réservoir à essence quand il y avait des accidents.
1: Il était sur
0: ben,
1: toi?
0: Non, le réservoir était vraiment trop proche de la valise. Puis quand il y avait un choc arrière, ça s'enflammait.
1: Wow! Que de souvenirs!
0: C'était peut-être une bonne chose que la voiture disparaissait par la suite, mais en espérant que la personne a eu le temps de sortir. Mais c'était une des problématiques de la Pinto.
1: Prix neuf estimé entre 6 000 et 7 500 pour ici la Ford Escort. Sinon, on a la Honda Civic, réputée pour sa fiabilité exceptionnelle. Hein? Les voitures japonaises à cette époque.
0: T'avais un petit peu plus de budget, t'allais vers la Honda Civic.
1: Ah ouais, même si c'était un
0: Citron. Ça venait avec la casquette à l'envers. Ça venait automatique avec.
1: Vous aviez des casquettes à l'envers, vous autres, dans les années 80?
0: Ben oui.
1: C'est pas les jeunes des années 90 qui ont inventé ça?
0: Non, c'est les jeunes des années 80.
1: Vous avez tout inventé, vous autres, oui. Les jeunes des années 80, j'en reviens pas. Prix neuf estimé entre 6 500 et 8 500 $. Fallait travailler plusieurs, environ plus que 1000 heures pour s'offrir ça au salaire minimum. Mm-hmm. Hein? Donc, puis ensuite de ça, comme dernier modèle ici, parmi ma sélection, on a la Toyota Corolla, très présente là, ici dans les familles québécoises. Prix neuf estimé entre 6 800 et 9 000 $ encore. Il faut avoir beaucoup d'argent ici, peut-être même avoir un héritage pour pouvoir se la payer.
0: Ben, la Toyota Corolla, oui, effectivement, très populaire. Puis à ce moment-là aussi, les voitures étaient très manuelles. Donc, il y avait beaucoup de voitures manuelles, puis je te disais la majorité. Et moi, de mon côté, ma première voiture, ça a été une Mercury Lynx.
1: Ah, ben,
0: 1983, que j'ai acheté en 1989.
1: Elle t'a duré combien de temps?
0: Un an.
1: Un an?
0: À peu près, un an, un an et demi.
1: Un gouffre financier.
0: Ça n'a pas été la meilleure. Aucun nom. Voilà, maintenant, une chanson de char.
1: Yes, sir. Hey,
0: Gary Numan avec la chanson Cars. Bon, flashback 80. Allez, mettre votre voiture là sur le groupe.

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2: 18h50 de vendredi soir. Qu'est-ce qu'on fait? On lève le verre à la santé de Flashback 80 et du beau week-end qui s'annonce, Marc-André.
3: Ah, ça va être fantastique.
2: Hey, belle soirée tout le monde. Qu'est-ce qu'on fait donc? On fait le cheers! Hey! Bon Flashback 80!

0: Là, si vous avez pas dansé là-dessus, là, je sais pas quoi faire.
1: Ben, moi, je le sais.
0: Non, tu sais pas?
1: Moi, je le sais. Tu sais quoi
0: c'est quoi?
1: Ben, si vous avez besoin de danser, moi, je vous dis, appelez pour une bonne pizza.
0: Oui, parce que vous avez vraiment, vous manquez. Ouais. Vous avez manqué de pizza, oui.
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0: Non, absolument pas. Mmh. Ah, et préparez-vous, on a pu entendre là, Two Man Sound avec Capital Tropical, les Gypsy King avec Bambaleo, Genesis avec Abacab. Ça bougeait pas mal dans ce mini-mix de DJ Junior. Voilà. Restez bien branchés jusqu'à 22h ce soir. C'est l'émission Flashback 80 avec la thématique de l'année en vedette 1982. À ne pas manquer dans la prochaine heure, dans une quinzaine de minutes, notre ami Pat Moore de la chaîne Playback 80 va nous parler d'un sujet qui va vous toucher, vous autres, les auditeurs, et moi, et toi aussi, Marc-André. J'en suis certain. On en reparle tout de suite après le montage de DJ Wackets.
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3: Jusqu'à 22h, c'est Flashback 80 au FM 103.3. On vient tout juste d'entendre le super mix numéro 352 de DJ Work Kids avec la formation Wham là-dedans, avec I'm Your Man, Aretha Franklin, avec Freeway of Love, Natalie Cole, Pink Cadillac, Prince, When Doves Cry, Ready for the World avec Oh Sheila. Et on a terminé ce montage numéro 352 avec Sheila E. avec The Glamorous Live. Voilà, prochain montage, le numéro 353 de DJ Work Kids la semaine prochaine à 19h. Merci beaucoup, Luc, de ton excellent travail, tes excellents montages. Hey, 352 montages. Puis là, je viens de recevoir tantôt le montage numéro 353. Ah. C'est fait. C'est tout chaud. On va l'avoir la semaine prochaine. Hey! Jusqu'à 10, donc, c'est Flashback 80. Et ça va super bien du côté du hockey ce soir. Le score, Marc-André?
4: 2-0, Montréal. Ouais. Avec juste 6 minutes de jouer. Je ne sais pas qu'est-ce qui se passe. Je ne sais pas si vous avez écouté la game mercredi. Ça allait vraiment pas bien pour Montréal. Puis là, ils se sont réveillés.
3: C'est tout feu sous flamme.
4: Ben oui.
3: C'est ça. Je ne sais pas, là, mais le gardien de but des Sables, là, Monsieur Lyon, il y a de la misère. Là. Je pense qu'il y a 3 tirs, 2 buts. Voilà, on va les prendre. On va les prendre pour ce soir. Voilà. Hey, oui. Mais de toute façon, on avait annoncé la victoire du Canadien à 18h20.
4: Il n'y a pas de surprise à Flashback 80. De la bonne musique, oui, surprenante, mais c'est là que vous savez en premier si le Canadien gagne la partie.
3: Exactement. Jusqu'à date, la prédiction de la semaine passée, on s'est trompé, mais ça comptait pas.
4: Ça compte pas.
3: C'était juste une pratique.
4: C'est ça.
3: Exactement. Et on va du côté maintenant du téléphone notre ami Pat Moore dans la chaîne Playback 80. Allô, Pat!
5: Hey, go Habs, go!
4: Yes,
5: go
4: sir,
5: Habs,
4: yeah.
5: Go!
4: Yes, sir, le millionnaire!
3: Ça va bien?
5: Très, très bien, très, très bien. Je voulais vous l'annoncer, mais vous m'avez devancé. Je suis ça de près, là.
3: Non, c'est ça. On a la télévision, ça va.
4: Hey, ça ressemble à un autre.
3: C'est ça. Donc, on regarde le match, donc, et on écoute, bien entendu, Flashback 80. On a le meilleur des deux mondes, là, ce soir. Voilà.
5: Ouais.
3: Avec, donc, notamment la Navedette 1982. Puis là, ce soir, Pat, tu nous parles pas seulement de l'année 82, mais tu nous parles notamment d'un concept que lorsqu'on a vécu... Bien, tout le monde a vécu une jeunesse, on s'entend, là.
5: Okay.
3: Et surtout, particulièrement dans ces années-là, on avait un petit peu plus de liberté, ce qui nous donnait des fois à faire des choses pas nécessairement qu'on devait faire.
5: Oh. Oui, pas nécessairement catholique, si on peut dire.
3: C'est ça.
4: Fumer en cachette.
3: Nos parents ne savaient pas. Oh. Ben, ça pouvait être ça, mais tu nous parles des mauvais coups qu'on faisait dans les années 80.
5: Oui, c'est ça, exactement. Puis c'est ça, dans une de nos dernières vidéos sur Playback 80, on parlait de comment les jeunes de la génération X jouaient dur et comment nos parents nous laissaient sortir sans trop savoir où on était. On sortait dehors de 9h le matin, on rentrait juste pour dîner, on passait la journée dehors, on rentrait pour souper, puis on sortait toute la soirée juste au coucher du soleil. Puis on était quand même assez autonome, très, très libre, mais je pense qu'il faut dire que aussi on avait beaucoup de temps à notre disposition, puis le temps passait moins vite quand on était jeune, hein? Et surtout dans les années 80, je trouve, le temps était plus lent. Donc, parfois, pour passer le temps, on s'en permettait un peu trop. Là, je vous fais un avertissement, OK? Les comportements et pratiques présentés dans cette chronique ne correspondent pas nécessairement aux valeurs d'aujourd'hui. Certains contenus pourraient maintenant être considérés questionnables.
3: Oui, je suis d'accord avec toi. Parfait, l'avertissement est lancé. Et si vous avez des enfants ou des jeunes adolescents, Faites pas ça. C'est ça, d'autres choses.
5: Fait qu'on va commencer avec le classique qu'on appelait tout le fameux Sunday Chris.
4: Ah, c'est fun.
5: Vous connaissez?
4: Ouais. Ben oui.
5: Qui n'a jamais fait ça?
3: Moi, je l'ai jamais fait.
5: Vous étiez des gens.
3: Moi, j'étais dans un village pas aisé. Je suis pas sûr qu'on avait des sonnettes.
4: Tu sonnes, puis après ça, il faut que tu cours. En 10 secondes, il faut que tu aies couru déjà 10 km pour pas te faire voir par la personne.
3: C'est ça, dans le village, là, puis tout ça, là, effectivement.
5: Moi, je restais dans un quartier résidentiel en banlieue et tout ça. Fait que des maisons, il y en avait plein. Fait que on n'avait pas besoin de courir longtemps, puis on était déjà faufilés. Mais nous autres, on amenait ça à un autre niveau. Donc, on entrait dans la cour, puis s'il y avait un gars qu'on aimait pas, tu sais, un gars qui notre petit souffle-douleur, ou même la fille qu'on trouvait belle, puis qu'on tripait tout dessus, là, mais le fun, c'était d'aller cogner super fort dans sa fenêtre de chambre pour lui faire le saut. Ça, c'était une des choses qu'on faisait.
3: Ah, ouais, OK.
4: T'as fait ça,
3: non,
4: toi,
3: moi,
4: père.
3: J'ai jamais fait ça, moi.
4: Je t'ai fait ça, père.
5: Ah, ouais. Ben, moi j'étais. Je suis sage, mais jeune, je l'étais pas.
4: C'est clair.
5: Quand je me défoulais, c'est vrai. Ensuite de ça, il y a un autre classique, c'est les coups au téléphone, les coups de téléphone.
3: Oui, ça, c'était très populaire. Puis ça venait un peu de texte local,
4: ben,
3: les insolences d'un téléphone. Là. Puis oui, c'était vraiment le trip d'appeler. Puis de faire des mauvais coups. Puis j'imagine, donc, Pat, t'as fait ça aussi de ton bord.
5: Ben là, nous autres, on faisait pas juste le faire, on s'enregistrait en train de le faire. On faisait comme texte le corps, on les enregistrait, on les mettait sur une cassette, puis on écoutait ça en rien après.
3: Mais oui.
5: C'est à l'époque qu'il n'y avait pas d'afficheur. C'était tellement facile de faire des prank calls, de faire des faux sondages, appeler du monde au hasard, ou pire encore, faire livrer 5 restos différents chez le voisin.
3: Oh,
5: pizza, poulet, poutine, chinois.
3: Yeah.
5: Finalement, pauvre voisin.
3: T'as-tu déjà fait ça?
5: Oui, j'ai déjà fait ça.
3: Ah! Hey, moi, j'étais enfant de cœur. Ouais, j'ai jamais fait ça.
4: Livrer.
3: Mais premièrement, on n'avait pas de restaurant qui faisait de la livraison.
4: Ouais, Price.
3: À Price. Okay. Non, c'est ça. C'est une bonne raison, on s'entend. Mais j'ai jamais fait ça.
5: Il y avait aussi les feux. Moi puis mes amis, on aimait ça. Quand on jouait dehors, on aimait ça faire des feux, soit dans le bois ou dans un champ. Je sais pas pourquoi, mais c'est comme si on se sentait créatif à faire un feu. On se sentait hot, littéralement. Mais une fois, deux de mes amis se sont fait prendre. Moi, j'étais pas là cette fois-là.
4: Non.
5: Heureusement. Mais ils ont fait un feu dans un champ qui était près du quartier. Mais le problème, c'est que le champ était super sec puis il ventait solide. Résultat, les pompiers sont arrivés et mes deux chums ont passé une solide semaine en punition,
4: finalement. Oh, ouais, en prison ou en punition?
3: Non, mais en punition.
4: OK.
3: Mais il n'y a pas eu de dommages, à part que les pompiers sont arrivés, ils ont éteindu, mais il n'y a pas eu de dommages.
5: Tout était sous contrôle, oui. C'est juste que ça s'est dispersé assez rapidement, puis ils ont eu peur, puis il y a quelqu'un qui a appelé les pompiers.
3: Exactement.
5: Ils sont arrivés juste à temps. Puis aussi, il y a les mauvais coups à l'école. Il n'y a pas juste chez nous qu'on faisait des mauvais coups.
3: Ben oui.
5: Fait que les fameuses boulettes de papier avec des stylos pics, vous rappelez?
4: Ben oui.
3: Mm-hmm.
5: C'était l'arme officielle des classes dans les années 80.
4: Une espèce de sarbacane.
5: Tu démontais ton pic.
4: Oui.
5: Hein?
4: Une espèce de
5: sarbacane. Oui, exactement.
3: C'est ça. Les crayons pics. Puis t'avais aussi les premiers, premiers crayons à mine. Tu sais, automatique, là, les clics-clics-clics, là, avec les mines de 5 mm,
4: les pouces mines.
3: Des choses comme ça, les pouces mines, là, mais ça a débuté dans les années 80. Le fameux crayon noir de Staedtler, c'était le premier, ça, que tu pesais, là, c'était capoté, là. Pas besoin d'aiguiser un crayon, là. C'était une révolution. T'as eu ça, après ça, t'as eu l'Internet, là. Tu sais, c'était à peu près le même niveau.
5: Ouais, c'est ça.
4: A été vite, par
5: C'était un peu dégueulasse. Moi, j'avais un de mes amis qui se prenait des grosses feuilles de papier au complet puis se les rentrait dans la bouche pour faire du papier mâché. Puis lui, il mettait même pas dans son stylo bic, il mettait dans sa main puis il cabochait ça sur le tableau.
4: Moi, je vais dépenser certainement pas un stylo bic quand que moi, je veux, j'en ai envoyé en masse dans les cheveux.
3: Oh, ouais, donc.
5: Mais en tout cas, on en a fait comme mettre de la colle sur la chaise du professeur.
4: Oui.
5: Mais ça, on t'a rendu au secondaire, là, tu sais. Oui, on a déjà fait ça à notre prof d'anglais qu'on aimait pas trop. Dans notre tête, c'était notre tour de lui faire une leçon. Il y avait aussi. Je vais y aller rapidement, là.
3: Ouais.
5: Mais dessiner des parties génitales au tableau avant que le prof ou la prof arrive en classe. Ça, j'ai fait ça. Ouais.
3: Okay. T'es très bon en dessin, fait que ça devait être très beau.
5: C'était
4: réaliste.
5: C'était accurate, ensuite, il y avait
4: le... C'est tellement beau qu'il laissait ça toute la période. Hein? Tu veux niaiser, mec? C'est qui avait ça, t'impacte?
5: Ça me faisait mal au cœur quand il l'effaçait. Mais bref, il y avait aussi le classique food fight pour terminer dans la cafétéria.
3: Ouais.
5: Ça, là, c'était le chaos total. Ça arrivait pas souvent, mais quand ça arrivait, c'était épique et digne d'un film de comédie des années 80.
3: Aïe, aïe. Ouais. On apprend que Pat en a fait des mauvais coups. Hein.
5: Et là, je n'ai pas tout dit. Bon. Non, j'en ai bien plus que ça, okay. Mais là, je vais en garder pour un futur épisode de Playback 80.
3: Ben parfait. Je vais terminer, Pat, avec Marc-André. Ouais. Je me pose une question, Marc-André. As-tu déjà fait des mauvais coups, toi?
1: Ben, j'ai fait des coups au téléphone, mais... peut-être avec un élastique, là, j'envoyais des bouts de papier.
3: OK.
1: C'est ça, j'ai fait ça.
3: Parfait.
1: Mais sinon, j'étais
3: quand
1: gentil.
3: Quand même assez tranquille, toi.
1: Écoute, là, tout le monde m'aimait, puis je cherchais l'amour de tout le monde.
3: OK. Ben, tu sais ça, t'as pas vécu les années 80 comme il faut. C'est pas ça.
1: Ouais,
3: ça peut arriver trop tard. Toi.
1: Ben oui, regarde.
3: Exactement. Moi, j'en ai une longue liste de mauvais coups que j'ai fait, mais il était correct, à part je me suis rendu trop loin, mais c'était pas de ma faute.
1: Voilà, on en veut deux, là, je viens de me livrer, là, disons au moins deux.
5: Ouais, c'est ça.
1: C'est quoi?
3: Oh, je vais en dire rien qu'un, OK?
1: OK.
3: C'est des pommes. On avait un pommier en arrière de la maison. Puis au mois de septembre, bon, c'était le temps des pommes, mais c'est des petites pommes vertes, là, tu sais, dans
1: pommes dures, la Gaspésie.
3: Oui, c'est ça, des petites pommes vertes dures. Puis on était peut-être à peu près à 70 pieds de la seule route qui passait dans le village, qui traversait un pont. Mais tu avais un pont qui arrivait dans le village. Puis toutes les voitures passaient par là. Donc, on a décidé, ben là, on a des pommes. Mmh. Hey, on devrait les lancer, ces voitures qui arrivent.
5: Oh non!
3: Exactement. Là, le premier soir, ben, on lance comme ça, on lance. Hey, on était à 4-5 chums, là, puis on se pognait des pommes, puis on lançait. Puis là, les voitures arrivaient, puis là, t'avais à peu près 40 pommes qui arrivaient. C'était vraiment la guerre, là. Là, c'était pas pire. Les pommes arrivaient à 70 pieds, là. C'était pas de prix. Mais là, le soir d'après, ben, on est trop loin. Fait que là, on se pogne un gros voyage de pommes, puis on s'en va juste à côté du pont, à deux pieds. Fait que là, la première voiture qui arrive, on lance la pomme, ça fait bang, bang, bang sur le pick-up.
5: Oh,
3: hey, là, hey, c'est pas pire. OK, c'est pas pire. Mais là, le deuxième, c'était une genre de Camaro. Non, hein, on lance. Mais là, ça a fait gling, gling, gling. Ça l'a arrêté, la voiture. Je peux te dire qu'une gang de jeunes qui courent, ça court en tabarouette.
5: Ça court. Pour sauver sa vie.
3: C'est ça. Ça nous a mis un break à notre aventure pendant 2-3 jours. Parce qu'on a commencé, mais de loin. OK, mais
5: ben
3: c'est
5: là,
3: ça.
5: En tout cas, tu me starts, là, j'aurais envie d'en compter plein, mais là, non,
3: il manque
5: c'est
3: de
5: pas
3: temps, mais on va s'en garder pour la prochaine fois. Hey, Pat, tu as choisi une chanson de Kim Larson?
5: Oui, Donnez-moi du feu.
3: Oh, yes.
5: Lien avec le fameux feu de mes amis.
3: Hey, parfait. Hey, puis Pat, pas la semaine prochaine, mais dans 2 semaines, on vous voit ici en studio, toute la gang du Playback Band, parler du fameux spectacle du 12 juin prochain. Parce que ça s'en vient, ça.
5: Exactement. Hey. On a bien hâte d'aller vous voir.
3: Oh, yes.
1: Nous on a hâte aussi de vous recevoir, yes, sir.
3: Hey, bon week-end, Pat. À la semaine prochaine.
5: Bon week-end, les boys.
3: Bye-bye.
5: Bonne...
3: Bye bye.
5: Bye.

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0: Rick, qui suis-je?
1: L'animateur!
2: Sylvain Dionne.
0: Je regrette, ce n'est pas la question.
1: Tu as dit qui suis-je, je dis...
2: Sylvain Dionne.
1: Tu es l'animateur!
3: Ouais.
0: Bon, je vous l'accorde.
1: C'était mieux!

0: Jusqu'à 10 ce soir, c'est Flashback 80 ou FM 103.3. On vient tout juste d'entendre une demande spéciale. Une chanson de Ronnie Griffith, la chanson Desires. Une demande spéciale de Michel Champagne et aussi de Simon Dubois qui nous a demandé ça.
1: Vraiment, ça, c'est une toune culte, là, ici, dans les années 80. Pour ceux qui aiment le disco High Energy, c'est un incontournable avec, grâce à ses tempos rapides et sa voix claire, énergique et sa basse.
0: C'est une excellente chanson.
1: C'est une excellente chanson et puis on ne peut pas se retenir d'expression lorsqu'on entend cette chanson-là. Vous avez entendu, comme je l'ai exprimé au cours de la soirée.
0: Exactement. Voilà. Et auparavant, Marjo, la chanson Illégale, un gros classique québécois.
1: Un gros classique québécois. Si vous aimez le rock québécois, Corbeau avec Marjo, c'est un incontournable. Ça provenait bien sûr de l'album Illégale, 19 semaines au palmarès, un album certifié or. Écoute, avec des gens qui l'ont l'affaire dans le rock parce que c'est tout des anciens de Offenbach, ça.
0: Oui, absolument.
1: Excepté pour Marjo.
0: Puis les paroles de Marjo, les paroles plutôt de Corbeau et Marjo, la chanson Illégale, tu sais, c'est vraiment à double sens et tout. C'est vraiment une connotation un peu sexuelle.
1: Ah ouais, c'est
0: moi. Oui, même un petit peu beaucoup. C'est vraiment une excellente chanson puis un gros classique québécois. D'accord. Voilà. Maintenant, Marc-André, tu nous parles d'une artiste qu'on a beaucoup appréciée au courant des années 80, notamment grâce à une balade, un gros classique. Et là, on a eu des mauvaises nouvelles, des problèmes de santé pour Bonnie Tyler.
1: Oui, l'icône britannique a été placée dans un coma artificiel après une opération d'urgence là, au Portugal. La chanteuse a été admise mercredi à l'hôpital pour une intervention intestinale imprévue. Les médecins ont décidé de la plonger dans un coma artificiel pour favoriser son rétablissement. On savait que l'opération s'était bien déroulée, mais aucun détail supplémentaire n'avait été donné sur son état de santé jusqu'à maintenant. Bonnie Tyler, qui a actuellement 74 ans, devait entamer une tournée européenne dès le 22 mai, avec des dates prévues en Allemagne, en Autriche, au Royaume-Uni. Mais c'est compromis là, pour le moment. Rappelons que Bonnie Tyler s'est fait connaître dans les années 70 avec, bien sûr, la chanson « It's a Heartache », mais c'est vraiment en 83, avec « Total Eclipse of the Heart », qu'elle devient une véritable superstar. La chanson a même dépassé le milliard d'écoutes sur Spotify en 2026. Wow. Elle a aussi connu beaucoup de succès, bien sûr, avec la chanson « Holding Out for a Hero », provenant du film « Footloose ». Plus récemment, elle a même été décorée de la médaille de l'Ordre de l'Empire britannique. On offre nos pensées les plus sincères à la grande Bonnie Tyler, on espère.
0: Un prompt rétablissement, puis j'espère que ça va bien se passer. C'est, elle a été mise donc dans le coma pour qu'elle récupère le mieux possible.
1: Exact. Mais c'est quand même grave de se faire mettre dans le coma.
0: C'est vraiment ça. C'est jamais une bonne chose, on s'entend là-dessus.
1: Elle a 74 ans.
0: 74. Bon, on pensait pour Bonnie Tyler et on écoute justement son grand succès de 1983, Total Eclipse of the Heart.
1: Indémodable.

0: In Deep avec Last Night de DJ Sly. Save My Life. Ça, c'est une belle version.
1: Ah, c'est pour toi, la toune.
0: Ben oui, c'est pour moi.
1: Ah, je
0: vois. Oui, demande spéciale. Celle-là, je l'ai ici. Ben oui, José Patel. Merci beaucoup, José, de ta demande spéciale. Une excellente chanson de l'année en vedette 1982.
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0: Et justement, 82, là, les chansons les plus populaires, là, cette semaine au courant du mois de mai, du 8 mai, eh bien, à la 10e place, on retrouve Hall & Oates avec Did It In A Minute. Numéro 9, Charlene avec I've Never Been To Me. Numéro 8, Paul Davis avec 65 Love Affair. Numéro 7, la formation Go-Go's qu'on a pu entendre un peu plus tôt à l'émission avec We Got The Beat. Numéro 6, Tommy Tutone avec la fameuse chanson avec un numéro de téléphone. Ouais. Est-ce que tu te rappelles de ce numéro de téléphone-là? Et ce n'est pas le numéro de téléphone de Pizza Jean-Cartier.
1: 867-309.
0: 5309.
1: Ça fait plus.
0: C'est ça. 867-5309. On devrait faire une façon avec une version avec le numéro de Pizza Jean-Cartier.
1: Répétons quand même pour ceux qui n'auraient pas compris, c'est 450.
0: 67. OK, je viens de perdre mes écouteurs. 679.
1: 4, dans le 450. 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
0: Numéro 6. Donc, 867-5209. Tommy Tutone, ça, c'est l'original. Numéro 5, Freeze Frame de Jay Gale's Band. Numéro 4, Rick Springfield avec Don't Talk to Stranger. Et quelles étaient les trois chansons les plus populaires là, cette semaine en 1982? Ben, vous aurez la réponse après ceci.